0: Lui va nous emmener littéralement dans un autre monde. Parce qu'avec ses analyses, à Cédric, eh bien, on ne regarde pas demain. Non, on va regarder 100 ans en arrière. Car Météo France, eh bien, conserve en quelque sorte la mémoire du climat depuis plus de 150 ans. Parce que le passé, eh bien, il nous permet quoi ? De comprendre l'avenir. Surtout avec les notions du dérèglement climatique, qui nécessite une véritable expertise. Alors, après ce dévoilage d'outils, de calculs, d'équations et d'expertises en tout genre, comment se fait-il qu'en 2026, on puisse encore se tromper dans les prévisions? Eh bien, j'ai posé la question et la réponse de mes spécialistes est claire. Prévoir la météo, c'est comme essayer de prédire la forme exacte des vagues dans une soupe qu'on remue en permanence, sauf que la casserole fait la taille de la planète et que la cuillère tourne toute seule. Et en plus de ça, il y a quelqu'un qui joue avec le feu. On continue. Bref, vous l'avez compris, impossible d'être parfait, seulement de se rapprocher de probabilités, mais avant tout, le rôle de Météo France Alsace, c'est d'anticiper au maximum les risques.
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2: Ambiance nature aujourd'hui. 55 000 jardiniers, amateurs ou professionnels suivent depuis plus de 15 ans Franck Natier, un Mayennais de Saint-Plé. Il réalise des vidéos autour de la permaculture sur sa chaîne YouTube La Forêt Nourricière. Mais quelles sont ces vidéos qui touchent tant de personnes ?
3: Des fois, je vais visiter des jardins extraordinaires. Souvent, je vais montrer des tests d'association que je vais faire entre les plantes.
4: Et on voit ici, c'est les figues sont en association avec la caseille. C'est un hybride entre le groseillier à macro et le cassis.
3: Je vais parler de variétés assez rares et exceptionnelles, très résistantes aux maladies et qui se débrouillent bien seules.
4: On va voir la figue poire. C'est une figue énorme. Elle est géante. Elle pèse jusqu'à 300 grammes. Regardez un petit peu la taille de ces figues.
2: Et ce qui plaît, c'est la façon de jardiner de Franck sous forme de culture multi-étagée.
3: Donc c'est le fait de pouvoir cultiver différentes plantes alimentaires ou médicinales sur plusieurs strates de hauteur. C'est d'agencer tout ce beau monde pour que ça produise un maximum de fruits et de légumes en essayant d'en faire le moins possible.
2: Effectivement, c'est pas mal ça. Mais est-ce qu'on a une belle production derrière ?
3: Sur un petit jardin qu'on cultive comme ça, on peut atteindre à certains endroits du jardin 25 kilos de fruits et de légumes par mètre carré.
2: Là, on a de quoi nourrir la famille pour un bon moment. C'est bio, c'est naturel et c'est ça qui séduit vraiment les gens.
3: Les gens veulent revenir vers une alimentation plus saine et je pense que cette approche du jardin forêt, de la permaculture répond à un besoin.
2: Franck Natier met tout son cœur à partager des expériences originales, voire même introuvables ailleurs, mais l'une des vidéos qui a le plus marché, c'est tuer le liseron et les plantes envahissantes écologiquement. Bon, pour le coup, ça l'a un petit peu déconcerté.
3: Bah, les gens, je les invite plutôt à planter l'abondance, à faire un monde meilleur, plutôt qu'à exterminer des plantes dans le jardin.
2: Même les chardons, parce que là, bon, non ? Bon, d'accord. En tout cas, Franck Natier cultive un message principal à travers sa fameuse chaîne YouTube La Forêt Nourricière, c'est celui-ci.
3: Bah, de prendre soin de nous, de la terre, des générations futures, entre la rivière de la conscience de l'écologie et la rivière de la destruction de l'environnement et du futur de nos enfants, quoi.
2: Pour garder ce joli rire, merci à Franck Natier, je le rappelle, Mayennais de Saint-Plé. La Forêt Nourricière, c'est une chaîne YouTube avec une publication par mois.
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6: Un enfant a-t-il le droit de ne pas être d'accord avec ses parents ?
7: Oui, et d'ailleurs, ils n'acceptent pas ça. On fait des choses qu'on n'a pas le droit et eux, ils le font devant nous. Nous, on doit se coucher tôt et eux, ils doivent se coucher tard.
8: Moi, je dis, oui, on a le droit de pas être d'accord parce que c'est pas tout le temps eux qui décident, parce qu'on a le droit de prendre un petit peu l'avis. Et par exemple, si nous, on mange un truc qu'on n'aime pas et eux, ils mangent un truc qu'on aime bien,
9: c'est un peu injuste. Hein.
10: Bah, en fait, quand, par exemple, nos parents, ils sont pas d'accord avec quelque chose, et que, en fait, nous, on a raison. Ils acceptent pas qu'on a raison. C'est les plus grands et ils veulent toujours avoir raison.
11: Et surtout, parlons de trucs familiales, le plus embêtant avec les parents, c'est que quand t'es l'aîné et que t'as toujours eu une petite dispute avec ta sœur, Eh ben, ils vont croire aux plus petits. Pourquoi ? Je ne sais pas. Mais alors ça, c'est un truc qui me saoule vachement, en vrai.
12: C'est totalement vrai. Alors, la dernière fois, mon petit frère, il a mis ma chambre en bazar. Alors, j'avais tout rangé, mais j'ai pris.
6: C'est toi qui as été disputée ?
12: Oui.
6: Et tu as réussi à expliquer à tes parents ou pas ?
12: Oui, au bout d'un moment, ils ont réussi à me croire. Donc ça va, c'est mon frère qui a été puni, pas moi. Heureusement, mais c'est de l'injustice.
13: Pour moi, on obéit tout le temps à ses parents. Même si c'est un truc grave et tout, j'obéis.
6: Mais quand vous n'êtes pas d'accord avec vos parents, est-ce que vous échangez ? Est-ce que vous arrivez à discuter ?
12: Oui.
14: Mais en fait, ils font ça pour notre bien. C'est pas parce qu'ils veulent pas.
6: C'est toujours pour votre bien ?
12: Non. Non, c'est pas vrai.
13: Quand par exemple je suis pas d'accord avec ma mère et elle me laisse m'expliquer, mais à la fin elle dit toujours son dernier mot. Du coup, bah c'est moi qui ai tort et c'est elle qui a raison alors que c'est moi qui ai raison.
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0: 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Wikizef, petit guide à l'usage des étrangers du sud du péage d'Arras en vacances dans notre belle région.
1: Dimanche matin, levé avant le soleil, vers 9h, vous descendez prendre un café que vous pensez amplement mérité. 8 heures de sommeil, franchement, on mérite une pause café. Et devant la cafetière, votre cousin regarde attentivement le café couler. Ça s'appelle une sentinelle de cafetière. Et là, il se retourne et dit « Bon, t'es déjà debout ? Il fait corps noir, t'as qu'est ta lit ou quoi ?» Ne paniquez pas, Wikizef est là pour vous aider. Taquer ta lit. C'est une réflexion semi-désagréable, parce qu'il y a plusieurs niveaux de réflexion désagréable. Ça dépend de l'heure qu'il est, du temps qu'il fait. Admettons, il fait 27 degrés à l'ombre, et ben c'est l'heure de « fais pas chier ». Ou alors, il y a 3 grammes à quart. Et ben c'est pas la peine de se demander pourquoi il est désagréable d'un seul coup, c'est parce qu'il n'y a plus de canette.
0: Exemple.
1: Vous avez la réflexion désagréable qui serait « t'es déjà debout ? Ah, retourne te coucher, c'est pas le jour à me faire quiller du côté de la cafetière, hein ». La réflexion pas désagréable, t'es déjà debout. Oh bah alors, j'ai fait du café pour un régiment de soldats, t'inquiète, assis-toi, je te ramène un jet. Réflexion semi-désagréable, bah t'inquiète, t'as lit ou quoi ? Petite phrase qui présuppose que pour que vous parvinciez à vous lever tôt, il faille forcément que vous fûtes tombé du lit. Vu que vous n'êtes pas totalement du nord et que forcément tout ce qui est au sud du péage d'Arras possède un degré de fainéantise qui augmente au fur et à mesure qu'on s'approche de la Côte d'Azur. Ou là-bas, pour se lever tôt, bah faut pas qu'ils quittent leur lit, hein, mais qu'ils descendent en rappel. Allez, au revoir hein, et un baisse à marraine.
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2: Parfois dès l'enfance, on connaît son destin. Lionel Terray est à Grenoble le 25 juillet 1921. Sa famille, aisée, envisage pour lui un futur bourgeois, alors que lui n'a déjà que la montagne en tête. À 3 ans, il chausse les skis. À 5 ans, il cherche à escalader tout ce qu'il croise. Durant sa jeunesse, le grenoblois sèche régulièrement l'école pour aller crapahuter en montagne. Son déménagement à Chamonix pour accompagner son père malade ne va pas arranger les choses. À seulement 12 ans, il devient chef de cordée pour la première fois. Parallèlement, il se lance dans les sports de glisse et se taille en grandissant un petit palmarès, notamment en combiné des centres slalom.
3: Ça c'est mes skis, ils ont fait deuxième à Grand-Montana, ces skis-là. Oh, j'ai une pêche les gars. Wouh !
2: Nous sommes alors en 1941, la future légende de l'alpinisme rentre à la formation Jeunesse et Montagne, ancêtre de l'UCPA. En plus de vivre pleinement sa passion, c'est là qu'il va rencontrer l'un de ses futurs grands amis, Gaston Rébuffat. C'est une nouvelle conception de la montagne que Lionel Terray découvre. Rébuffat, en avance sur son temps, anticipe déjà les ascensions de grands sommets. Pendant plusieurs années, les deux hommes alterneront expéditions en montagne et travaillent dans la ferme de Lionel. Leur coopération prendra une pause à la fin de la guerre. Lionel Terray entre dans la résistance où il intègre la mythique compagnie Stéphane.
4: Et bonjour !
2: Un groupe spécialisé dans le combat en montagne, encadré par les meilleurs alpinistes du moment. Leurs actions durant le conflit deviendront d'ailleurs une référence dans le domaine de la guérilla.
5: C'est le genre de type qui boirait un bidon d'essence pour pouvoir pisser sur ton feu de camp.
2: Après la guerre, la libération pour Lionel Terray, elle est autant politique que professionnelle. Il se lance définitivement et complètement dans l'alpinisme. Instructeur à l'école de haute montagne, moniteur de ski, puis guide de haute montagne, il aspire à protéger ce qu'il y a de plus important pour lui, sa liberté.
6: Belle activité, beau projet.
2: Il s'associe à cette époque à celui qu'il découvre lors d'une ascension et qui ne le lâchera plus, Louis Lachenal. Alliance de l'audace de Lachenal et de la réflexion de Terray, le duo démarre une des plus grandes épopées de l'ascension des Alpes.
7: Je vais faire le maximum, je me lance, je suis prêt.
2: Cette corde mythique enchaîne les performances et les records. La face nord des Grandes Jorasses, l'éperon nord des droites, la terrible face nord de Lager en Suisse qui leur prend seulement 2 jours.
8: Plus que quelques kilomètres et bientôt nous serons dans une bonne auberge.
2: Après ce dernier exploit, il est alors temps pour le duo de fusées alpines de se tourner vers un autre défi, direction l'Himalaya. Il participe à la seconde expédition pour tenter de monter au sommet de l'Annapurna, soit la première fois qu'un homme marcherait au-dessus de 8000 mètres. L'expédition est un succès. Si Herzog et Lachenal sont les seuls à atteindre le sommet, Lionel Terray jouera un rôle considérable de soutien, notamment en portant son ami qui avait les pieds gelés pendant la descente du sommet. Les Français rentrent à Orly et sont accueillis en héros.
9: J'avais des papillons dans le ventre, c'est comme ça.
2: Pendant les 14 années qui suivront, Lionel Terray continuera de réaliser des exploits. Que les sommets impossibles soient dans les Andes ou dans l'Himalaya, il laissera sa marque dans l'histoire de l'alpinisme.
10: Ce Lascar est une légende comme le grand Manitou.
2: Mais quel que soit l'altitude ou l'expérience, le danger est toujours là. Le 19 septembre 1965, dans le Vercors, Lionel Terray chute avec un ami lors de l'ascension des arêtes du Gerbier. Leurs corps sont retrouvés quelques jours plus tard. Le monde de l'alpinisme se rendra à Chamonix, où le grenoblois sera inhumé pour lui rendre hommage. Lionel Terray, l'un des plus grands alpinistes de l'histoire, est un Isérois, illustre Isérois.
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4: Bonjour, mon nom, évidemment, c'est Joseph Fragomène, et en italien Giuseppe Fragomène, alias Mazarin. Messieurs, dames, bonjour. Le musée que vous allez visiter, c'est toute ma vie.
11: Le musée dont nous parle Joseph Fragomène retrace des centaines d'années de costumes. Il a été créé de toutes pièces à l'Espar Médoc et il est à l'image de cet homme de 90 ans. Joseph est né en Italie, mais son cœur bat pour la France depuis 70 ans. Il a été couturier de star à Paris avant de poser ses valises dans le sud-ouest et au cœur du Médoc. Il nous reçoit dans son musée, habillé tout en bleu.
4: Regardez la photo avec Michou, je suis là avec Michou, c'est moi qui ai donné la couleur en 70. Il n'avait pas les moyens de se payer le costume chez moi. Il rentre dans la boutique à Place des Vosges et il m'a demandé, monsieur Mazarin, pourriez-vous me faire un costume? J'ai regardé ses yeux, je dis, vous savez, tellement des yeux bleus, jolis et beaux, franchement, vous devrez vous habiller en bleu ciel, ça vous va très bien. Et c'est à partir de ce jour-là qu'il s'habillait tout le temps en bleu.
11: Qu'est-ce que vous avez fait à Paris de beau? Parce que là, je vois face à nous des tas de photos de stars, d'Alain Souchon à Karen Cheryl, de Philippe Chevalier à Ariel Dombal.
4: Tous les stars de cinéma de France, des 70 en 2000, venaient chez moi.
11: Pourquoi venaient-ils chez vous? Est-ce que c'était pour leur costume personnel ou pour les rôles qu'ils allaient jouer?
4: C'était pour le cinéma. J'étais obligé d'habiller l'artiste.
11: Charles Aznavour est en photo.
4: Il était très content de s'habiller chez moi parce qu'on avait la même taille. Et d'ailleurs, on mettait des talons tous les deux à l'intérieur de la chaussure pour s'agrandir.
11: Qu'est-ce que ça fait d'habiller les gens, les stars, les personnes célèbres? Est-ce qu'on a un petit peu de pression?
4: Oui, une seule fois, avec un seul comédien, un italien, qui s'appelle Michel Piccoli, figurez-vous, je croyais qu'il était gentil, non, pas du tout. Ce monsieur, il voulait un costume près du corps. Et une fois fini, oh monsieur, il est trop serré, et surtout, je n'osais pas lui dire, mais monsieur, vous savez la tête en avant, vous savez les épaules basses, vous savez le dos rond, franchement, vous êtes mal foutu, mais je ne pouvais pas le dire.
11: Est-ce qu'on peut dire que vous avez, depuis Paris, habillé toutes les stars et les politiques, et depuis l'Espar Médoc, créer un musée du costume aussi. C'est-à-dire que c'est le fil conducteur de votre vie, tout ça.
4: C'est un musée que j'ai mis sur scène tous les costumes du cinéma et le théâtre.
11: Dans le musée, Joseph, il y a une partie consacrée à la Révolution française. C'est l'époque où on coupait des têtes, et vous avez reconstitué cette partie de notre histoire, avec les costumes dédiés.
4: Vous savez, Marat, Danton, Robespierre...
11: Qu'est-ce qu'on voit là?
4: Parce que... Là, c'est une guillotine avec la tête de Marie-Antoinette et qui tombe, je peux faire même le bruit de la lame, comme il tombe. Alors évidemment, il y avait le bourreau qui tirait.
11: C'est ça qui est bien dans votre musée, c'est qu'effectivement, il y a les costumes et les accessoires. C'est vraiment une exposition très complète.
4: Regardez la lanterne, d'où il vient la chanson. L'aristocrate a la lanterne. L'aristocrate le pondera.
11: Le palais du costume Mazarin est plus qu'un musée. Il est un lieu de culture et d'histoire. Il est aussi un endroit de témoignage, incontestablement celui d'un homme dont la passion a toujours été dévorante pour le travail du tissu, l'art de créer des vêtements et finalement des costumes.
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1: Juan Manuel Fangio a débuté et terminé sa carrière de pilote de F1 sur le circuit de Gueux. Et en 1958, c'est le Grand Prix de Cuba, un pays secoué par l'insurrection menée par Fidel Castro contre le dictateur en place. La veille de la course, le 23 février, Fangio fait les derniers essais sur le circuit. Il a 47 ans, la retraite sportive est proche, mais il est très attendu. C'est la star. Le soir, il est à son hôtel quand il est enlevé par des membres du mouvement révolutionnaire cubain. Une manière d'embarrasser le régime et d'attirer l'attention sur la misère du peuple. La course est finalement lancée dans un climat tendu. Fangio, lui, qui sera retenu 26 heures, sera bien traité. Il sera libéré sain et sauf. L'enlèvement fait la une des journaux du monde et sert la cause révolutionnaire. Après la révolution de 1959, la F1 disparaît de Cuba, jugée incompatible avec le nouveau régime communiste. Fangio est né au début du XXe siècle en Argentine. Il arrive tard en Europe. Il approche des 40 ans quand il se lance dans le premier championnat de F1 en 1950. Il va rapidement impressionner par son talent exceptionnel. Il se distingue par son intelligence de course, sa régularité, sa maîtrise de la mécanique, capable de préserver une voiture tout en restant incroyablement rapide. Fangio court pour les plus grandes écuries de l'époque, Alfa Romeo, Maserati, Mercedes-Benz et Ferrari. À une époque où les voitures sont extrêmement dangereuses et les circuits bordés d'arbres, de bottes de paille ou de simples barrières, sa constance force le respect. Parmi les circuits marquants de sa carrière figure notre légendaire tracé de Gueux à côté de Reims. Un circuit ultra rapide, composé de longues lignes droites sur route nationale, où les voitures dépassent souvent les 250 km/h. Fangio y brille dès le premier Grand Prix de France, le 2 juillet 1950. Il est champion du monde l'année suivante. Il va remporter 5 titres de champion du monde jusqu'en 1957. Un record qui va tenir près d'un demi-siècle. Et même quand il ne gagne pas, il impressionne par sa combativité et son sens tactique. Fangio prend sa retraite en 1958 avec un palmarès exceptionnel. 24 victoires en 51 Grands Prix. Aujourd'hui encore, c'est une référence absolue. Juan Manuel Fangio sur le circuit de Gueux, c'est l'un des trésors de Champagne-Ardenne.
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2: Itinéraire bis à Saint-Fargeau cette semaine. Aujourd'hui, j'ai décidé de m'arrêter chez Europe Militari. Antoine Guyot, bonjour.
3: Bonjour.
2: Europe Militari, c'est quoi Antoine ?
3: Europe Militari, c'est une entreprise que j'ai créée il y a plus de 15 ans, l'année de mes 20 ans, et où nous rachetons du matériel militaire aux armées françaises que nous reconditionnons et que nous vendons majoritairement à l'export.
2: Ici, on ne parle pas de surplus militaire.
3: Non, on ne parle pas de surplus militaire parce qu'on ne vend pas d'accessoires, d'habits, de treillis ou autres. Nous, on stocke des véhicules et de la pièce détachée.
2: On peut donner une idée à nos auditeurs, combien de véhicules, qu'est-ce qu'on a comme véhicules également ?
3: La gamme de véhicules va de la moto au blindé, en passant par les véhicules logistiques. Tout dépend des flux entrants et sortants, mais on peut stocker en moyenne entre 500 et 800 véhicules.
2: Voilà. Qui sont vos clients ?
3: Pour les petits véhicules, on a beaucoup de clients, agriculteurs, chasseurs, résidents secondaires pour les ce qu'on appelle les Peugeot P4, un petit véhicule polyvalent 4x4. Ça, on en vend, c'est constant, on en vend une soixantaine par an en France depuis une quinzaine d'années. Et tout le reste, c'est l'export. C'est l'export hors Europe, donc pour des pays souvent en voie de développement, majoritairement en Afrique, où les routes sont totalement impraticables et où on a besoin de véhicules rustiques, à forte motricité, donc 4x4, 6x6, et qui ont fait leurs preuves pendant leur service aux armées pendant maintenant plus de 35 ans. Et que, d'ailleurs, l'armée française a toujours ces véhicules-là, qu'elle reprolonge sans cesse parce que ce sont de bons véhicules. Voilà.
2: Vous fournissez en temps de guerre ? Mais vous fournissez également après, en temps de paix.
3: Oui, effectivement, nous avons plusieurs clients, dont l'ONU, qui a plusieurs bataillons et détachements partout dans le monde, et notamment en Afrique. Et effectivement, on intervient, on leur vend des véhicules, sont sans électronique, forte motricité, qui peuvent aller partout, et y compris la pièce détachée.
2: L'armée française est client également chez vous ?
3: Oui, absolument. Alors nous, on achète depuis longtemps à l'armée française, quand elle vend, donc on achète, on stocke beaucoup de choses, et il arrive quand même parfois, effectivement, elle ait besoin, alors pas forcément de véhicules, mais de pièces détachées, parce que le véhicule ne va pas sans la pièce détachée, et on a développé, on a fait fabriquer énormément de pièces détachées, et quand on peut rendre service à l'armée, on le fait, voilà.
2: Oui, ça c'est un autre marché, c'est la pièce détachée également chez vous.
3: Hein. Et oui, vous pouvez pas décemment dire à un client, quel qu'il soit d'ailleurs, français ou à l'export, qu'on vous vend un véhicule et que vous n'avez n'avez pas la pièce pour le réparer, ça n'a pas de sens. Donc il faut ce qu'on a développé depuis 6 ans, une vraie infrastructure avec du palettier, un magasinier, et donc on a un vrai service de pièces détachées, on exporte tous les jours, on envoie palettes, petits colis, ainsi de suite. Voilà.
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2: Itinéraire BIS à Saint-Fargeau cette semaine, et aujourd'hui j'ai décidé de m'arrêter à la boutique Ardici. Aurélie Boulomier, bonjour.
5: Bonjour.
2: Cette boutique Ardici, Aurélie, expliquez-moi, elle est juste à côté ou dans l'office de tourisme de Puisaye-Forterre ?
5: Elle fait partie intégrante de l'office de tourisme de Puisaye-Forterre depuis 2021. Anciennement, c'était un espace d'exposition et on a décidé de créer un espace dédié à l'artisanat d'art local qui est une réelle identité de la destination touristique et de la Puisaye-Forterre. On compte plus de 130 artisans d'art installés en Puisaye-Forterre, ferronniers, encadreurs d'art, céramistes évidemment. C'est l'identité artisanale locale, des luminaires en papier, des travaux de couture, récemment découvert du dessin à la loupe et le mobilier en béton.
2: Comment vous choisissez les artisans que vous exposez ici ?
5: On lance un appel de candidature à la base de données des artisans d'art qu'on a créé avec la communauté de communes. Et à cet appel de candidature répondent environ une quarantaine d'artisans d'art. Et on les insère soit dans la boutique de Saint-Fargeau, soit dans la boutique de Saint-Amand-en-Puisaye.
2: Alors ici par exemple, autour de nous, quels sont les artisans d'art ? Allez, on va en citer quelques-uns. Je vois de très très beaux luminaires juste en face de moi.
5: Effectivement, Ale Casanova qui est basée à Toussy, l'atelier galerie, est là en permanence avec ses luminaires. Elle est la seule sur le territoire à créer ce type d'objet d'art. On a également Isabelle Delin, céramiste en Puisaye-Nivernaise et formatrice au CNIFOP. Coralie Rago, qui est couturière sur le petit village de Trény. Pour la première fois, nous accueillons Annie Carcaillon, qui fait du dessin à la loupe.
2: Et puis des meubles en béton, c'est étonnant ça.
5: C'est assez étonnant, c'est assez exceptionnel. C'est Rudy Baucher, la bétonnerie à Aiglony.
2: J'imagine que les expositions ventes qui se font ici, elles tournent.
5: On décline 3 sessions d'exposition par an. On a novembre, mars, avril, juillet et août, octobre.
2: On est à quelques jours de Noël. Ici, on peut trouver un cadeau original et à tous les prix.
5: Oui, effectivement. Et réalisé localement, c'est ça l'important.
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2: Itinéraire BIS à Saint-Fargeau cette semaine, et c'est la pause gourmande, comme chaque semaine. J'ai choisi de m'arrêter chez Fléchet, pâtissier, chocolatier, glacier, biscuitier. Mélanie, bonjour.
6: Bonjour.
2: Cette maison, est-ce que vous pouvez nous la présenter ?
6: Alors, c'est mes beaux-parents qui ont créé donc la maison Fléchet, donc Monsieur Patrick Fléchet et Madame Lucette Prost, donc il y a 34 ans de ça. Ensemble, ils ont tout d'abord repris le côté juste pâtisserie. Ça s'est agrandi après en salon de thé. Et dernièrement, en 2019, ils ont ouvert donc le côté boutique des spécialités, où là, on peut retrouver tous nos produits, ainsi que des produits locaux, régionaux, pour agrémenter un peu, faire des paniers garnis, tout ça.
2: Nous sommes dans cette boutique qui est magnifique, avec, on a quelques jours de Noël, pas mal de chocolat et autres gourmandises. Il y a des pièces très particulières que vous faites pour Noël ?
6: Oui, alors bon, la pièce maîtresse que j'adore, c'est le sapin qu'on fait en chocolat au lait ou chocolat noir dans sa belle petite boîte avec son beau petit nœud. Après, on fait toujours les bonbonnières de différentes manières, en forme de cabosse, en forme de bonbonnières rondes et ovales, qui ont chacune leur particularité de garniture. Après, on peut retrouver le croquet phare des fêtes, c'est le croquet de Noël. C'est un biscuit, donc comme les croquets qu'on fait habituellement, qui est très tendre et friable en bouche, mais avec des épices de Noël dedans, des

0: Pas toujours. Ça dépend. Bien sûr, on a tous nos petites faiblesses. Moi, ça va être le chocolat, ça va pas être forcément les biscuits. Mais bon, après, il faut quand même goûter un peu pour pouvoir conseiller le client.
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2: Itinéraire Bis à Saint-Fargeau cette semaine et à quelques jours de Noël. Eh bien, il fallait que je vous parle. Je suis à Château de Cartes, la boutique Château de Cartes à Saint-Fargeau. Yanis, bonjour.
3: Bonjour.
2: Le Château de Cartes, Yanis, c'est quoi ?
3: Le Château de Cartes, donc, c'est une boutique où vous trouverez des jeux de société, principalement, des jouets, un peu de jouets pour les petits, pour premier âge. Vous trouverez également aussi quelques produits cadeaux, comme des bougies de charroux.
2: Ces jeux de société, moi je suis restée à l'époque du Monopoly. Il y a eu une grosse avancée dans ces jeux de société.
3: Ah oui, complètement, effectivement. Donc l'avancée a commencé dans les années 2000 déjà, où de nouveaux jeux comme Catan, qui ont révolutionné le genre, sont arrivés. Et depuis, en fait, ça n'a pas arrêté de s'accroître, en fait. Chaque année, on a une quantité phénoménale de jeux de société qui sortent. Ça n'arrête pas. Donc maintenant, il y en a pour tout le monde, en fait. Ce qui est bien, c'est qu'il y en a pour tout le monde, tous les âges, des joueurs, des non-joueurs, des enfants, des personnes âgées. Tout le monde, il trouve son compte, en fait, maintenant.
2: Il y a combien de jeux ici, dans cette petite boutique, sous la porte d'entrée de Saint-Fargeau ? Est-ce que vous les avez comptés, Yanis ?
3: Il y en a environ dans les 400 ou 500, ça dépend du roulement en boutique, mais oui, on doit être dans ces eaux-là. En tout cas, du nombre de références depuis le début qu'on a ouvert cette section, oui, il y en a eu beaucoup en tout cas.
2: Et ça veut dire que chaque jeu, vous le connaissez. Vous connaissez les règles, à qui il peut s'adresser.
3: Alors, on essaie d'en connaître le maximum possible. Une grosse partie des jeux qu'on propose, effectivement, on essaie de les connaître. On en a testé une partie. On ne peut pas tout tester non plus, c'est impossible. Mais évidemment, ce qu'on ne peut pas tester, on se renseigne dessus, on regarde des vidéos, on se renseigne vraiment sur les jeux, qui nous permet après, effectivement, de conseiller au mieux tel jeu pour telle personne.
2: En fait, les jeux qui sont là devant moi, j'ai l'impression que je ne les vois qu'en boutique et dans des boutiques comme la vôtre, qui sont spécialisées.
3: Alors oui, effectivement, ce qu'on essaie de faire en boutique, dans la nôtre, comme la nôtre, c'est de proposer des jeux qu'on ne trouve idéalement pas en hypermarché ou dans, on va dire, les boutiques un peu, voilà, hypermarché classique. On essaie de proposer des jeux qui ne sont pas forcément connus du public et qui, justement, méritent de l'être.
2: Il y a des jeux pour tout le monde.
3: Oui, il y en a pour tout le monde. C'est ça qui est bien maintenant, c'est qu'en fait, tout le monde peut y trouver son compte.
2: Contrairement à Internet, le jeu, ça rassemble. C'est ça qui est important à dire aussi.
3: Ah, complètement, oui. L'avantage, c'est qu'on passe de très bons moments en famille, entre amis. Alors, on vit des sacrés moments qu'on ne vivra jamais forcément sur Internet.
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2: Itinéraire Bis à Saint-Fargeau cette semaine. Et aujourd'hui, eh bien, j'ai décidé de m'arrêter dans un endroit totalement merveilleux. C'est le théâtre du Picuccio. Florent Amar, bonjour.
4: Bonjour.
2: Ce théâtre, racontez-moi son histoire.
4: Son histoire, elle a démarré maintenant, oh là là, il y a 20 ans, en ce qui me concerne.
2: Ouais.
4: J'ai repris cette salle, qui était une salle de cinéma à l'époque. Et je suis arrivé avec l'envie de transmettre du livre, théâtre. Et du coup, on a commencé à monter une pièce, deux pièces, trois pièces, quatre pièces. Ça a touché des enfants, des adolescents et des adultes. Et aujourd'hui, je suis plus axé sur les adultes, c'est vrai. Mais ce théâtre est merveilleux parce qu'il est parti de zéro. Et que maintenant, il a une petite histoire et qu'il y a des gens qui l'envient.
2: Effectivement, là, on est juste derrière le château, dans un endroit assez magique. Lorsque vous avez poussé la porte de ce tout petit théâtre, qu'est-ce que vous vous êtes dit ?
4: Tout de suite, il y a une harmonie entre le bois, l'ambiance et la disposition de la salle qui offrait, juste pour celui ou celle qui avait un peu d'imagination, de quoi faire, puisque ça fait 20 ans que ça existe. Voilà. Et qu'il y a eu 21 comédiens qui déambulaient sur cet espace qui est magnifique, qu'on appelle la scène.
2: Vous avez commencé avec des ateliers pour les enfants. Aujourd'hui, vous m'avez dit que ce sont plutôt les adultes qui viennent à vos ateliers. Que viennent chercher ces gens dans vos cours de théâtre ?
4: Au début, le plus souvent, ils venaient chercher, régler un peu des comptes avec une certaine timidité. Pour les parents, il y avait deux versions. Ils me prenaient pour un orthophoniste, pour être honnête, pour certains. Et en plus, je pouvais permettre de sortir d'une inhibition, de bouger, de calculer, de mieux phraser, de mieux s'exprimer. Donc du coup, voilà, il y avait cet aspect-là. Pour d'autres parents, c'était plus radical. C'était « c'est moins cher que le cheval, c'est moins cher que le tennis ». C'était aussi bête que ça. Mais c'était génial parce qu'il permettait quand même à des gamins d'aller voir une activité. Par contre, pour les adultes, eux, ils venaient chercher quelque chose de différent. Déjà du plaisir.
2: Au bout de 20 ans, Florent, vous avez créé de vraies générations.
4: Ouais, ouais, il y a eu de tout. Il y en a qui sont devenus artistes, d'autres qui ont ouvert des portes du conservatoire, d'autres qui produisent, d'autres qui font de la scénographie. Puis j'en ai qui deviennent des merveilleux comptables, des merveilleux bouchers. Il y a eu

0: de tout, mais ça a permis vraiment d'impulser, de gagner en assurance pour certains, de découvrir le plaisir du mot, du verbe. Si jamais un jour je devais faire la fête avec tous ceux qui sont passés au Picoussio Théâtre, je crois que ça ferait une bonne moitié du village.
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3: 6h19, c'est votre rendez-vous les gens d'ici. Tous les jours, nous mettons en lumière une personnalité qui fait briller notre région. Elle se confie au micro de Romain Bruno et aujourd'hui, sortez vos crayons de couleur. À l'honneur, une personne qui, grâce à son invention, transforme les dessins de vos enfants en véritables dessins animés. Direction le 11e arrondissement pour retrouver Romain Bruno. Romain, vous êtes avec cette créatrice de génie.
4: Eh oui, je suis avec Claire Failly. Elle est artiste et auteure. Claire, bonjour.
5: Bonjour.
4: Vous donnez vie aux dessins des enfants avec cette collection de livres. Cahier de dessin animé. On ouvre ce livre, qu'est-ce qui se passe? Expliquez-nous un petit peu votre idée.
5: Alors c'est magique, ça marche très simplement. C'est un livre à lire et colorier qui se transforme en dessin animé. Je colorie ma page, je la prends en photo à travers l'application Blinkbook et instantanément, mon coloriage se transforme en dessin animé qui me raconte une histoire. La page d'après fait la suite du dessin animé et quand on a tout colorié, ça crée un dessin animé complet de 4 minutes pour les petits livres, de 8 minutes pour les grands livres qui raconte une histoire continue.
4: Il y a plein de thèmes.
5: On a plein de thèmes. On a par exemple les sciences avec les dinosaures ou la mer. On en a sur les contes avec les fables de La Fontaine. On en a sur les héros avec le petit prince, le petit Nicolas, les schtroumpfs, etc. Et puis on en a sur les artistes avec Monet, Van Gogh, Picasso et plein d'autres.
4: D'où vous est venue cette magnifique idée de cahier de dessin animé?
5: L'idée de départ, c'était de donner un nouveau souffle au livre sans le remplacer. Et là, on va ramener la force du numérique avec la force du travail de l'auteur et qui rassemble les générations, puisqu'on travaille même avec des EHPAD. On a 300 EHPAD en France qui utilisent nos livres pour faire colorier les grands-parents avec les petits-enfants de passage, tous ensemble y créer des dessins animés.
4: J'ai même entendu dire que ça va encore plus loin que l'animation du dessin, puisque même l'enfant qui colorie peut apparaître au final dans le dessin animé.
5: C'est ça qui est formidable, c'est qu'une fois qu'on a fait son dessin animé, l'enfant peut aussi, avec l'application Blinkbook qui est gratuite, faire un selfie et même enregistrer sa voix. Et là, il devient le héros du dessin animé. C'est lui l'acteur. Il va répondre aux questions que ses propres coloriages lui posent. Donc, il écoute l'histoire qu'on lui raconte ou bien, en plus, il peut raconter la sienne et jouer tel un acteur.
4: Une idée comme ça, création de ce cahier de dessins animés, c'est forcément récompensé.
5: Alors nous avons été récompensés par le concours Lépine. On a eu la médaille d'or du concours Lépine en 2018. Donc merci pour la médaille d'or.
4: Cahier de dessins animés, Blinkbook. On avait avec nous Claire Failly. Merci Claire.
5: Merci beaucoup.
4: Maintenant, je vais prendre mes petits crayons de couleur et je vais m'attaquer à créer un dessin animé. Promis, je ne déborde pas en plus.
5: Ah, si vous débordez, ce n'est pas grave, puisque la technologie va reconnaître le dessin. Ouais. Et donc, au final, le résultat est très beau, même si l'enfant de 3 ans a gribouillé son dessin.
4: J'ai 40 ans.
5: Ça marche aussi.
3: Merci beaucoup Romain Bruno et merci à votre invité Claire Failly, artiste et auteur des cahiers de dessins animés. Et pour voir ce que ça donne, et c'est vraiment très étonnant, n'hésitez pas à les retrouver dès maintenant. La vidéo étonnante de ce cahier animé filmé par Romain sur nos réseaux sociaux, Instagram et Facebook, ici Paris-Île-de-France. Vous tapez ça dans la barre de recherche et vous allez nous trouver très très vite.
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1: Bonjour Médéric Esquisserus.
2: Bonjour Philippe, bonjour à tous.
1: Notre linguiste marseillais, vous m'inquiétez, Médéric, vous avez un drôle de regard inquisiteur ce matin là.
2: Inquisiteur?
1: Ouais, un petit peu, oui.
2: Mais confesseur peut-être. Ah. Je vais commencer par une question. Êtes-vous capable de résister à la tentation? Est-ce que vous êtes capable de résister à, je sais pas moi, un bon aïoli provençal?
1: Ah, c'est difficile.
2: L'aïoli complet, hein.
1: Ouais.
2: Avec tous les légumes, la morue, et gradaille dans la sauce. Moi non, j'avoue. Est-ce que vous êtes capable de résister à une daube qui a mijoté pendant des heures et qui embaume la maison?
1: Ah, c'est compliqué.
2: À un morceau de gâteau des rois au frit confit bien pégueux. Ouais. Êtes-vous capable de résister? Ça, je sais que non. À un chichi fraigi, tout chaud et bien sucré. Et voilà. Alors, je parle que des désirs gustatifs, hein, du plaisir de la chair, car je pourrais aussi vous poser des questions sur les plaisirs de la chair et vous interroger sur votre capacité à résister à la tentation. Mais ce n'est pas mon rôle. Je ne suis ni confiseur, ni confesseur. En revanche, certains en entendent de belles. La semaine dernière, plusieurs temps forts religieux ont commencé, le ramadan pour les musulmans, mais aussi le carême pour les chrétiens. C'est dans ce cadre que l'on m'a envoyé un lien vers le podcast Carême dans la ville, réalisé par des dominicains, avec l'épisode du 22 février au titre forcément alléchant, Confession marseillaise. Et je n'ai pas résisté à la tentation, j'ai écouté. Et vous aussi, vous allez écouter. C'est le frère Clément Binachon, du couvent de Saint-Lazare à Marseille, qui parle. Et voilà cette drôle de confession marseillaise, avec l'accent, ou pas.
3: Confession marseillaise. Après avoir jeûné 40 jours et 40 nuits, Jésus eut faim. Matthieu, chapitre 1, verset 2. Marseille, il y a quelques années, dans un confessionnal. Bénissez-moi mon père parce que j'ai péché. Je dois vous confesser, mon père, que j'ai peur que d'avoir été infidèle. C'était la semaine passée. Je prenais mon café tranquille à mon poste habituel en terrasse au-dessus de la plage des Catalans. Et là, il y a une petite que le bon Dieu avait drôlement bien proportionné, qui a eu la mauvaise idée que d'aller piquer une tête là, sous mes yeux. Eh bien, je vous cache pas que ce spectacle m'a un peu émotionné. Et c'est ça que je voudrais confesser. Vous me pardonnerez cet exemple pagnolesque, mais il me semble éclairer une confusion courante.
2: Ah, la petite des Catalans. Alors voilà, oui, je vous résume l'essentiel de cet épisode. Ce n'est pas un péché que d'éprouver la tentation, le désir, l'envie, hein, tant que vous n'y succombez pas. Bon, on en parle de l'accent. On sent que frère Binachon essaie d'imiter l'accent marseillais, mais sans se lâcher totalement. Hein. Ça donne l'accent, avouons-le, très bizarre, hein, une imitation pas trop réussi, mais il faut savoir faire preuve de clémence. Et donc, on pardonne volontiers à frère Clément Binachon. Vous remarquerez qu'il est resté sobre. Hein. Il aurait pu se laisser aller à répéter ce que l'on peut entendre. Hein. Souvent de très mauvais goût, voire très sexiste. Hein. Ça peut aller de « Oh, vé la petite comme elle est charmante, Fada !»« Un ting comme elle est bonasse !» En passant par « Oh, elle est bien tankée, celle-là hein. !» Voire, en mode chanson, hein, « Il y a une petite, la belle de mai, coquin de sort, qu'elle me plaît !» Ou il y a une petite au catalan, hein, vous pouvez faire ça aussi. Et ça peut marcher dans plein de sens. Hein. Des filles qui parlent de mecs, des mecs qui parlent de mecs, des filles qui parlent de filles, chacun s'y retrouvera. Merci à Sophie pour l'envoi de ce podcast. Et le bonjour à toutes les femmes folles à la messe, comme le disait Rabelais. Bon carême à toutes et tous. Ramadan Mabrouk si c'est le cas. Et méfie à la tentation. Ouais. Espenché. Oui, pécho, c'est péché.
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1: Je ne vais pas vous apprendre que la vie est injuste. Ne vous inquiétez pas, je vais bien, mais force est de constater que la vie est injuste. Prenez par exemple la silhouette des gens. Il y en a de toutes sortes, des petits, des grands, des roux, des blonds, des crépus, courts, longs, carrés, minces, gros ou ronds. Viens avec nous chez les barbapapas. Mais pour certains, la vie est plus dure que d'autres. L'exemple le plus frappant que la vie est injuste, c'est quand ma grand-mère disait en parlant d'une de mes matantes qui essayait à toute fin de maigrir, mais sans succès, quel malheur. Elle peut faire ce qu'elle veut, mais chez elle, tout fait penche. Ne paniquez pas, Wikizef est là pour vous aider. Tout fait penche. Rassurez-vous, il n'y a rien qui penche et qui va peut-être caire. Non. Tout fait penche.
0: Traduction.
1: Tout fait ventre. Ventre, une panse, une penche. Pour illustrer ce que c'est qu'une penche, il suffirait que je me mette de profil. Et vous verrez que là, il n'y a pas que pour ma tante que tout fait penche.
0: Définition.
1: Tout lui fait penche, tout lui profite. C'est le malheur des bons vivants. Quel rapport avec la justice de la vie? Bah, il y en a des. Ils peuvent manger ce qu'ils veulent, et ben ils grossissent pas. Je n'ai même vu manger des tartes au chuc à longueur de journée. Elles et Thomas, elles pouvaient passer derrière une affiche à la décoller du mur. Et d'autres, ils regardent la vitrine du pâtissier, ils prennent un kilo. Alors, je vous dis pas si on en mange. Le pire, c'est que dans mes prises de sang, les triglycérides, impeccable, c'est le seul truc qui est pas en gras. Alors, je sais pas ce que je range là-dedans, moi. Mais ce qu'il y a de plus sûr, c'est qu'il y a plein de trucs. Une penche, c'est un logement social. C'est en cela que la vie est injuste. Et en même temps, il peut y avoir une sorte de résignation. À la question, t'aurais pas un peu grossi? C'est mieux de répondre, qu'est-ce que tu veux? Chez Mie, tout fait penche, que de se vexer.

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2: Bonsoir Serge.
3: Bonsoir.
2: Merci beaucoup de nous accueillir.
3: Ben, je vous en prie.
2: Je vois qu'il y a un sacré gang autour de vous. Il y a Louana qui est là, que vous découvrirez dans le film. On en parlera tout à l'heure, c'est votre épouse. Il y a David Serrero, bonsoir.
4: Bonsoir, je suis l'autre épouse.
2: Dans vos rêves, David.
4: J'aurais adoré. Mais...
2: Vous êtes le réalisateur d'un film qui sort demain, un grand film documentaire sur vous, Serge Lama.
3: Oui, c'est un biopic, il a réussi, David, à faire que ce soit, c'était une interview poussée très loin, et qu'il a tiré au biopic. Il l'a amené jusque, il a accouché au-delà des mots, avec les images, à faire des choses formidables. Et ça a été un moment où je suis sorti de cette interview qui a duré 4 heures, un peu fatigué, mais je crois que j'ai jamais dit autant de choses depuis que je suis interviewé, depuis mes débuts.
2: Je veux bien le croire, parce qu'effectivement, dans ce film, de manière très naturelle, j'ai l'impression, vous revenez comme ça sur le grand film de votre vie, votre carrière, et j'imagine que vous avez souvent été sollicité pour ce genre de projet. Mon petit doigt me dit qu'avec grâce, mais fermeté, vous avez souvent refusé. Qu'est-ce qui a fait que vous avez accepté le projet de David ?
3: Ben parce qu'on a fait l'interview d'abord, et que je savais qu'on avait un matériel formidable, et que à partir de ce matériel, avec le caractère que j'ai deviné chez David dès le premier jour, le professionnalisme, j'ai su que ça serait un beau projet de le faire comme ça.
2: David, vous y avez cru, vous, au moment de le demander, au moment de dire à Serge Lama, je ferais bien un film.
4: Ben, déjà, je prends une seconde pour absorber ce qu'il vient de dire.
2: Hein, oui.
4: Parce que c'est quand même un monument, ce grand monsieur. Oui, ben, effectivement, c'est quand vous avez une chance de parler à un grand maître, vous devez d'être à son écoute. Et surtout, j'ai un grand respect pour son CV, pour tout ce qu'il a fait. C'est quelqu'un qui fait partie du patrimoine, qui fait partie de l'histoire française et l'histoire de France. Il y a un tel public qui va des jeunes de 20 ans, il y a des rappeurs qui me disent « Waouh, tu fais un film sur Serge Lama !» Mais et qui me disent qu'ils ont écouté vraiment les musiques de Serge, qui ont grandi en écoutant les musiques de Serge, parce que justement, on croit que le rap, c'est l'opposé de la chanson française. Alors, en fait, c'est l'inverse.
2: C'est la continuité.
4: C'est la continuité, c'est une évolution, c'est comme de Picasso et de Rembrandt avant, quoi. C'est une évolution de cet art. Et bien entendu, quand vous avez une opportunité comme ça, quand vous avez déjà un grand contact, et je rends hommage vraiment à l'épouse de Serge, Louana, qui, voilà, où j'avais une petite alarme, où tous les 2 jours je la relançais, et qui finalement a capitulé, a cédé, et c'est vrai que Serge, un jour, je pense que c'était, vous savez, c'était le bon moment, la bonne période, le bon projet, la bonne personne, et il a été, dans le film, vous le verrez comme vous le verrez jamais.
2: Vous aimez passionnément le travail de Serge Lama. Je vous sens évidemment fan dans ce que le mot a de plus joli, hein, de plus tendre. Est-ce que c'était une difficulté pour vous de l'interviewer, parfois à la dure, parce que vous lui faites parler de moments de sa vie terribles, des drames, des deuils, des pertes, etc. Vous l'adorez. Vous aviez pas envie de lui faire de peine, mais vous aviez envie d'être complet. Comment vous avez fait?
4: C'est une très bonne question. Mais en fait, c'est tout l'art, en fait, de l'interview, en fait. Vous connaissez ça très bien. Vous faites ça magnifiquement bien. C'est,
2: en Merci.
4: Fait, en fait, parce que j'approche pas Serge comme un, j'irais comme un journaliste, avec tout le respect que j'ai pour les journalistes, mais je l'approche vraiment comme un réalisateur qui écrit le film de sa vie au moment où il parle. Parce qu'en fait, on ne sait pas ce qu'il va dire. Ça, la beauté du documentaire, moi qui viens du théâtre, c'est ce qu'il y a de plus théâtral, c'est dans le documentaire, parce que tout est spontané. Et Serge qui a fait du théâtre, Sacha Guitry, qui a toujours été un homme d'une fougue théâtrale, de grands mouvements, de grands gestes.
2: Et le sens de la formule.
4: Et le sens de la formule que voilà, on avait envie, on a envie d'écrire sa vie. Et en fait, Serge aujourd'hui, c'est le résultat d'une équation. Et on peut pas comprendre le résultat de l'équation si on n'a pas compris tous les chiffres. C'est pour ça que je pose un moment dans le film, est-ce que il aurait eu la carrière qu'il a eue s'il n'avait pas eu cet accident.
2: On parle de l'accident de l'été 1965, voilà, sur la route, en tournée, où malheureusement votre compagne est décédée, le frère d'Enrico Macias, qui était le chauffeur de la voiture, est décédé également. C'est un souvenir évidemment terrible. Mais ce qui est fou dans le film, c'est qu'on réalise à quel point de cette situation si noire, si désespérée, naît quelque chose de magnifique, notamment un concert de soutien. Je n'avais pas connaissance de ce concert.
3: Oui, c'est hallucinant,
2: à l'Olympia.
3: Hallucinant, parce que toutes les stars de l'époque se sont venues faire un concert pour moi à l'Olympia, ce qui m'a permis, j'avais pas les moyens de survivre pendant,
2: parce oui, que ça, payer la convalescence.
3: Ça coûte cher, toutes les opérations que j'ai eues à chaque fois, j'ai eu 15 ou 16 opérations, c'est faux, à chaque fois, c'est lourd, hein, il faut faire venir des ambulanciers qui me descendaient, enfin, ça a été une période très dure, et grâce à ce mouvement de gens, que je ne connaissais pas.
2: On va les citer, Serge. Il y avait Brassens, alors que vous connaissiez.
3: Pardon, Brassens, oui.
2: Donc Enrico Macias, Charles Aznavour, Barbara, Marcel Amon, l'Olympia.
3: Oui,
2: bah,
3: tout.
2: Complet.
3: Oui, c'est une affiche à l'époque, on n'aurait pas pu les mettre ensemble.
2: Bah, c'est ça.
3: Tellement ça aurait été cher.
2: Oui.
3: C'est extraordinaire. Malheureusement, j'ai pas vu le concert. Et ça m'a fait de la peine, mais ils sont tous arrivés
2: dans
3: le petit appartement de mon ami Marcel Gobineau, qui était mon ami, mon maître, pour une chanson que vous connaissez peut-être, et qui me préservait de mes parents, en quelque sorte, dont il savait que si j'allais chez mes parents, ben c'était la cata pour moi, c'était la fin, parce que je serais mort, parce que j'avais quitté ma famille, et c'était pas pour y revenir, et ça aurait été un drame pour moi de revenir. J'ai été 15 jours, et ma mère, au bout de 15 jours, en avait marre, elle était très contente que je reparte chez Marcel.
2: Et pour vous, c'était aussi le premier pas vers la guérison, puis le fait de rechanter.
3: Oui, oui,
2: ça c'était important.
3: C'était une grosse bagarre, parce que j'avais quand même de gros handicaps. Mais la volonté, on peut dire que la volonté fait tout quand quand on veut. J'ai couru, j'ai marché, j'ai fait tout ce qu'il fallait faire pendant toute ma rééducation, puis dans Paris, j'ai metté les bouchées doubles, je montais en haut de l'Olympia pour chanter dans un tout petit cabaret avec Yves Gilbert, enfin, j'ai fait toutes des choses insensées, si je vous racontais, ça serait trop long, et donc, voilà, c'est ce qui, et puis l'enthousiasme, le désir, l'envie que j'avais, la volonté que j'avais, une volonté qui s'est démultipliée avec l'accident. Parce que là, d'où des interviews d'ailleurs après l'accident qui étaient parfois où je disais je vais devenir vedette, je vais devenir star, je vais devenir. Ben, où on aurait pu me prendre pour un prétentiaire alors que je. Non. Je voulais et j'avais tellement besoin de le dire pour me persuader moi-même que j'allais y arriver et j'y suis arrivé.
2: Le public, on s'en rend bien compte dans le film de David, Serge, vous le dites, c'est pour eux que vous avez fait, que vous faites, que vous ferez absolument tout. Donc, ils n'ont pas la parole, mais ils sont là, vraiment, dans le film. Est-ce que vous pouvez tenter de m'expliquer votre relation quasi amoureuse avec le public ?
3: Ben, c'est une passion, vous savez, c'est comme une passion dans la vie. J'ai la passion des gens déjà. J'aime les gens et j'ai la passion de ce public qui est pas obligé de venir tous les soirs. On est étonné qu'ils soient là parce que ils sont pas obligés. Ils payent les places. Et c'est dur pour eux. Ils viennent et là vous avez tout à leur donner et tout à leur apporter. C'est mystérieux, cette sorte d'entente qu'il y a entre celui qui fait et ceux qui écoutent et qui entendent et qui applaudissent. C'est une sorte de mystère très grand, mais qui est magnifique.
2: J'ai l'impression, en vous écoutant là et en me rappelant de vos paroles dans le film, presque vous aimez plus le public que la musique.
3: Je croyais que vous alliez dire que le métier.
2: Oui, alors que le métier, ça je m'en doute un peu.
3: Alors oui, que le métier, oui.
2: Ouais, et que la musique.
3: Et que la musique, c'est-à-dire...
2: Une chanson. Est-ce que vous aimez plus parlons de satisfaction.
3: J'aime écrire... je suis jamais satisfait, forcément, comme tous les chanteurs vous le diront, ouais, de ce que j'écris. Mais à l'arrivée, quand je donne au public, c'est le public qui décide. Et donc, c'est le public qui gagne la partie à tous les niveaux. Pour moi, à mes yeux, sans le public, tous autant qu'on est, et tous les gens d'ailleurs qui sont dans ce docu, sans le public, ils seraient rien. C'est le public qui décide de même un homme de télévision comme Nikos, ouais, que même lui, c'est le public qui a fait ce qu'il est, et on doit tous être reconnaissants à ces braves gens qui viennent vous applaudir. Ou vous regardez à la télévision, et c'est un mystère extrêmement grand que tout ça.
4: Je trouve que, si je peux pas juste ajouter un mot par rapport, oui, à ça, c'est que je trouve que les musiques de Serge, les paroles de Serge, c'est pour moi une plateforme pour montrer tout son amour. Je parle en mon nom, hein, je parle pas au nom de Serge, mais je trouve que c'est une plateforme de l'amour qu'il a envers le public, parce que la façon avec laquelle il a démarré son métier n'a rien à voir avec les chanteurs d'aujourd'hui. C'est justement, les chanteurs d'aujourd'hui n'ont pas l'art et le travail avec le
2: cabaret, le ou ces choses-là.
4: Il a démarré, ouais, au cabaret. Vous avez, ouais, comme il dit Patrick Sébastien, 5 personnes qui t'écoutent pas.
2: C'est et, ça. Et il dit ça dans le film, c'est très vrai.
4: Il a appris à monter, à descendre, à revenir. On en parlait juste avant que vous arriviez, à des tunnels. Donc,
3: et à conquérir. Ouais, en permanence, parce que sur une carrière aussi longue que la mienne, rien n'est jamais acquis. C'est toujours une conquête permanente. C'est-à-dire que vous avez des zones plates, des zones formidables, des zones plates, des zones formidables. Et une carrière de 60 et quelques années comme la mienne, c'est comme ça. Mais néanmoins, je faisais quand même des 250 et des 300 dates par an. Alors, le public, je le rencontrais. Et c'est comme ça que je l'ai conquis et conservé. Parce qu'il venait me voir. Et puis, du coup, ils achetaient mes disques.
2: Et puis, oui, ils en avaient aussi pour leur argent quand ils allaient vous voir sur scène. Il y a le témoignage, alors son nom m'échappe, mais vous allez le retrouver, de votre accordéoniste sur la...
4: Serge Thomassy,
2: voilà, qui dit qu'il a fait 500 concerts avec vous, 500 fois la même chanson, jamais la même version.
3: Oui, ben oui.
2: Vous avez fait ça toute votre carrière, réinventer vos titres, vous renouveler chaque soir, il n'y a pas une once de paresse en vous.
3: Non, ben c'est ma nature. Puis vous savez, le public est différent tous les soirs et il faut que nous soyons à l'aune de ce qu'on ressent du public. Le public n'est pas pareil un soir sur l'autre et vous êtes différent grâce et à cause du public. Donc oui, puis le bonheur de il y a toujours deux ou trois façons de chanter une chanson, ouais. Et il faut, selon le public, ben vous chantez comme ça ce soir-là, puis comme ça un autre soir, et puis encore une autre façon, un autre soir. Alors, tout ça, ça se travaille, ça, c'est à l'intérieur de vous, et c'est l'instinct. Moi, je suis un mec d'instinct. Moi, j'ai toujours travaillé avec l'instinct, là, un truc qui me pousse, quoi.
2: Ouais, c'est de la chanson artisanale, pas industrielle.
3: C'est ça.
2: C'est ça, hein. Eh oui, mais ça s'entend.
4: C'est du made in home.
3: C'est fait à la maison.
2: Cher Serge, dans ce film, il y a des artistes qui viennent parler de vous, des amis. Il y a Michel Drucker, il y a Carla Bruni, et il y a Lara Fabian qui pose une très bonne question. Lara se demande si vous avez conscience de l'influence immense que vous avez sur la chanson française dans tout ce qu'elle a de plus divers. Est-ce que vous avez conscience de ça ?
3: Alors je vous réponds tout de suite non. J'ai pas conscience. Là, je vois que le métier m'a rendu plusieurs hommages extraordinaires depuis 6 mois. Alors, j'ai conscience donc qu'il a dû se passer quelque chose, mais j'ai du mal, moi, à avoir conscience de ça. Et heureusement, parce que sinon, ça serait, à mon âge, c'est pas trop grave, mais ça serait quand même un peu catastrophique.
2: D'avoir le melon, oui, maintenant, en même temps, ce serait dommage.
3: Oui, ça serait un peu tard.
2: Oui, quoi, oui.
3: Pour avoir
2: oui.
3: le melon, oui. oui, oui.
2: Ce serait dommage, mais Lara Fabian et tout un tas d'autres artistes vous citent systématiquement, et c'est vrai ce que David disait, vos paroles, votre écriture, forcément ça parle à des rappeurs. Dans le documentaire, on vous entend dire que vous êtes irrémédiablement auteur. C'est ça votre premier métier ?
3: Oui, c'est ça mon premier métier. Je suis un auteur classique. Je suis un auteur j'ai refusé de me laisser mener par la mode de l'époque, hein, qui était au rock, à tout ça. J'ai dit, moi, j'ai pas ma place là-dedans, je peux pas. Alors, j'ai continué à labourer mon champ de vieux paysans, du texte français, de la chanson française, de la beauté des mots, de la résonance, des sujets aussi qui étaient parfois borderline, mais c'était aussi dans mon tempérament, parce que j'étais comme ça.
2: C'est le rôle des poètes, hein.
3: Et donc
2: de ça.
3: Voilà, donc je crois que j'ai fait tout ce que j'ai pu dans l'écriture à mon niveau, quoi.
2: Bon, ben, on a vérifié, non, Serge Lama n'a pas le melon. Attendez, je tente un truc. Serge Lama, 60 ans de carrière, 25 millions d'albums vendus, 1 million de spectateurs pour votre comédie musicale Napoléon. Toujours pas le melon ?
3: Non, j'ai eu un peu le melon pendant Napoléon, c'est parce que ça a été un événement tellement incroyable que tout le monde venait me chercher, jamais personne n'était venu me chercher comme ça. Et alors j'ai eu un poil, ça a monté là, mais c'est redescendu très vite parce que c'est pas dans ma nature d'avoir le melon, je suis trop lucide.
2: C'était à cause du personnage aussi,
3: oui,
2: Napoléon
3: peut-être,
2: Bonaparte.
3: Oui, c'est un personnage qui est lourd à porter. Ouais. Oui, c'est pas un personnage anodin, c'est quelqu'un qui vous laisse des traces et qui vous poursuit même, je dirais. C'est quelqu'un qui vous court après. Alors voilà, c'est comme ça. Je suis passé, mais je m'en suis sorti.
2: Alors, il y a une exclue dans votre film, David. On voit pour la première fois le manuscrit d'une grande chanson, Je suis malade. Alors, à qui on dit merci ?
4: Alors, on dit merci à Louana. On dit merci à Serge d'avoir écrit, mais on dit merci à Louana parce qu'effectivement, on a sorti ce manuscrit. C'est très intéressant, surtout qu'il n'y a pas de rayures.
2: Il n'y a pas une rature.
4: Il n'y a pas une rature. Ça rejoint ce qu'il disait, cette spontanéité de l'écriture.
2: C'est... Mais alors, pour une chanson...
3: Il y a certaines chansons, effectivement, que j'ai... Pas toutes, hein, mais que j'ai... écrit d'un G, on peut dire, quasiment d'un G, et Je suis malade en fait partie, D'aventure en aventure en fait partie, et il y en a comme ça une dizaine, une quinzaine, c'est parce que j'avais la plume facile, et puis quand j'avais une idée, que j'étais pressé parce que j'avais quelque chose à faire, c'est souvent ça qui poussait, j'écrivais, et je me posais pas de questions, donc j'écrivais bien. Quand je me pose des questions, j'écris plus lentement.
2: Ouais.
3: Les questions vous empêchent d'avancer. Alors, il vaut mieux trouver les réponses.
2: Alors, ceci dit, je suis malade, c'est fou, parce qu'évidemment, tout le monde la connaît, on est content quand le moment du film arrive pour parler de Je suis malade. Oh, il y a votre chat qui est arrivé, Serge. Comment il s'appelle ?
3: Il s'appelle Esprit.
2: Esprit, salut. Qu'est-ce qu'il est beau ?
3: Mais on l'appelle Pichou. Hein,
2: ça, ah, ouais. C'est moins chic, mais c'est plus mignon.
4: Oui. Mon ex m'appelait comme ça, Pichou.
2: Oui, Pichou.
5: Ah, oui, oui.
2: Alors comme
3: mais
2: Pichou.
3: Mais ça promet un ex, toi.
5: Ah, ben, moi,
4: avant toi, j'en avais pas.
2: Ça fait plaisir à voir votre complicité.
4: Je me permets juste de dire un petit truc, mais j'ai tellement d'amour pour ce monsieur, mais j'aimerais... Tellement, vous avez posé une question exceptionnelle quand vous dites, est-ce que vous vous rendez compte?
2: Ah, c'est Lara. C'est Lara, la question de Lara Fabian.
4: Je crois qu'il se rend pas compte.
2: Non. Voyez.
4: Mais moi non plus, parce que sinon jamais je peux faire un film sur ce monsieur, mais j'ai tellement d'amour pour ce monsieur, de respect et d'admiration pour ce monsieur que, voilà, c'est juste extraordinaire, quoi. Donc, le chat, là, je vois, il est tombé, il me fait un petit
2: peu. Vous avez rendu un homme heureux, Serge, en acceptant ce film. Hein.
3: Oui, oui, mais j'en suis content, mais il faut se rendre compte sans se rendre compte. Tout est là. Parce que c'est toute la difficulté est d'être à la fois spontané et d'être à la fois travailleur, bosseur, et arriver à cet équilibre entre la spontanéité et l'exigence, soit pour l'écriture, soit pour chanter dans un disque, etc. Parce qu'on refait des prises. C'est pour ça que mes disques sont moins bons que moi sur scène, parce que je chante dans un canevas, on est pris dans un prisme on est obligé de chanter droit, on est obligé de chanter bon. Voyez, alors, je suis malade, j'ai fait une prise.
2: Une prise.
3: Donc je suis malade, c'est vraiment écrit d'un coup, et j'ai fait une prise dans le studio et elle a été bonne tout de suite.
2: Et elle a changé trois carrières, la vôtre, celle de Dalida, celle de Lara Fabian.
3: Exact.
2: Exact. Là, il y a de la magie, là.
3: Dans cette chanson, il y a sans doute une sorte de magie qui me dépasse. Hein. Ouais. Parce que moi, je n'ai fait que l'écrire.
2: Mais en tout cas, oui, la version studio, la version qu'on passe, nous, à la radio, par exemple, vous aimeriez qu'en fait, il existe une multitude de versions pour chaque fois que vous l'avez chantée en concert, plutôt qu'une version studio.
3: Ah non, elle est je suis assez content de la façon dont j'ai chanté Je suis malade en studio. J'étais avec les musiciens, il y avait tout le monde. J'ai balancé la purée, comme on dit dans notre jargon.
4: C'est-à-dire, t'enregistrer, excuse-moi Serge, quand t'enregistrais à l'époque comme ça,
3: j'étais enfermé
2: une cabine.
4: C'était avec l'orchestre en live ou c'était d'abord l'orchestre qui enregistrait et après toi tu faisais la voix.
3: Je suis malade, je vais faire musique en live, live. Et la prise, Jean-Claude Petit était là, il a dit ok, quand Jean-Claude Petit lève le doigt, c'est que c'est parce que c'est un
2: vrai.
3: Voilà. Alors
2: donc en fait c'est une version
3: une
2: en
3: seule
2: concert,
3: version. Voilà.
2: Sans public, mais
3: fallait
2: en
3: perdre,
2: concert.
3: Fallait pas perdre la bande. Je dis ça parce que ça arrive.
2: Vous voulez que je vous dise, moi non plus, faut pas que je perde la bande, parce que là, je crois que c'est la fin de ce moment qu'on passe ensemble. Et si je rentre à la radio et que j'ai oublié la bande, eh ben, ça va mal se passer. Hein. Oh là là, je vous jure. Serge, la dernière question, elle est pour vous. À la fin, vous vous adressez au public et vous dites, je vous remercie de penser à moi un peu de temps en temps. J'ai trouvé ça très beau, très humble et très touchant. C'est vraiment comme ça que vous envisagez le rapport avec le public aujourd'hui. Vous pensez à eux un peu de temps en temps?
3: Oui, je pense à eux un peu de temps en temps et c'est ce que j'ai de plus chaud en moi dans une période où on est plus âgé, tout est derrière, je ferai plus de scène parce que je peux plus. Et donc, oui, c'est ce que je ressens profondément. Le public m'apporte encore, par écho, quelque chose de très fort.
2: Merci beaucoup.
3: Un écho d'amour.
2: C'est beau comme tout. Merci beaucoup. Le film, sobrement intitulé, David, on n'a pas fait Star Wars.
4: Tout est dans le titre, voilà. Serge Lama. Tout
2: Serge
4: est dedans.
2: Lama.
4: Il n'y a rien à rajouter.
2: À partir de
4: Je leur ai appelé, si je devais trouver un titre vraiment autre chose que Serge Lama le film, je leur ai appelé La force du destin.
5: Ah, c'est beau aussi. C'est un opéra en plus.
4: Il y a La Forza del Destino.
5: Oui, hein.
3: Verdi, oui, oui, c'est un film.
4: Et je trouvais que voilà, la force du destin. Le destin et la force, c'est deux choses qui lui vont très bien.
5: David Serrero, réalisateur de ce film.
3: On sent que le regrette d'ailleurs.
5: On peut encore changer, non?
4: On va changer. On peut refaire l'interview.
3: Non, mais la force du destin, on sent que le regrette de ne pas l'avoir mis. C'était une bonne idée. C'était une bonne idée. La force du destin, parce que c'est un peu ça.
5: Ouais.
3: C'est même ça.
5: C'est complètement ça.
3: Oui, c'est complètement ça.
5: Merci beaucoup, Serge Lama.
3: Merci à vous.
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4: Bonsoir Émilie.
5: Bienvenue dans Décibels. Ah là là, Yves Bigot, un CV absolument incroyable, en plusieurs tomes, hein, vraiment. Vous avez présenté des émissions, Yves, autant à la radio qu'à la télévision. Vous avez aussi été le patron de chaînes, de radio, de télévision. Mais en fait, votre vraie passion depuis le début, c'est le rock'n'roll, malgré tous ces jobs très importants.
7: Oui, bien sûr.
5: Oui, hein, c'est ça. Ça n'a pas changé. Alors, dans votre dernier livre, donc Jim Morrison, Strange Days à Paris, qui vient de paraître aux éditions Le Mot et le Reste, vous enquêtez sur ces quelques mois que Jim Morrison a passé à Paris. Et Strange Days, jours étranges, c'est le nom d'une chanson des Doors.

0: drôlement bien choisi, parce qu'évidemment, il y a une période très étrange de sa vie, Jim Morrison, quand il débarque à Paris. Vous expliquez dans le livre qu'il débarque en deux fois, d'abord en juin 70 et puis ensuite vraiment en 71. Et vous faites d'ailleurs dans le début du livre une salutaire remise en contexte. Il en est où dans sa vie de rockstar, Jim Morrison, quand il débarque à Paris?
1: Il ne veut plus être une rockstar, justement. Il considère que c'est quelque chose de léger, que c'est trop facile pour lui. Il est tellement beau. Hein, c'est le sex god de Los Angeles, un Adonis, etc. Et puis il dit, j'ai 27 ans, c'est trop vieux pour être une rockstar. Il veut être reconnu comme un poète, comme un écrivain, comme un cinéaste aussi. Hein. Il a fait ses études à UCLA, donc l'université de Los Angeles, dans la section cinéma. Donc il vient à Paris aussi donc pour poursuivre ce double rêve du cinéma. Hein. Il est fan de Truffaut, il est devenu ami avec Agnès Varda et Jacques Demy à Los Angeles. De poètes sur la trace des écrivains de la génération perdue, hein, Hemingway, Gertrude Stein, Francis Scott Fitzgerald.
0: Tous à Paris.
1: Et compagnie. Et puis aussi, il fuit la justice américaine et le FBI qui le poursuit. Il a été condamné dans un procès à la suite d'un concert à Miami où il est accusé de s'être exhibé face au public. Alors, sans preuve, parce qu'il y a plus de 200 photos qui ont été prises ce soir-là et aucune ne montre qu'il aurait montré son sexe. Et on imagine qu'un photographe ne l'aurait pas raté.
0: Ah bah non. Surtout que d'après ce que disent certaines personnes dans votre livre, c'était difficile de le rater, le sexe de Jim Morrison.
1: Oui,
0: prenait beaucoup de place sur l'écran.
1: Oui, oui, d'ailleurs, voilà. Les autres membres des Doors disent s'il avait sorti, il aurait trébuché dessus.
0: Voilà, enfin, c'était la citation. Non, mais c'est pour dire... Et vous dites, a priori, vous avez lu tous les rapports et tout, vous dites, il a sans doute ouvert sa braguette et il a mis son doigt pour faire une blague. Et en fait, ça a suffi, en tout cas, à la police pour lui tomber dessus. Mais de toute façon, il l'avait dans le collimateur. Hein. Vous dites que comme c'est un héros de la contre-culture américaine, de toute façon, il n'est pas en odeur de sainteté là-bas.
1: Le FBI a créé, sous la houlette de son fameux président Edgar Hoover, un programme qui s'appelle Contel Pro. Et ça, c'est officiel, hein, c'est pas du complotisme, qui est destiné à lutter contre les leaders et éliminer les leaders de la contre-culture. Et Jim Morrison... est un de ses leaders. Il est un des plus provocants. C'est la plus grande rockstar américaine depuis Elvis Presley.
0: Puis il est férocement antimilitariste aussi. Donc...
1: Oui, ouais. Il vient de publier un morceau qui s'appelle The Unknown Soldier, hein, avec un clip où il se met en scène comme ça, où il est criblé de balles, comme Saint-Sébastien était criblé de flèches. Et ce procès peut le conduire à un certain nombre de mois de prison dans un des plus dangereux pénitenciers des États-Unis, dans le comté de Dade, en Floride. Et son avocat a reçu des informations selon lesquelles, en fait, le but du FBI, ensuite, ça serait de faire en sorte qu'il soit assassiné en prison. Donc, pour lui, évidemment, fuir, c'est une évidence. Et fuir en France, c'est encore plus évident, parce que c'est le pays dont la culture le fait rêver depuis toujours.
0: Un dernier clou, pardonnez-moi, dans le cercueil de Jim Morrison, alors qu'il n'est pas encore mort, mais qui finalement file vers Paris et donc vers sa mort, c'est une dispute avec les autres membres des Doors au sujet de cet énorme tube.

0: Qu'est-ce qu'ils ont fait, Yves Bigot, dans son dos, le dos du chanteur, du poète, du groupe, dans le dos de Jim Morrison, les Doors?
1: Oui, il faut dire que Jim Morrison n'a pas écrit cette chanson Light My Fire, qui est de la plume du guitariste Robbie Krieger. Et donc, pendant que Jim est parti à Londres rechercher son infernal petit ami...
0: Vous la détestez. Hein. Alors, il y a tous les qualificatifs dans ce bouquin. C'est vrai, vous ne l'aimez pas, Pamela Courson.
1: C'est pas tellement moi, hein, c'est tout l'entourage de Jim Morrison à l'époque, son entourage parisien, aussi bien que son entourage californien.
0: L'infernal, vous l'appelez.
1: Et oui, parce que d'abord c'est une junkie et ensuite elle passe son temps à lui échapper. Ouais. Elle le trompe avec son dealer qui est aussi donc son amant, qui est un franco-marocain du nom de Jean de Breteuil, qui est un personnage absolument incroyablement sulfureux.
0: Oui, donc Jim s'était absenté.
1: Voilà, et pendant qu'il n'est pas là, ben, les trois autres Doors et leur manager acceptent la proposition des voitures Buick de utiliser Light My Fire dans une publicité télévisée. Comme Jim n'a pas écrit cette chanson, il ne voit pas pourquoi il serait contre. Sauf que Jim, c'est un hippie. Et que les Doors ont décidé, dès leur début, de tout partager en quatre parts égales, quelle que soit la contribution de chacun. Et quand Jim revient, il est absolument furieux parce qu'il estime que leurs idéaux ont été trahis en cédant à la publicité, donc à ce qui à l'époque est l'établissement commercial américain.
0: Ouais, c'est terrible pour lui, c'est vraiment le... Ouais, c'est un affront. Donc, voilà pour le contexte. Jim Morrison, oui, rockstar, mais plus envie de l'être, fâché avec son groupe et à la colle avec Pamela Courson, qui a un stock de conneries quasiment illimité à faire. Tout ça arrive à Paris, les Strange Days, les jours étranges de Jim Morrison à Paris vont commencer. Donc il arrive en 1971 pour rejoindre sa chérie Pamela Courson.

0: L'infernale Pamela Courson, comme vous l'appelez, Yves Bigot, dans votre livre, qui donc le mène par le bout du nez, parce qu'en fait, il est quand même très très amoureux d'elle, et il la suit, la piste un peu partout dans le monde. Et là, à Paris, donc, elle vit à moitié avec un type que nous, on ne connaît pas, mais que vous avez bien observé, sur lequel vous avez beaucoup enquêté. C'est donc ce Breteuil, qui est un type qui est un dealer, alors en plus de sinistre réputation, puisque on dit que c'est lui qui a vendu la dose fatale qui a tué Janis Joplin.
1: Oui, ça a été vérifié. Il a été vu quelques courtes heures avant dans le motel où était Janis, puis il a fui les États-Unis tout de suite

0: etc., des gens comme ça. Et il est envoyé comme étudiant dans une famille donc richissime, hein, à UCLA, et il devient dealer à Los Angeles d'opium et de hashish, qui lui arrive donc directement de Marrakech, le Maroc, son pays, via le chauffeur marocain du consulat de France à Los Angeles.
1: C'est quand magnifique. Même,
0: et déjà,
1: ah, ces valises diplomatiques.
0: Et déjà pas mal. Et il va devenir, en fait, il a tout juste 20 ans, hein. Il va devenir le dealer des stars, donc de Janis Joplin, de Pamela Courson. Il sera le compagnon et le dealer de Marianne Faithfull, avec qui il vit au moment d'ailleurs de la mort de Jim Morrison. Il est aussi le dealer des Rolling Stones quand ils sont dans le sud de la France à Villefranche-sur-Mer, où ils enregistrent le double album Exile on Main Street.
1: À la Villa Nelcote, la fameuse.
0: Exactement, ouais. Au-dessus de Villefranche-sur-Mer. Et évidemment, il travaille avec la French Connection et puis aussi avec les producteurs marocains.
1: Et donc lui, il fait partie de l'écosystème parisien de Jim Morrison.
0: Et lui, ben, à travers Pamela Courson, qui donc est sa maîtresse, c'est lui qui l'accueille quand elle arrive à Paris un mois avant Jim pour préparer l'arrivée de Jim à Paris. Et elle va se maintenir comme ça dans cet équilibre en fait entre ces deux personnalités, son double cosmique qui est Jim Morrison et puis ben, son dealer dont elle a besoin, elle est héroïnomane. Hein. C'est un personnage assez incroyable. Pamela, elle est très jeune. Hein. Quand Jim meurt, elle a 24 ans. C'est une très très belle petite rousse aux yeux bleu vert. Elle a rencontré Jim au tout début des Doors quand ils se produisent au London Fog, un club minuscule de Los Angeles qui est pas plus grand que votre studio ici à France Bleu, Émilie. Et donc Jim a une passion pour elle qui, au moment où ils arrivent à Paris, est plus de l'ordre d'ailleurs paternel que véritablement amoureux. Les quelques témoins français, dont Philippe Dalecki, le guitariste que j'ai rencontré, me disent « mais ils couchaient plus du tout ensemble à cette époque-là ». Mais Jim se sentait totalement responsable d'elle, parce qu'elle avait cru en lui quand il était rien, et elle était la seule personne qui le comprenait.
1: Alors vous racontez dans le livre, on va pas évidemment révéler toutes les anecdotes, mais il a fait des trucs, pas qu'à Paris d'ailleurs, en France, Jim Morrison. Il a notamment assisté au tournage d'un de nos grands films musicaux cultes, vous lirez ça dans le livre d'Yves Bigot. Lui, Jim, n'est pas héroïnomane, en revanche, ça picole.

0: Alabama Song des Doors. Alors oui, ça boit du whisky, de la bière. Voilà, il a une vraie addiction à l'alcool, Jim Morrison. Sa vie parisienne, c'est se balader, essayer quand même de visiter des endroits comme tout bon américain fan de littérature et d'art, picoler, voir ses copains. Donc vous vous citez, oui, Agnès Varda, Jacques Demy. Et en fait, c'est assez calme, sa vie parisienne. On se dit pas, il va mourir dans 3 semaines.
1: Non. C'est vrai qu'il boit beaucoup, mais vous l'avez dit, il participe beaucoup de la vie culturelle française. Ouais. Il va énormément au cinéma. C'est un fan de cinéma, alors qu'il ne parle pas français. Mais il va voir les films, plusieurs films par jour. Il se promène beaucoup dans Paris. Il s'arrête aux terrasses des cafés les plus célèbres de Paris. Hein. Ça va de la Palette au Flore, les Trois Magots.
0: Vous dites qu'il va chez les bouquinistes aussi. Enfin voilà, tout ça, ça l'intéresse.
1: Oui, bien
0: il va
1: sûr.
0: Sur les quais, dans le Marais.
1: Lui, il achète du fromage, des fraises, etc., des bijoux pour Pamela. Et puis, il se rend une quinzaine de fois dans le club le plus célèbre d'Europe continentale à l'époque, le Rock'n'Roll Circus, où il va faire la connaissance, notamment alors, du patron Sam Bernett, mais aussi de Johnny Hallyday, de Richard Bohringer.
0: Alors, je me fais toute innocente ici en vous posant la question, mais pourquoi est-ce qu'il y a un mystère autour de la mort de Jim Morrison ? On est d'accord sur la ville, Paris, on est d'accord sur la date, 3 juillet 71, on n'est pas exactement d'accord sur le lieu, c'est ça ?
1: C'est encore plus compliqué que ça, puisque vous avez des gens qui, aujourd'hui, pensent que Jim Morrison est toujours vivant.
0: Oh.
1: D'ailleurs, il y a un documentaire sur Apple qui dit qu'en fait, on a retrouvé Jim Morrison dans l'état de New York, à Syracuse, grâce à un post sur Facebook.
0: Non, j'adorerais, il serait sur une île avec Elvis.
1: Non, mais justement, cette mort déclenche tous les fantasmes. C'est les fantasmes de Rimbaud à Aden, de Gauguin dans le

0: pacifique, Jim Morrison, qui voulait fuir justement son statut de rockstar et l'Amérique, voilà, serait parti vivre en Afrique ou dans le Pacifique.
1: Ouais.
0: Bon, il est vraisemblablement bien mort et bien enterré au Père-Lachaise, mais les circonstances de sa mort sont incroyablement troubles et peu claires. Alors, la version officielle, c'est que il va au cinéma avec sa compagne, donc Pamela Courson. En sortant du cinéma, ils vont dans un restaurant asiatique, puis ils rentrent chez eux, 17 rue Beautreillis, 3e étage droite.
1: Oh, vous êtes allé voir l'appartement? On peut pas, non, c'est chez quelqu'un.
0: C'est chez quelqu'un. Alors, j'y suis pas allé récemment, mais j'y étais allé pour un documentaire filmé à l'intérieur. Appartement très bourgeois du 4e arrondissement.
1: Donc, il rentre chez lui.
0: D'après Pamela, ils visionnent les films des vacances parce que pendant leur séjour à Paris, ils sont allés à Londres, ils sont allés en Corse, ils sont allés en Espagne, ils sont allés à Marrakech dans la Villa Taylor, de la mère donc du fameux Jean de Breteuil dont on parlait tout à l'heure. Et puis ils vont se coucher. À un moment, Jim se réveille, il va pas bien, il a des problèmes pour respirer, etc. Bref, il part dans la baignoire prendre un bain pour voir si ça va mieux. Pamela se rendort, elle se réveille, il vomit, ça va pas, mais il lui dit t'inquiète pas, elle retourne se coucher. Et quand elle se lève, elle le trouve mort dans la baignoire.
1: Donc ça, c'est la version officielle.
0: Ça, c'est la version officielle qui sera validée par. Alors, la version, en tous les cas, sa mort dans la baignoire, c'est les pompiers qui le sortent de la baignoire, qui essaient de le ranimer, mais c'est trop tard, il est mort. C'est la version que donnent Agnès Varda et Alain Ronet, qui est l'ami franco-américain de Jim Morrison, qui habite chez Agnès Varda. Ils travaillent sur le scénario du dernier tango à Paris, ensemble. Et c'est celui qui sera validé par la police qui délivrera le permis d'inhumer. Donc, crise cardiaque dans la baignoire. Voilà, à 27 ans.
1: Après, il y a un monsieur qu'on connaît tous, d'ailleurs vous l'avez déjà entendu dans Décibels, il s'appelle Sam Bernett, grand animateur radio, et donc vous l'avez cité tout à l'heure, directeur artistique du Rock'n'Roll Circus, ce club rock parisien, et lui il a une autre version.
0: Oui, et où Jim Morrison donc s'est rendu très souvent, manger du chili con carne avec Johnny Hallyday en parlant de cinéma toute la nuit, buvait des vodkas et des bières au bar avec Richard Bohringer en essayant de se parler parce que l'un parlait pas anglais et l'autre pas français. Donc, voilà, mais ils arrivaient à trouver le moyen d'échanger. Et ce que raconte Sam Bernett, et tout porte à croire évidemment que c'est la bonne version, c'est que Jim serait arrivé passé minuit au Rock'n'Roll Circus. Sam l'accueille en bas des marches comme d'habitude, lui donne sa bouteille, et puis Jim est très nerveux, il regarde sa montre plein de fois, et puis il regarde l'escalier d'où doivent descendre donc des personnes, et puis arrivent deux personnes, donc des dealers connus comme tels, qui lui disent la livraison de Pam est arrivée. Et plus tard, la vestiaire du Rock'n'Roll Circus vient voir Sam en disant « Sam, quelqu'un est enfermé dans la porte des toilettes hommes et depuis une demi-heure et on a beau tambouriner, voilà, on n'arrive pas à ouvrir. » Et il n'y a que Sam qui peut prendre la décision de faire fracasser la porte et ouvrir. Et quand c'est le cas, ben, il découvre Jim Morrison, qui est donc assis sur le trône des toilettes, la tête entre les genoux, donc il prend délicatement sa tête entre ses mains, la relève, la voit un filet de bave qui rose qui coule au coin de sa bouche, et un regard assez vide. Il fait appel à un médecin qui est un client de la boîte, qui vient là régulièrement, et ce médecin l'examine et dit « cet homme est mort, il n'y a plus rien à faire ». Là-dessus, les deux dealers débarquent et disent « mais pas du tout, il a l'habitude, nous il fait ça tout le temps, vous inquiétez pas, on s'en occupe, hop hop hop ». Ils l'emmènent et ils l'embarquent dans une voiture, alors qu'ils sortent par l'Alcazar, qui est donc un club qui se situe au-dessus
1: du Rock'n'Roll Circus,
0: et ils sortent par la rue Mazarine, alors qu'il y a une rue qui est à sens unique et qui est beaucoup plus discrète, on va dire, que la rue de Seine, qui est très passante, où est l'entrée officielle du Rock'n'Roll Circus. Et là, ces dealers emmènent donc le cadavre de Jim Morrison rue Beautreillis, donc l'appartement qu'il occupe avec Pamela Courson, le mettre dans la baignoire. Là aussi, il y a encore tout un tas de choses mystérieuses. Alors, pourquoi le mettent-ils dans la baignoire et y mettre de l'eau chaude? C'est pas pour essayer de le réveiller, mais du coup, ça va masquer l'heure de la mort. Donc, pour eux, ils ont besoin de couvrir leurs traces, évidemment. Parce que s'il y a une enquête, ils risquent d'être inquiétés. C'est eux qui ont vendu la dose mortelle à Jim Morrison. Et à partir de là, tout va se raconter de vrai et de faux. Par exemple, la biographie la plus connue américaine, celle de Stephen Davis, raconte que quand les pompiers sont arrivés, ils auraient dû casser un carreau de la salle de bain pour pouvoir entrer. Donc ça voudrait dire que Jim s'est enfermé
1: dans la salle de bain tout seul.
0: Dans la salle de bain tout seul, donc il était vivant quand il l'a fait. Mais rien ne corrobore ça. Ça, c'est ce qui aurait été raconté. Alors selon vraiment tous les l'enquête très difficile à faire, hein, parce que d'abord un grand nombre de protagonistes sont décédés aujourd'hui, et puis ensuite tout le monde a menti dans cette histoire. Et on est à une époque, au printemps 1971, où le journalisme d'investigation n'existe quasiment pas à Paris. Et en plus, personne ne sait quasiment que Jim Morrison est à Paris. Il est là incognito. Que ça soit les pompiers, les médecins légistes ou la police qui vont venir entendre dire que ce James Douglas Morrison, ils n'ont pas la moindre idée de qui il s'agit. C'est juste un citoyen américain. Eux, ils n'ont pas idée qu'on en parlera encore aujourd'hui, et moi.
1: Et que c'est un des plus célèbres du club des 27.
0: Voilà. Exactement. Et donc, ils vont totalement bâcler l'enquête. Donc, ce qui s'est vraisemblablement passé, c'est que quand Pam découvre Jim Morrison inanimé, sans doute mort, déjà dans sa baignoire, donc amenée par les dealers déjà morts, elle appelle Jean de Breteuil en douce, au secours.
1: Eh oui, au secours, mon dealer. Ouais.
0: En plus, elle ne parle pas français, Pamela, donc de toute façon, elle est totalement démunie pour ce qu'il faut faire. Et Jean de Breteuil serait venu à ce moment-là, et c'est lui qui raconte cette histoire de vitres brisées. Mais pour couvrir le fait que Jim était déjà mort, et pour se couvrir lui-même, puisque, en fait, il va tout de suite après devoir fuir à Marrakech chez sa mère, se cacher pour être au Maroc, et donc non extradable. Avec Marianne Faithfull, qui était sa compagne, avec qui il vivait à l'hôtel, le fameux hôtel de la rue des Beaux-Arts. Donc très vraisemblablement, Jim Morrison est effectivement mort dans les toilettes du Rock'n'Roll Circus et a été ensuite conduit dans la baignoire de la rue Beautreillis. Maintenant, ce qui est toujours incompréhensible aujourd'hui, c'est pourquoi Jim Morrison, qui détestait l'héroïne, qui n'en avait jamais pris de sa vie, qui luttait contre, qui n'arrêtait pas de lutter avec Pamela, sa compagne, pour qu'elle cesse de se droguer. Il avait dit à Alain René, dans l'après-midi qui précède sa mort, il avait dit, tu sais, ne t'inquiète pas, si Pamela parle de suicide, elle a choisi la mort, alors que toi et moi, nous avons choisi la vie. Or, c'est lui qui va mourir ce soir-là. Donc, ça n'a aucun sens qu'il ait pris de l'héroïne comme ça dans les toilettes du Rock'n'Roll Circus. Ça n'a absolument aucun sens. Pourquoi l'a-t-il fait? Ou pourquoi l'aurait-il fait? Je suis incapable de le savoir. Et quant à savoir quelle est la bonne version, on a tout porte à croire que c'est la version, bien sûr, de Sam Bernett qui est la bonne, parce que elle s'oppose à la version de Pamela Courson, qui est une junkie. On sait bien que les junkies ont tendance à raconter n'importe quoi, à vivre dans le fantasme, et surtout à vouloir couvrir leur propre fils. Après, il y a encore un dernier élément, malgré tout, qui m'a été donné par Robbie Krieger, le guitariste des Doors, et qui m'a dit, mais Jim Morrison, sans doute, ce qui explique à la fois son alcoolisme et son mode de vie extrême, qu'on peut considérer comme étant suicidaire, et qui peut expliquer aussi qu'il ait pu mourir de mort naturelle, finalement, dans les toilettes du Rock'n'Roll Circus, c'est qu'il souffrait de rhumatisme articulaire. Alors, ça n'a rien à voir avec l'arthrose ou avec des rhumatismes normaux. C'est une maladie cardiaque. Et souvent, les gens qui en souffrent meurent avant leurs 30 ans d'une insuffisance cardiaque. Donc, il y a aussi cette possibilité que, comme il n'y a pas eu d'autopsie, on ne saura jamais, qu'il soit mort ce soir-là, juste d'un arrêt cardiaque sans lien avec le fait qu'il aurait consommé l'héroïne qu'il avait achetée pour Pam.
1: Ou alors, bien vivant et bien heureux sur une île. La fin, The End, c'est le nom du chapitre dans votre livre, Yves Bigot. Vous le lirez, The End, et vous vous ferez une idée.

0: Je vous recommande la lecture de Jim Morrison, Strange Days à Paris. Yves Bigot, merci. Comme d'habitude, c'était superbe.
1: Merci beaucoup à vous, Émilie.
0: Et bravo à votre éditeur, Le Mot et le Reste. Décidément, que de beaux choix éditoriaux. À bientôt, Yves.
1: À bientôt, Émilie. Merci encore.
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4: Bonjour à toutes et à tous. J'espère que vous allez bien en ce mardi. Nous pensons évidemment fort à vous qui êtes au cœur des incendies en Gironde, dans les Landes, le Var et ailleurs, et qui avez peut-être dû évacuer et peut-être même perdu votre maison. Bon courage également à tous les pompiers qui luttent pour stopper cette vague d'incendies. Alors dans quelques instants, nous retrouvons Valérie Damido et Eric Bastien pour vivre ou revivre les meilleurs moments au taquet et vous donner le sourire sur votre radio ici.
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4: Et pour la musique, commençons avec Julien Clerc et un titre dont les paroles ont été écrites par Luc Plamondon, Quand je joue sur votre radio ici.

0: tournée à partir de fin septembre. Première date à Cannes, Montluçon et Gap, Julien Clerc, quand je joue sur votre radio ici. C'est Christophe d'ici Touraine et Virginie d'ici Azur qui jouent maintenant avec Valérie Damido et Eric Bastien. Le premier est très investi dans la vie associative et la seconde range ses lunettes dans un endroit particulier mais qui en fait est une bonne idée. C'est pas une si mauvaise idée que ça si on n'oublie pas où c'est évidemment.
1: C'est Christophe qui est avec nous, qui a l'âge de raison, l'âge de la beauté, l'âge de la bienveillance, 60 ans. Mmh. Il aime surtout le chant parce que tu viens de monter une association de chant. Toi, tu chantes, mais tu es surtout le président.
2: Le président.
1: Eh oui, il paraît qu'on t'appelle monsieur le président, mon chichiou.
2: Voilà, donc c'est trop marrant parce qu'on a fait un petit truc au départ l'année dernière, on était 9 pour faire une cour de chant. Après, il y a une association qui s'est cassée la figure, puis nous on a remonté la même association et ils m'ont mis président et maintenant ça marche super bien, on doit être une soixantaine maintenant.
1: Eh ben voilà. Alors, elle a un nom cette association de chant?
2: Oui, c'est les Voix de Causélia. Et elle est située à Maitré en Indre-et-Loire. Et les gens peuvent aller sur les sites, tous les sites, on est référencés et ils peuvent me contacter. Donc, il n'y a aucun problème. Ils peuvent venir. La première séance est gratuite pour voir. Et on passe surtout des bons moments. C'est surtout ça.
1: Bah, évidemment. Alors, en plus, tu es membre depuis 25 ans d'une organisation pour l'Eurovision. Voilà.
2: Je suis membre d'Eurofan au GAE. C'est, voilà, j'adore l'Eurovision.
1: Et voilà.
2: Un jour, j'y suis allé comme ça pour voir. Et je me suis pris de passion. Puis, ben, de temps en temps, je suis allé au Portugal, à Vienne, à Athènes, tout ça, pour suivre l'Eurovision.
1: Eh ben, bah, bravo.
3: Vous tentez pas de nous impressionner, là, avec votre Marseillaise, l'Europe. On sent la chape de plomb avec Virginie sur nous, là.
1: C'est votre candidate qui est en tête. Vous feriez bien de la fermer.
3: Ah, bon, ah, c'est vrai.
1: Ah là là, mon Dieu. Allez, mon cri-cri, tu vas marquer 5 points tout de suite. Je vais te poser la question cash. Écoute bien la question, réfléchis bien, tu as 10 secondes à mon top chrono. Combien sont les petits personnages qu'on appelle les Teletubbies? Combien sont ces petits personnages qu'on appelle les Teletubbies? Combien sont-ils? Top chrono, 10 secondes.
2: Donc c'était toute ma jeunesse, je crois, alors je suis en train de tout.
1: Vite
2: 4.
1: Et oui, ils sont 4.
2: J'hésite entre 4 et 5.
1: Hey, Tinky, Wiki, Dipsy, Lala et Po. Bravo.
2: Ah voilà.
1: Ça te fait 9 points. Bravo mon cri-cri.
3: Virginie, on est effectivement en tête, Valérie l'a rappelé, on espère que ça va durer.
1: Plus maintenant.
3: Oui,
1: maintenant,
3: oui,
1: vous êtes à 7, on est à 9.
3: Ouais, c'est ça. Virginie qui habite à Nice, Virginie qui a des poules chez ses parents, qui jardine un petit peu, qui cuisine très bien, notamment la truccia, voilà, qui collectionne des miniatures de parfums. Tiens, j'en avais pas parlé, t'en as combien des petites bouteilles?
4: Oh, bien 200-300.
3: Ah ouais, non, c'est quand même une belle collection déjà.
4: Oui. Voilà.
3: Et alors, t'as obtenu l'étoile de Thierry Mugler. Ok, bah écoute, ça complète
1: la collection. C'est une miniature assez rare, effectivement.
3: Oui, voilà, c'est assez rare, ça
4: oui.
3: Vaut sans doute un petit peu
4: d'argent.
3: Alors toi, dans les années 80, t'allais en colonie de vacances. Et tu perdais tes lunettes dans l'eau. Sauf que... Ah oui, non, mais elle va vous expliquer, qu'est-ce qui t'est arrivé?
4: En fait, donc j'étais en colonie, mais c'était en colonie, les vraies colonies. Il n'y avait pas de bâtiment en dur. On se lavait dans la rivière, j'avais des lunettes.
3: Ouais.
4: Et je m'étais dit, je vais les mettre à l'abri, ces lunettes, pour pas les perdre. Et je les ai tellement bien mises à l'abri que finalement, j'ai jamais réussi à les trouver. Donc la colonie s'est mobilisée pendant 2 heures pour les chercher. Donc je me suis dit, bon, je vais laisser tomber parce que de toute façon, elles ont dû partir dans la rivière. Et je vais pour mettre mes chaussures et mes lunettes étaient dans mes chaussures.
3: Voilà. Et quelques années plus tard, t'as mis des lentilles pour te baigner exactement au même endroit. Tout le monde a cherché.
4: Non, non.
3: Et bah, si,
4: non, non, là, c'était pour la farce. C'est-à-dire que comme j'allais en colonie toujours avec les
3: okay.
4: mêmes groupes.
3: D'accord.
4: Là, cette fois-ci, j'étais passé aux lentilles.
3: Ah, tu leur as fait la blague, d'accord.
4: Faire le running gag.
3: Ouais.
4: Années après, je leur ai fait semblant de chercher mes lentilles, ce qu'ils ont fait. Mais au bout de 5 minutes, je ne les ai pas laissés chercher aussi longtemps. Et au bout de 5 minutes, je leur ai dit non.
3: J'ai bien compris. Ouais. D'où l'humour. L'humour qu'elle cherche parce qu'elle en a beaucoup, notre Virginie. Allez, voici la question. On reste sur des chiffres. Question cash. Pour 5 points, combien étaient les 2B3? Combien était ce groupe, les 2B3? Top chrono de 10 secondes.
4: 3.
3: Les To Be Free, c'est l'un des premiers boys band français. On est en 1996. Il y avait Philippe, on pense à lui. Il y avait Adèle, il y avait Franck. Ils étaient trois.
1: Tire un jour, maintenant.
3: Un tour.
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3: Ne pas regretter.
1: Ouais, j'embrasse Adèle et Franck, que et j'aime beaucoup.
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0: écoutez ici, tout s'en va, Gaëtan Roussel, qui est dans plusieurs festivals cet été, comme par exemple ce vendredi au Pont du Roc à Malestroit dans le Morbihan. Faisons la connaissance de Shirley d'Issy-Garlozère à présent. Shirley qui raconte à Valérie Damidot et Eric Bastien sa rencontre avec son mari. Et visiblement, c'est pas vraiment avec son don pour la danse qui l'a séduite.
1: Alors, Shirley, il paraît que tu as rencontré ton chéri à la feria.
2: Eh ben oui,
1: forcément, bien sûr.
2: En vraie gardoise.
1: Eh ben oui. Alors, il paraît que tu y allais avec ta copine pour retrouver des profs. Et dont un prof, tu t'étais avec une amie et t'étais aussi avec un mec que t'allais larguer, en fait.
2: Non, c'est pas moi.
1: Ah, c'est ta copine. D'accord, ok.
2: C'est ma copine, voilà.
1: Et alors
2: Elle m'a dit qu'il y a deux profs du collège qui venaient à la feria. J'ai dit, ok. J'ai demandé s'ils étaient ensemble. Elle m'a dit, non, ils sont tous les deux en train de se séparer et ils vont finir ensemble. Donc, quand je l'ai vu arriver, je ne me suis pas dit que ça pouvait être potentiellement mon futur mari.
1: Ah bah oui, forcément. Et alors, il paraît que tu as trouvé qu'il dansait comme un dieu.
3: Ça existe.
2: Il danse comme un dieu, si Dieu n'a pas le rythme.
3: Meilleur van. Ah là, j'aurais pas pu faire mieux. Elle est magnifique, celle-là. Pauvre homme.
1: Bah oui, pauvre. Et donc, il danse pas en rythme.
2: Il a du mal à être sur la musique, donc j'ai passé la feria à le regarder danser en me disant, mais comment il fait? C'est un don.
3: En train de dire qu'on n'a pas le rythme, quoi, les hommes, quoi.
1: Bah non, le sien, en tout cas.
3: Enfin,
1: non,
3: tous les hommes. Moi, je l'ai pas.
2: Mais Laurent, il a du mal à danser en rythme.
1: Il fait la discudance, quoi. Il fait la discudance. Mais quand même, il est rigolo, parce qu'il paraît qu'il t'a bien fait rigoler.
2: Oui, on s'est revu 6 mois après à un loto, n'est-ce pas? Et là, il m'a fait rigoler.
3: Ah. Il n'a plus que ça, il n'a pas la dent.
1: Ah, voilà. Et ça fait combien de temps que vous êtes ensemble?
2: Ça va faire 13 ans en février.
1: Et vous êtes mariés depuis?
2: Depuis juillet 2021. Donc, un peu plus de 4 ans.
1: Eh ben, dis donc,
3: belle histoire.
1: Ben oui.
3: Comme on les aime.
1: Comme on les aime, exactement. Ben, moi, j'aime bien l'idée. Alors, par contre, il paraît que tu as un défaut, il paraît que tu dis ce que tu penses, mais c'est pas un défaut, ça?
2: Moi, je suis un peu grande gueule j'ai du mal à faire semblant. Donc, les gens, quand ils les aiment pas, par exemple, ils me comprennent.
1: Mais est-ce que c'est un défaut, chérie? Moi, je ne trouve pas.
3: Un peu.
2: Dans la société actuelle, un peu hypocrite, si, un peu.
1: Oui, c'est vrai qu'on m'a souvent dit que j'étais grande gueule parce que je dis toujours ce que je pense. Mais moi, je trouve que c'est un super. C'est pas un défaut, c'est une super qualité d'être honnête.
2: Ouais, je suis d'accord avec. Ouais.
1: Ah bah tu vois, t'es d'accord avec moi, bien sûr.
3: Mais bien sûr. Moi je suis. C'est vrai, tu dis ce que tu penses.
1: Toujours.
3: Mais ça plaît pas toujours aux gens. Mais au moins comme ça, tu sais tout de suite à qui t'as affaire du coup.
1: Oui, mais souvent en plus quand les femmes sont un peu grande gueule, on dit qu'elles sont ingérables, que c'est gna gna gna.
3: Ah oui, vous êtes ingérable, Valérie.
1: Voilà, c'est ça. Exactement. Et il dit quoi ton chéri?
2: Il apprend à composer.
3: C'est beau, c'est une belle réponse.
1: Non, mais il apprend à composer, c'est-à-dire que oui, quand tu l'as vu danser, tu lui as tout de suite dit, tu danses comme une patate, évidemment.
2: Oui, je lui ai dit rapidement. Voilà. Je lui ai aussi dit que j'adorais ses fesses.
3: Mais ça se lâche aujourd'hui. Mais vas-y, quoi.
2: Heureusement
3: Le félin, sa maman, quoi.
1: Aïe. Bah oui, s'il a des belles fesses, c'est bien.
3: Qu'est-ce que vous regardez, Valérie, chez un homme, en premier? Allez, tout le monde, on est honnête, là.
1: Qu'est-ce que je regarde chez un homme?
3: Sérieux, oui.
1: Ses mains et ses yeux.
3: Ok, Alexia.
1: Et après, non, c'est godasse. Parce que si un mec a des godasses dégueulasses, genre, soit moche, soit gna gna, oh là là, allez.
3: Et Alexia, toi, t'es une fille, tu regardes quoi?
4: Moi, c'est les cheveux. Parce que j'aime bien les garçons cheveux longs.
1: Et toi, tu regardes quoi chez un homme en premier, Shirley? Ses fesses, apparemment. Eh oui, voilà.
3: Donc elle est honnête, elle a dit la vérité. Voilà,
1: t'as raison. Ouais. Mais c'est vrai qu'un beau cul de mec, c'est sympa aussi. Et... Bon, alors.
3: Oui. C'est sympa ce Noël, je reviendrai.
1: Oh, j'aime beaucoup. Bon, allez, on va marquer 5 points de plus, ma chérie, tu vas gagner.
3: On va voir.
1: Je vais tout de suite te poser la question. Écoute bien, c'est très facile, franchement. Comment dit-on joyeux Noël en espagnol? Comment dit-on joyeux Noël en espagnol? Top chrono, 10 secondes.
2: Félix Navidad.
1: Et nous allons tout de suite, immédiatement, vérifier grâce à cette magnifique chanson.
3: J'adore cette chanson.

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2: Cet été, à l'heure du déjeuner, Valérie Damido et Eric Bastien vous tiennent compagnie avec les meilleurs moments d'Otaquet. Nous les retrouvons avec les candidats, juste après France Gall et Elton John, donnés pour donner sur votre radio ici.

0: Gall et Elton John dans un duo de 1980, donné pour donné sur votre radio ici. Valérie Damido et Eric Bastien sont à présent avec Jean-Claude d'ici Loire-Océan et Claire d'ici Normandie, qui ont tous les deux des petites manies. Alors le premier, pour lui porter chance, et la seconde, c'est avec sa porte d'entrée que ça se passe. Et vous, quelles sont vos petites manies?
1: Alors, Jean-Claude, dis donc, tu as une petite manie, il paraît qu'avant de faire quelque chose d'exceptionnel, tu croises tes doigts pour invoquer la chance.
2: Oui, c'est ça.
1: Eh ben, c'est pas ça. Alors, tu croises bien tes doigts, tu fermes les yeux, tu dis « je vais y arriver », comment tu fais?
2: Ouais, c'est ça, je place le majeur au-dessus de l'annulaire.
3: On va pas savoir.
2: Là, vous voyez, là, juste au-dessus. Et puis voilà, je me dis « allez, et on tente sa chance, voilà. Actuellement, je l'ai fait deux fois déjà, depuis que je suis avec vous.
1: Et ça marche ou pas?
2: Oh, ça marche? Oui, plus ou moins.
1: Bah écoute, t'as 4 points quand même, hein, oui. Donc c'est pas mal. Ouais. T'as fait un sans faute. C'est tout.
2: Bon, ouais, alors. C'est vrai. Ouais, ça marche pour le moment.
1: Alors, écoute bien. Nous allons tout de suite marquer 3 points de plus. Ça, c'est sûr. Je le sens. Parce que tu es très fort et tu vas croiser tes petits doigts en invoquant la chance. Je te mets une petite ambiance de Noël.
3: C'est beau.
1: Alors, écoute bien. Nous allons parler évidemment encore du Père Noël. C'est la question à choix multiples. Je vais te poser la question, te proposer des réponses et tu me donneras ta réponse après le top chrono. Tu auras 10 secondes. Écoute bien. Dans quel village de Laponie se trouve la résidence officielle du Père Noël? Donc, je vais te donner les noms des villages. Kiruna, Rovaniemi, Tromso, Damino Bastienko.
4: Bien sûr.
1: Dans quel village de Laponie se trouve la résidence du Père Noël? Kiruna, Rovaniemi, Tromso, Bastienko. Top chrono, 10 secondes.
2: Je vais dire Piranieni parce que je ne sais pas du tout. Donc voilà, j'essaie la première.
1: Rovaniemi, eh ben Rovaniemi, c'est situé en Finlande et et la ville abrite le Santa Claus Village. Mmh. Et c'est là où est reparti le Père Noël dès cette nuit après avoir fait tout le monde entier. Voilà, eh ben.
2: Waouh, génial.
1: Bravo Jean-Claude, 3 points de plus, tu as 7.
3: En même temps, le Damino Bastiano, c'est quand même Noël tous les jours et toute l'année chez nous. Ça aurait pu être la bonne réponse. Bon, Claire est avec nous ici Normandie en ce jour de Noël. Claire qui a aidé les Restos du Cœur longtemps dans sa vie. Bravo. Claire qui adore les Lego. Alors c'est marrant qu'on parle des Lego parce que je suis sûr qu'il y a plein d'enfants qui ont des Lego aujourd'hui au pied du sapin. T'as des grosses pièces. T'as quoi comme Lego? T'en as combien surtout?
5: On a déjà une bonne dizaine. C'est vrai qu'entre les tableaux Van Gogh, on a fait. Mon fils, il aime bien aussi tout ce qui est bateau pirate.
3: Ah oui, donc, c'est vrai qu'on
5: a fait le Black Pearl. Bah,
3: c'est le Black Pearl, ouais. Il y a 2862 pièces de Lego pour le Black Pearl.
5: C'est costaud.
3: Et tu l'as eu pour Noël là? Tu viens de l'avoir?
5: Oui, exactement, c'est ça.
3: C'est génial.
1: Oh là là là.
3: Ça va occuper tout le monde pour les fêtes, hein. 2862, là, c'est sûr que c'est énorme.
5: C'est ça.
3: Bon, une petite manie quand même, voilà, un petit défaut, un petit côté maniaque.

0: Alors ?
1: Sur la porte d'entrée.
0: Bah, il paraît que t'es maniaque sur la porte d'entrée. C'est... Tu ouvres.
1: Ah,
0: bah oui, excuse-moi de te rappeler.
1: Je vais pas le dire. Oui, j'ai besoin de clencher plusieurs fois la porte pour être sûr qu'elle soit bien fermée.
0: Bah, oui, t'es maniaque de la porte d'entrée.
2: C'est un toc,
0: oui. Alors, ça, c'est pas un toc, c'est un rêve, décrocher la cagnotte du loto. Mais oui.
2: Mais qui n'en rêve pas de gagner au loto, quoi.
0: Uniquement pour ne plus compter, voilà, c'est le rêve de tout le monde.
1: C'est ça.
0: On aimerait.

0: 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Allez, vite.
1: Méduse. La méduse.
0: La méduse, non, c'est le poisson lanterne, un petit poisson abyssal qui est doté d'organes bioluminescents et qui émet donc cette lumière bleutée. Voilà, qui est un spectacle naturel, qui est très beau d'ailleurs et qui rappelle les guirlandes de Noël. Désolé.

0: la voir en concert. Ça sera le 10 novembre à Paris, Oria, soirée mondaine dans la playlist d'ici. Linda Dissinor est maintenant avec Valérie Damido et Eric Bastien. Linda qui se lève très tôt chaque matin pour une bonne raison. Quant à Pascal d'ici Touraine, il ne part jamais sans son vélo. Il aurait pu faire le Tour de France. J'en profite pour vous dire que si le Tour de France homme s'est terminé le week-end dernier, celui des femmes commence ce samedi et nous le suivrons en direct chaque jour sur votre radio ici, radio officielle du Tour 2026.
1: Linda, ma chérie, tu n'as qu'un point. Que se passe-t-il?
2: Excusez-moi.
3: Ah mais moi je suis ravie d'être avec vous et de commencer l'année avec vous, franchement.
2: Ça fait longtemps que tu essayes d'être avec nous, tu t'es inscrit quand?
3: Non, c'est la première fois.
2: D'ailleurs, vous n'avez pas un numéro à nous donner?
1: Ah bah, alors écoutez, on nous demande, alors si vous avez envie, c'est le
2: 0810 055 056.
1: Et là, on vous prendra vos candidatures, sinon vous vous rapprochez de vos locales, mais 0810 055 056.
2: On peut appeler maintenant, là.
1: Et on peut appeler maintenant.
2: C'est génial.
1: Bah, bien sûr que c'est génial.
2: Formidable, cette radio.
1: Mais évidemment. Alors, voilà. Tu as un petit rituel. Tu te lèves tous les jours vers 5h du matin.
2: Mm-hmm. C'est tôt, ça.
1: C'est très tôt.
3: Ouais.
1: Enfin, en même temps...
2: Mais elle fait quoi?
1: Eh ben, figurez-vous qu'elle se prépare un petit café. Et... apporté par George.

0: George arrive en slip, lui apporte son café.
1: Joe Malongo n'a rien à envier à George.
0: Non, et ensuite tu te recouches pour lire.
2: Bah, je me remets dans mon lit, bien chaud sous la couette, et puis je me prends une petite heure, ou heure et demie de lecture. Ouais.
0: Avant que ton fils se lève.
2: Exactement, avant que la journée avec mon fils, le boulot et tout,
1: tu fais une sieste quand même dans la journée.
0: Non,
1: parce que...
0: elle va parce qu'elle adore, elle lit parce qu'elle adore la lecture. Elle fait même partie d'un book club.
1: Oh, oui. Book club.
2: Salut d'ailleurs, si elle m'écoute, les copines du book. Ouais, tout le premier vendredi du mois.
0: On se réunit, voilà, bien.
2: On se réunit et on parle de nos lectures.
0: Et voilà.
2: L'une aux autres et tout, dans une ambiance super sympa.
0: Et voilà.
2: C'est
0: alors,
2: vachement bien.
0: Ma chérie, tu as un point. Si tu marques les 5 points, tu vas remonter ta moyenne. Écoute bien la question cash à 5 points. Quelle chanson de Claude François connaît un nouvel engouement grâce à la pub de Noël d'Intermarché ? Quelle chanson de Claude François connaît un nouvel engouement grâce à la pub de Noël d'Intermarché ? Top chrono, 10 secondes.
2: Le mal aimé.
0: Padam, pam, padam. Tu connais pas la pub de Noël d'Intermarché ?
1: Pas du tout, bah non, non.
0: Mais avec le loup ?
2: Oui.
1: Ah non.
0: Mais t'es. Alors, il
1: oui,
0: y a,
1: si.
0: 12 milliards de vues de ce truc. Mal aimé. Avec le petit loup.
1: Je sais. Je vois le petit loup, mais je vois pas le Intermarché.
0: Oh là là, mon Dieu. Eh ben, bravo, t'as 5 points, ça te fait 6.
1: Ouais, c'est moi le mal aimé. Comme Pascal, nous sommes mal aimés, Pascal.
3: Ah oui, j'ai bien compris, là, j'ai bien vu.
1: Oui. Pascal, 5 points. On est bien vu, surtout, là, on est pas mal. Jusqu'à 13h, on va voir ce que ça donne. Pascal, est-ce que tu as envie d'aller à Besançon ? Tu connais ou pas Besançon ?
3: Oui, je connais Besançon, on a visité.
1: Ah, ok. Ouais, t'as visité
3: l'horlogerie, tout ça.
1: Ah oui, mais tu t'es pas arrêté dans un bel hôtel spa, t'as pas été.
3: Non.
1: Voilà. Michael Gregorio, le spectacle,
0: là.
1: Tout ça.
0: Oh là là.
1: T'aurais pu y aller en vélo, d'ailleurs. Parce que notre Pascal, il aime voyager en France et il emmène toujours un vélo avec lui, c'est vrai ?
0: Ah bon ?
1: Ah oui.
3: Et les deux vélos.
1: Ah, deux vélos.
0: Incroyable.
1: Donc tu pars dès que tu vas visiter, je sais pas moi, un département ou quoi que ce soit, tu mets tes vélos, mais alors tu les mets où ? Dans la voiture ? T'as une caravane ?
3: Non, derrière, sur le porte-vélo.
1: D'accord, sur le porte-vélo, d'accord.
0: Mais tu parles un langage qu'il ne connaît pas. Non seulement il n'a pas de bagnole, Eric Bastien, mais il n'a pas de vélo porte-vélo sur une bagnole.
1: Non, c'est sûr. Alors, lors d'un voyage à vélo en Alsace, t'as crevé après seulement 40 km. Comme tu n'avais pas moyen de réparer, qu'est-ce que t'as fait ?
3: Eh bien, je suis revenu à la voiture, rechercher la voiture pour retrouver ma femme qui avait son vélo.
1: Ah ouais, mais t'as mis combien de temps alors ?
3: J'ai mis une heure et quart. Je pense que j'ai gagné l'étape là.
1: Ah donc, t'as fait 40 bornes à pied parce que ton vélo, t'as laissé le vélo ?
3: Non. J'ai repris le vélo de ma femme pour retourner à la voiture. Elle a gardé le vélo crevé.
1: Ok.
3: Et elle m'a attendu.
1: Une heure et demie pour faire 40 km. Il a fait la route des vins aussi. Voilà, c'est bien ça.
0: C'est pour ça que t'as mis une heure et demie pour faire 40 bornes.
1: Pas comment t'as fini sur la route des vins.
3: J'ai pas fait beaucoup de dégustations.
1: Pascal, on y va pour marquer peut-être. C'est quoi ces 5 points là ?
0: Ouais.
1: Oui, 5 points. On y va avec la bande originale. Écoute bien. De Forrest Gump.
0: C'est pas The Forrest Gump, hein, c'est Forrest Gump tout court.
1: Forrest Gump.
0: Ouais, Forrest Gump.
1: Quel acteur incarne Forrest Gump au cinéma ? Top chrono.
3: Tom Hanks.
1: 10
3: Tom
1: secondes. Hanks. Tu as l'air sûr de toi. Tom Hanks qui incarnerait Forrest Gump dans ce chef-d'œuvre. Sorti en 1994. Un rôle qui lui a valu l'Oscar du meilleur acteur. Bravo, oui, c'est Tom Hanks. Un film qui raconte la vie extraordinaire d'un homme simple au grand cœur. Un témoin involontaire de l'histoire américaine.

0: Baby, can I hold you? Tracy Chapman sur votre radio ici. Allez, restez avec nous. Dans moins d'une minute, la suite des meilleurs moments d'Otaka avec Valérie Damido et Eric Bastien, mais aussi Yves Dissinor qui parle de son bénévolat auprès des personnes âgées et Laetitia Dissibéry qui participe à des lotos tous les week-ends et qui a tendance à gagner de sacrés cadeaux.
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2: Alors, moi, ce que j'aime dans votre couple, c'est que toi, tu préfères faire le ménage que bricoler, c'est ta femme qui bricole.
3: Ouais, ça coûte aussi, ça.
2: Oui, parce que tu n'aimes pas le bricolage, c'est ça?
3: Voilà.
2: Ouais, pourquoi?
3: Pourquoi? Je sais pas, ça dépend des trucs, mais bon, je suis pas trop branché.
2: Je comprends les gens qui n'aiment pas le bricolage. Moi non plus, j'aime pas le bricolage.
4: Non, c'est vrai, tu l'as prouvé sur MC pendant 15 ans.
2: Je déteste ça. Alors, tu es bénévole en gériatrie à Alône depuis 15 ans. Alors, qu'est-ce que tu fais? Ça veut dire quoi?
3: Ben, disons que je vais dans les chambres pour visiter les personnes, pour leur apporter un peu, quelque chose en plus que le personnel n'a pas beaucoup de temps de faire ça. Alors bon, les faire rire, enfin, plein de choses. On fait des sorties et tout. Et bon, ça te permet de voir autre chose que...
2: Tu peux faire des activités avec eux, écouter, c'est bien.
3: Nous, c'est plus dans l'écoute, nous. Hein. C'est pas moins animation, mais c'est plus dans l'écoute.
2: Ouais, c'est ça, tu les écoutes, tu parles avec eux, ça c'est hyper important. Généralement, les personnes âgées, ils aiment bien raconter leurs histoires. Mais c'est vrai.
3: On apprend plein de trucs, on grandit en plus avec eux.
2: Apprend plein de trucs, moi j'adore. J'adore ça. Bon, alors.
4: Quand vous ne me racontez pas beaucoup d'histoires, ça veut dire que vous n'êtes pas encore âgé.
2: Oh, si je suis âgé, mon petit gars. Alors, mon petit Yves, tu vas marquer probablement ton deuxième point avec une ambiance sexy in the beach.
4: Ah.
2: Oui.
4: Oh là là, dis donc.
2: Ça ne rigole pas. Voilà. Alors, écoute bien.
4: Ah.
2: Le livre, le Kama Sutra.
4: On aime.
2: Le Kama Sutra, qui est un livre extraordinaire. Hein.
4: Oui, bien sûr.
2: Eh bien, ce livre a été interdit au Royaume-Uni jusqu'en 1963. Est-ce que c'est vrai? Est-ce que c'est faux? Top chrono, 5 secondes.
3: Vrai.
2: T'as dit vrai?
3: Ouais.
2: Eh ben c'est vrai. Effectivement, parce que ce livre indien, hein, qui est consacré aux arts de l'amour, hein, c'était destiné aux classes aisées. Ça a été traduit en anglais en 1880, mais dans l'Angleterre victorienne, c'était jugé obscène. Donc ça a été interdit jusqu'à ce que les Beatles arrivent. Et voilà. Donc bravo, un point de plus, tu as deux.
4: Laetitia. Le Kama Sutra, non, tu connais? Oui, tu connais, bien sûr, Laetitia, le Kama Sutra.
3: Oui.
4: Voilà.
2: Mais qu'est-ce que tu voulais faire comme
4: ça? Non, je sais pas, j'ai mis un coup de frein à ma phrase.
2: Ouais, c'est bien que t'aies mis un coup de frein à ta phrase.
4: Oui, c'est mieux, à mon élan. Bon, Laetitia qui nous écoute avec ici, Berry, qui est dans l'Inde, qui habite Montgivray, et alors qui vient tout juste de passer un diplôme. Et alors, c'est quoi ce diplôme?
5: C'est un titre pro-voyageur.
4: Conductrice de transport scolaire. Voilà, c'est pour ça qu'on vient d'écouter le
2: klaxon. Chauffeur,
4: cité champion, appuie sur le champignon. Bon, et alors, donc, si tu viens d'avoir le diplôme, ça veut dire que tu commences le boulot bientôt ou t'as déjà commencé?
5: J'ai déjà commencé.
4: Ah ouais? Et alors, ça te plaît? C'est un job sympa?
5: Oui, je suis conductrice de transport scolaire, donc oui.
4: Oui, c'est ça. Tu as un bon contact avec les élèves. Ils ont quel âge, les élèves que tu transportes? C'est des petits?
5: Oui, alors j'ai des maternelles, des primaires, des collégiens, lycéens.
4: Sympa. Alors toi, t'as fait plein de choses, parce qu'avant, t'étais vendeuse en boulangerie.
5: Oui, tout à fait.
4: Ouais. Oui. Puis opératrice de production dans le domaine médical.
5: Oui, c'est ça.
4: Dis donc, et c'est bien comme ça, de faire plusieurs métiers.
2: On a mille vies dans une vie.
4: T'as bien raison d'en profiter. Tous les week-ends, tu participes au loto.
5: Oui, c'est ça.
4: Tu fais rouler les boules. Eh oui, c'est le bingo, c'est le... Attendez Valérie. Eh oui, pour un chat, un chat. Qu'est-ce que tu as déjà gagné?
5: Machine à laver, sèche-linge, ordinateur.
4: Ah quand même.
5: Carte cadeau, ouais.
2: Eh ben dis donc, t'es chanceuse.
4: Ah non, en termes d'électroménager, t'es pas mal. Hein. Bon Laetitia, seras-tu aussi chanceuse aujourd'hui avec nous dans Otaka? Très beau séjour à Besançon ou machine à café Malongo en jeu. Oh, ça sent le coup de boule là.
6: Allez les bleus.
4: Ah Zidane, la légende, le futur entraîneur, l'équipe de France, on a envie, on y croit.
2: Mais qu'il est beau, on l'aime tellement.
4: Il existe une statue représentant le célèbre coup de tête qui était appelé coup de boule, voilà, dans la chanson, coup de tête de Zinedine Zidane lors de la finale de la Coupe du Monde. On est en 2006. Eh bien, moi, je te dis, il existe une statue qui représente ce coup de tête. Vrai ou faux, 5 secondes. Tu dis quoi? Tu dis vrai? Tu as l'air sûr de toi, hein?
5: Bah, je pense.
4: Eh ben ouais, eh ben t'as parfaitement raison, le célèbre coup de tête de Zidane sur Marco Materazzi, immortalisé en 2012 par un plasticien intitulé Head Bat, une sculpture qui a notamment été exposée devant le Centre Pompidou à Paris pendant un temps. Voilà, c'est devenu une œuvre d'art.
2: Et le plasticien, il s'appelle
4: Oui, j'ai pas osé.
2: Adel Abdessemed.
4: Voilà, je voulais pas écorcher de nom.

Bruxelles, boulevard des Airs. Le groupe est en concert le 1er août à la Clayette en Saône-et-Loire, le 2 à Yzeure-sur-Creuse, ça c'est en Indre-et-Loire, et le 15 août à Châteauroux. Ensuite, il faudra attendre février 2027. Les meilleurs moments d'Au Taquet, eh ben, c'est fini pour aujourd'hui. La suite demain avec une imitation de dauphins et des fans de parcs d'attractions sur votre radio ici. 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Restez avec nous à suivre Johan Rock pour Ici dès 5h sur votre radio ici.

0: Soyons chic, les deux sous chic, Jeanne Birkin sur les ondes d'ici. Merci d'être avec nous.
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0: Et ravi de vous retrouver ce mardi pour démarrer cette nouvelle journée du milieu de l'été après une nuit tropicale pour beaucoup d'entre vous. Orages et canicules seront au programme aujourd'hui. On fait le point sur l'évolution de la situation météo en France ces prochaines minutes. En attendant, toute l'équipe d'ici, dès 5h, vous accompagne au son de vos chansons préférées. Daniel Balavoine et Julien Clerc seront des nôtres ce matin, ainsi que vous-même, Cyril Ardo-Redon.
2: Bonjour Johan Rock, bonjour à tous. On va parler du retour progressif à la normale en Gironde avec les habitants qui ont pu regagner deux communes et 8 campings qui peuvent rouvrir après le méga feu qui a donc touché le département ces derniers jours.
0: Ce matin, on parle des coûts cachés de nos appareils en veille parce qu'on a bien trop souvent la flemme de les débrancher lorsqu'on ne s'en sert pas. Notre électroménager dépense sans compter. Les bons conseils d'usage et de bon sens dans 10 minutes avec Valère Coréard dans Par ici les économies. Et puis, venez nous raconter comment se passe votre été en ce début du mois d'août. 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Bon début de journée ici.
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0: Nous sommes le mardi 4 août. Ici, il est 5h. Le journal présenté par Cyril Ardo-Redon. Et attention, si vous êtes dans le quart sud-est de la France, 18 départements sont en vigilance orange canicule.
2: Météo France doit actualiser ses cartes à 6h ce matin. Ça peut donc changer à ce moment-là. Mais après des jours, voire des semaines d'une chaleur lourde et écrasante, on devrait un peu mieux respirer ces prochains jours. Car Guillaume Fariol, les températures doivent baisser pour une bonne partie du pays.
3: La canicule perd du terrain peu à peu, surtout à partir de demain, un air plus frais est arrivé de l'Atlantique et progresse sur la France. La vague de chaleur qui dure depuis 7 jours recule. Adrien Varnant, prévisionniste à Météo France.
4: On va passer sous les 30 degrés dans beaucoup de régions à partir du milieu de semaine et on sera même peut-être localement un peu en dessous des normales de saison. Alors dans le sud-ouest ou dans le nord-ouest, ça reste des températures chaudes, mais en passant peut-être 1 ou 2 degrés en dessous des normales de saison, effectivement, ça va un peu dénoter avec le reste de l'été.
3: Le risque incendie va donc reculer sur une large partie du pays, mais pas sur le pourtour méditerranéen. Là, les températures restent élevées et le vent va s'intensifier à partir de demain.
4: On va avoir un changement de masse avec des vents qui vont tourner plutôt au nord, donc c'est pour ça qu'on a une baisse des températures sur le reste du pays, mais ça veut dire Mistral et Tramontane sur le pourtour méditerranéen. Et ça, c'est des vents très secs qui, malheureusement, du coup, n'arrangent rien sur le front de la sécheresse et des incendies.
3: Surtout qu'à ce stade, toujours aucune pluie notable en vue. Les précipitations vont rester, dans l'ensemble, anecdotiques, prévient Météo France.
2: Les explications de Guillaume Fariol sur votre radio locale ici. Dans ce contexte, l'Office français de la biodiversité alerte sur la situation historique et critique pour les petits cours d'eau français, avec une dégradation exceptionnelle de l'état de nos rivières. Hier, à la fin juillet, près de 1400 cours d'eau sont à sec ou ont vu leur débit fortement diminuer. C'est tout simplement un record. Toutes les régions sont touchées, en particulier le centre et le sud de la France. Le risque également face aux feux de forêt. Ce matin, 12 départements sont en orange pour un risque élevé d'incendie. Le Nord, la Somme, une partie de la Normandie, les Pyrénées-Orientales, le Var ou encore la Corse du Sud sont concernés. Et en Gironde, la vie tente de retrouver son cours normal après le méga-feu qui a ravagé 42 000 hectares. Les habitants du Porge et de Lège-Cap-Ferré peuvent rentrer chez eux et 8 campings de Lège-Cap-Ferré peuvent rouvrir, des établissements qui n'ont pas été touchés par les flammes. Et déjà, Caroline Félix, des résidents retrouvent leur bungalow.
5: Tout a brûlé autour du camping, mais les logements sont quasiment intacts. William, le directeur, en est encore tout ému.
6: Nous sommes des miraculés. Champions les pompiers, là. Ils ont fait du super boulot.
7: Là, il n'y a rien à dire.
6: Ouais. Les pompiers s'étaient répartis un peu partout dans le camping aussi, avec des extincteurs pour éteindre toutes les cendres brûlantes qui arrivaient, qui mettaient le feu un petit peu partout.
5: Lui aussi a éteint 2 reprises de feu.
8: Mmh. Oh, la nignou !
5: Et il a nourri les chats de Sandrine. Elle retrouve son bungalow après 15 jours d'errance dans la région.
9: J'ai été évacuée 3 fois, mais je ne vais pas me plaindre quand je vois la misère qu'il y a sur le Porge. La reprise, elle se fait, mais on a été choqués quand même en arrivant de le voir, la catastrophe. Hein. Les maisons qui sont brûlées, toutes les personnes qui ont perdu leurs biens.
5: En face, les restes d'un des deux bungalows détruits du camping. Au milieu des cendres se dresse la carcasse d'un frigo calciné. Stéphane est un voisin du locataire.
7: Ils ont perdu tous leurs souvenirs, quoi. Ouais, y a tout qui était ici, quoi. C'est très triste.
5: Sa maison, à lui, n'a rien, si ce n'est cette odeur de brûlé qui imprègne les rideaux. Il va pouvoir reprendre le travail dans le camping d'à côté qui rouvre, lui aussi, presque comme un retour à la normale.
2: Un reportage au camping de la Pinède à Lège-Cap-Ferré de Caroline Félix. Et dans ce contexte, la présidente du grand site de la Dune du Pilat lance un appel. Venez nous soutenir sur le bassin, nous sommes prêts à accueillir les touristes. La célèbre dune à l'entrée du bassin d'Arcachon a rouvert il y a quelques jours, samedi. La saison touristique doit être sauvée, dit-elle.
0: Ici, 5h04, deux personnes foudroyées en montagne hier après-midi dans les Hautes-Pyrénées.
2: Il s'agit d'un adolescent de 14 ans et d'un homme de 21 ans. Ça s'est passé à 2700 mètres d'altitude sur le Jardis à Cotteray. Leurs jours sont en danger. Ils ont été hospitalisés à Tarbes. Une centaine de personnes sont foudroyées chaque année en France. Si vous êtes client du Drive Intermarché, vos données ont peut-être été piratées. Une cyberattaque a visé l'enseigne fin juillet. Près de 300 000 clients sont concernés avec des fuites des noms, prénoms, adresses, téléphones ou informations relatives aux commandes. Le groupement Les Mousquetaires assure que les données bancaires ou les mots de passe n'ont pas été touchés.
0: Et puis, c'est la quatrième étape du Tour de France Femmes aujourd'hui.
2: Place à un contre-la-montre individuel de 21 km en Bourgogne, de Gevrey-Chambertin à Dijon. Voilà 3 ans que le chrono n'avait plus fait son apparition sur le Tour féminin. Pauline Ferrand-Prévot n'a pas pratiqué cette épreuve depuis son retour sur la route l'an dernier. C'est donc un vrai test aujourd'hui.
8: C'est un morceau que forcément j'attends, que je redoute pas dans le mauvais sens, plutôt dans le sens où je suis curieuse de savoir. En fait, ça fait quand même longtemps que j'ai pas fait de chrono. Donc juste voir comment qu'est-ce que je peux faire. Et aussi vraiment chercher cette limite de la douleur. C'est ça que j'ai vraiment envie de faire pendant ce chrono.
2: Début du contre-la-montre à 14h34. Et c'est la maillot jaune Sigrid Oxet qui partira la dernière à 15h01. Et Johan, du beau temps sur une grande partie du pays et l'arrivée malgré tout des orages.
0: Alors que certains d'entre vous ont passé une nouvelle nuit tropicale, moite sur une grande moitié est de la France ce matin, quelques ondées orageuses à prévoir sur le centre du pays, au sud-est et sur le pourtour méditerranéen. En revanche, le temps reste sec, ensoleillé, bien que légèrement nuageux. Et puis pour les températures, ça donne ce matin 23 à Perpignan, 26 en milieu de matinée à Marseille, 19 à Brest, 20 à Bordeaux, 22 à Strasbourg. Et puis dans le courant de l'après-midi, le temps sera lourd, le ciel va tourner à l'orage par intermittence sur l'Auvergne-Rhône-Alpes, la Franche-Comté, également sur le nord-est du pays. Alors que cet après-midi, comme hier, c'est toujours à l'est qu'il va faire le plus chaud, 36 degrés à Strasbourg, il fera 30 dans la capitale, 28 à Rennes, 26 à Biarritz et 34 sur l'île de Beauté à Ajaccio. Chez vous, quel temps fait-il ce matin? Vous n'hésitez pas, vous nous postez vos températures, le nom de votre commune tous les matins ici. On fait la météo ensemble.
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0: Cette journée d'été, on la commence ensemble. Merci d'être présent à l'écoute de votre radio. Ici, Daniel Balavoine, Sauvez l'amour, 5h07, bon réveil.

0: Merci dès le réveil, musique, info locale et bonne humeur. Vous avez fait le bon choix. Il est 5h11.
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0: C'est une histoire comme j'aime vous en raconter parfois le matin, celle de Julien, étudiant en informatique près de Clermont-Ferrand. Il y a quelques mois, il s'est levé en pleine nuit pour éponger une flaque d'eau devant son frigo qui fuyait. Il était agacé, ça faisait plusieurs jours que ça durait, excédé. Il a donc attrapé son téléphone pour chronométrer le temps qui s'écoulait entre deux fuites. Et là, l'idée qui surgit. Julien s'est dit, et si mon smartphone pouvait, grâce au micro et aux vibrations, détecter les bruits anormaux de mes appareils électroménagers avant de tomber en panne? Un frigo qui grince, bizarrement, une machine à laver qui vibre de travers. Autant de signaux que nous, êtres humains, avec nos oreilles, on ne peut pas arriver à déceler la faille.
2: Mais c'est vrai.
0: L'intelligence artificielle, elle, sait faire des choses que nous ne savons pas. Voilà comment, depuis 6 mois, Julien planche très sérieusement, jour et nuit, sur un prototype d'appli smartphone baptisé Listen, écoute en français. Une appli capable, dit-il, d'anticiper les pannes avant qu'elles ne coûtent une fortune à nos budgets. Il vient tout juste de déposer un brevet en ce début du mois d'août. Les premiers tests, visiblement, sont concluants dans sa propre cuisine, qu'il a transformée en laboratoire d'arty. Tout serait plutôt encourageant, même, et c'est plutôt le paradoxe de cette histoire, à ce jour, son fameux frigo qui fuit, lui, n'a toujours pas été réparé. On vous tiendra au courant de cette appli. En attendant, il est 5h12, ce mardi, la météo et ses conséquences, toujours à la une de l'actualité en France, Cyril.
3: Oui, notamment les feux de forêt hein, qui inquiètent. Et cette initiative avec des citoyens qui patrouillent en forêt pour prévenir le risque d'incendie. Reportage en Indre-et-Loire dans quelques minutes.
0: Et pour la musique, elle arrive dans un instant. Ça, vous devrez vous mettre en forme.
3: Ça réveille. C'est mieux qu'un café.
0: Et debout, Shakira, mieux qu'un café. En attendant, le monde idéal, celui où l'on économise, c'est maintenant dans Paris ici les économies. Bonjour Valère Coréard, chaque jour avec vous, un bon plan pour cajoler notre pouvoir d'achat. Aujourd'hui, vous nous parlez de notre box internet.
4: Oui, ce petit boîtier qu'on oublie complètement, vous savez, il clignote discrètement au salon, dans le couloir, on le laisse en général tourner jour et nuit. Eh bien, l'éteindre la nuit, c'est un petit geste qui peut rapporter gros, entre guillemets. Une box internet consomme en moyenne 7 à 10 watts en continu, donc 60 à 90 kilowatts par an. C'est pas énorme hein, individuellement, mais enfin, à l'échelle de l'année, bah, allez, c'est 25 euros d'électricité qui partent en veille, pendant que tout le monde dort. Alors la solution est simple, hein, quand vous n'en avez pas besoin, la nuit, pendant les vacances, ou même la journée, si vous partez au boulot, vous débranchez votre box, vous la mettez sur une multiprise avec un interrupteur que vous passez en off. En un geste, vous coupez aussi la télé, le décodeur, la console, en fait tout ce qui est branché inutilement.
0: Et cette idée, Valère, ne vaut pas que pour la box.
4: Ouais, parce que les appareils en veille, c'est le poste caché de notre facture d'électricité. Une télé éteinte, elle reste en fait branchée. Un chargeur laissé dans la prise, ça tourne un petit peu aussi. Un micro-ondes qui affiche l'heure. Tous ces petits voyants rouges ou ces chiffres lumineux consomment. Alors, un tout petit peu individuellement, mais pas qu'un peu collectivement. Hein, jusqu'à 10% de la consommation annuelle d'électricité d'un foyer. Hors chauffage, ça peut monter jusqu'à 15%. Concrètement, couper l'éveil inutile, c'est une économie, allez, d'une centaine d'euros par an. Et je suis sur le minimum, sans rien sacrifier à son confort. C'est un petit réflexe, hein. Regrouper les appareils sur des multiprises à interrupteurs. Pensez à tout couper avant d'aller se coucher ou avant de partir. Voilà, vous savez désormais comment économiser de l'électricité pendant votre sommeil ou quand vous êtes absent. Il suffit de mettre votre box et vos veilles au repos, elles aussi. Si vous aussi d'ailleurs vous avez des bons plans pour réduire votre facture d'énergie et la nôtre donc, je suis preneur. Mon mail c'est parisilleséconomies@radiofrance.com.
0: Merci Valère, à demain. Demain d'ailleurs dans Paris ici les économies, il sera question de notre vélo tout classique qui peut devenir électrique. En attendant, vous écoutez ici, il est 5h15.
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0: 12 départements sont placés en orange face à un risque élevé de départ de feux de forêt aujourd'hui, selon Météo France.
3: Et l'image de ces feux des derniers jours, des dernières semaines en Gironde, dans le Var, dans les Landes ou à Fontainebleau, et dans toutes les têtes, partout en France. Alors, par endroits, les citoyens se mobilisent pour prévenir tout départ de feu. C'est le cas à Saint-Nicolas-de-Bourgueil, en Indre-et-Loire, où le comité communal feux de forêt patrouille chaque jour. Boris Compin.
2: Le comité communal feu de forêt de Saint-Nicolas-de-Bourgueil repose sur une vingtaine de bénévoles. Chaque jour, ils patrouillent entre 2 et 4 heures dans un véhicule racheté 45 000 euros au SDIS 37, un 4x4 doté d'une citerne de 500 litres d'eau et de nombreux autres équipements, comme l'explique Sébastien Berger, le directeur du CCFF.
6: Là, vous avez une citerne de 500 litres d'eau et également, vous avez du matériel de déforestage, donc des tronçonneuses et des broussailleuses. Et aussi, on a des saupompes dorsaux. On part avec 25 litres d'eau sur le dos et puis on peut traiter, en fin de compte, toutes les fumerolles. Et si on se trouve en pleine forêt, on peut s'alimenter auprès d'un étang et refaire le complément du véhicule avec une motopompe flottante.
2: Le matériel permet de traiter tout départ de feu sur 100 mètres carrés maximum. Au-delà, les pompiers viennent s'en occuper. Mais le CCFF a aussi un rôle de prévention auprès de tous ceux qui se promènent dans ce massif forestier de 600 hectares. Un massif interdit depuis plusieurs semaines.
6: Bonjour. Normalement, vous ne devez pas être en forêt.
7: À cause de ?
6: Il y a un arrêté, il y a des restrictions et il ne faut pas passer et rester en forêt.
7: C'est par rapport au feu de forêt.
6: Oui, c'est ça. On est toujours, nous, dans le secteur en risque très sévère. Donc on est désolé, mais même si l'endroit est bien, c'est interdit à la population.
7: Ça marche.
2: Ici, il s'agissait simplement de quatre promeneuses, des vacancières qui ont pu entrer dans le massif à pied sans avoir conscience que la plupart des routes sont barrées. D'autres bravent délibérément l'interdiction au mépris du danger, selon Éric Dozon, le président du CCFF.
8: On a trouvé une personne à la pêche au niveau d'un étang. Il était justement en train de fumer en plein milieu des bois. Quand on lui a annoncé qu'une amende, ça pouvait monter qu'à 300 euros, ça l'a calmé un peu.
2: Depuis que le CCFF a été créé, aucun départ de feu n'a eu lieu dans le massif bourgueillois.
3: Un reportage de Boris Compin, ici Touraine, sur votre radio locale ici.
0: C'était l'émission musicale emblématique des années 90, où se pressaient tous les artistes. Fréquence Star a fait son retour cette année sur la TNT. Son nouvel animateur sera l'invité des coulisses télé ce mardi, juste après Julien Clerc, ici. Ça

0: Vous écoutez ici. J'espère que vous allez bien ce mardi matin. On est ravis de vous compter parmi nous. 5h20, c'est un 4 août qu'ils sont nés. 65 ans tout rond pour l'ancien locataire de la Maison Blanche, 44e du nom, Barack Obama. Fête aujourd'hui son anniversaire. Happy birthday, Mr. President, pour reprendre la petite phrase de Marilyn Monroe qui nous quittait il y a 64 ans, tout pile, des suites d'une overdose à son domicile de Los Angeles. Sa mort est considérée comme un suicide probable, est-il écrit dans sa bio. Marilyn, à ce jour qui reste l'icône numéro un du cinéma hollywoodien. Dans un autre genre, un 4 août aussi, s'éteignait à Arles Jeanne Calment, doyenne de l'humanité, 122 ans, un record de longévité qui n'a toujours pas été battu à ce jour. On souhaite ce mardi un bon anniversaire au journaliste sportif Laurent Luya, la voix des Jeux Olympiques, mais aussi de Roland Garros, du Tour de France, qui souffle ce mardi ses 59 bougies. Et puis aujourd'hui, c'est l'anniversaire du chanteur, interprète François Valéry. Aimons-nous vivants, n'attendons pas que la mort nous trouve du talent. Et il le fait mieux.
1: Lui, il le chante, quoi. Oui. Vous l'auriez chanté, ça aurait été super, Johan.
0: Un jour peut-être, en attendant d'écouter François Valéry sur les ondes d'ici, et ça arrivera inéluctablement prochainement. Bon anniversaire à vous aussi, c'est un 4 août que vous êtes né. Il est 5h22 ce mardi, on vous emmène dans les coulisses de Fréquence Star après une très longue pause. Le magazine est de retour sur la TNT. C'est une émission emblématique des années 90. Diffusée à l'époque sur M6, elle a fait son retour en septembre dernier sur W9. Et désormais, c'est Éric Jean-Jean qui l'anime. Ah, je crois qu'on sonne à la porte.
2: Hello.
3: Jeanne Masse dans ma maison.
2: Comment tu vas ?
3: Je suis trop content de t'avoir. Mesdames, messieurs, Jeanne Masse est à la maison. Vas-y, vas-y, passe devant, Jeanne.
0: Pour cette nouvelle version de Fréquence Star, la production a conservé les fondamentaux du programme. Un entretien en tête-à-tête mené dans une ambiance intimiste, prompte à recueillir les confidences des artistes. Une atmosphère dans l'esprit de celle insufflée à l'époque par Laurent Boyer, dont s'est inspiré son successeur, Éric Jean-Jean.
4: J'ai beaucoup parlé avec lui avant de commencer le programme. Lui, il avait un truc très intello autour de la philo, de la psycho, etc. Moi, je suis plutôt dans viens à la maison, on va boire un café, on va discuter, puis on va se raconter nos vies les yeux dans les yeux, tu vois. C'est pas tout à fait la même chose, mais ouais, l'idée, c'est de faire accoucher les gens. Ouais. Ce qui reste fondamentalement la même chose, c'est que c'est un homme, moi en l'occurrence, qui rencontre un artiste pendant une heure et qui lui pose des questions avec un gros retour sur qui il est et son enfance, quoi.
0: Du Fréquence Star d'il y a 30 ans, on se souvient des émissions réalisées en extérieur, le Massif Central avec Jean-Louis Murat ou bien Los Angeles en compagnie de David Hallyday. La nouveauté désormais, c'est que le programme est tourné dans l'appartement parisien de l'animateur, dont le salon fait office de studio télé.
5: Donc l'équipe télé débarque chez moi à 8h du matin, ils démontent tout et ils mettent les deux fauteuils Fréquence Star qui sont pour le coup pas mon mobilier à moi, et il y a des trucs pour éclairer partout, etc. Et une salle de maquillage dans ma chambre, pour info. À force, je vais leur demander de me refaire la peinture, c'est une bonne idée, Johan.
0: Un peu de ménage quand même avant le tournage.
5: Oui, alors non, ça c'est un deal, c'est mon amoureuse qui a dit ok, ils viennent à la maison, ok, c'est cadeau. En revanche, il y a 2 heures de ménage. Que
0: avant ou après
5: après, quel salaud. Non, en fait, quand je m'en vais, il y a encore l'équipe de tournage. Et quand je reviens le soir, ils ont tout remis. Donc en fait, c'est très bizarre, j'ai l'impression que c'est un peu irréel la manière dont ça se passe.
0: Pour cette saison retour, le casting des invités mixe habilement nouvelle génération et valeurs sûres. De Julien Lib, ex-candidat de la Starac, à Chantal Goya, en passant par Pascal Obispo, Jeanne Masse ou Sébastien Tellier, le spectre musical couvert est on ne peut plus éclectique. En attendant que l'émission revienne à la rentrée sur W9, tous les épisodes de ce Fréquence Star Nouvelle Génération sont à voir sur la plateforme M6+. Tous les matins, venez donc nous raconter votre été sur l'antenne d'ici. Un petit coup de fil à la radio et vous repartez avec le pack été dans lequel cette semaine il y a un calepin pour noter vos souvenirs, vos confidences, une paire de lunettes pour profiter de l'éclipse le 12 août prochain et le roman de la semaine chez Pocket, Aller simple pour la joie, signé Lorraine Fouché. Alors on s'appelle 0810 055 056. On est bien ici.

0: Vous écoutez ici, bientôt 5h30, ça nous laisse le temps d'une petite parenthèse spatio-temporelle avec Stéphane Bern qui, ce mardi, nous fait voyager à l'époque des premiers temps de la météo.
1: Avant les satellites et Météo France, on observait le ciel, le mercure ou une grenouille. Et oui, la première Miss Météo avant Evelyne Delia, c'était Kermit. En 1643, à Florence, dans son atelier, le savant italien Torricelli, élève de Galilée, s'amuse non pas avec une console ou des Playmobil,
2: Playmobil, en avant les histoires,
1: mais avec des tubes de verre et du mercure. Bon, chacun son truc. Un jour, il remarque que le liquide redescend mystérieusement, laissant un vide au sommet. Eureka! Il vient d'inventer le baromètre, un instrument capable de mesurer la pression de l'air. Désormais, la météo peut s'écrire en chiffres. Deux siècles plus tard, en France, un professeur du Muséum d'Histoire Naturelle, Auguste Duméril, trouve que tout cela manque cruellement de poésie. Et puis, ça coûte cher le mercure. Il propose alors un baromètre plus vivant. Il explique « Les grenouilles annoncent la pluie par leur coassement. On peut se faire un baromètre vivant en les plaçant dans un vase muni d'une échelle. »
3: La grenouille, comment s'appelle, Kermit ?
1: Dans son bocal de verre, la grenouille grimpe par beau temps et descend quand la pluie approche. Rien de magique. Par temps sec, les insectes volent plus haut et la grenouille, bonne vivante et affamée, doit grimper pour dîner. Quand l'air est lourd et humide, les moustiques volent bas. Inutile alors de grimper. En résumé, grenouille qui fait du sport, soleil dehors. Le dispositif fait fureur. Dans les fermes comme dans les salons bourgeois, on consulte la grenouille avant de sortir le parapluie.
4: Ce ne sont pas des vraies grenouilles, j'espère.
1: Certains la trouvent plus fiable que les journaux et surtout bien plus drôle à regarder. Aujourd'hui, nos applications météo ont remplacé la grenouille. Et on les croit, hein, ou pas.
0: À demain, Stéphane Bern. Et en attendant, vous pouvez retrouver toute la collection des replays et podcasts du Voyage dans le Temps sur le site ici.fr. Évidemment, à la une de la presse ce mardi, nous allons partir à la découverte d'une tortue nomade qui sillonne les quatre coins de la planète. Notre invité est intarissable sur le sujet. Et cette espèce animale qui ne devrait pas manquer d'éveiller votre curiosité. Pour l'heure, 5h30, l'info en France et dans le reste du monde, c'est l'heure du 90 secondes. Avec vous, Cyril Ardo-Redon.
5: Avec un peu d'avance, 8 campings du Lège Cap Ferret autorisés à rouvrir après le méga-feu en Gironde. Ces établissements n'ont pas été touchés par les flammes. Hier, les habitants de cette commune et du Porge ont pu retrouver leur domicile une dizaine de jours après avoir été évacués. Dans ce contexte, la préfète de la région Nouvelle-Aquitaine annonce qu'un arrêté ministériel reconnaissant le caractère de sinistre de grande ampleur sera signé cette semaine. Il permettra d'alléger les formalités administratives liées notamment aux abattages d'arbres et d'accélérer les opérations de coupe sanitaire. Ce matin, 12 départements du nord, de l'ouest et du sud du pays sont en orange pour un risque élevé de feux de forêt. Météo France place 18 départements en vigilance orange canicule. Le syndicat agricole Confédération Paysanne et 8 ONG comme le WWF ou la LPO appellent à censurer la loi d'urgence agricole et soutiennent les recours déposés par des parlementaires devant le Conseil constitutionnel. Selon ces organisations, le texte voté il y a 2 semaines par le Parlement viole la charte de l'environnement qui fait partie de la Constitution. Des inscriptions à caractère néo-nazi, fasciste et antisémite découvertes à plusieurs endroits du centre-ville de La Flèche dans la Sarthe, notamment près de l'hôtel de ville. Le maire RN de la commune condamne ces tags et assure qu'une plainte sera déposée. Et puis le Tour de France femme, la Norvégienne Sigrid Okset est en jaune après avoir remporté hier la 3e étape. Place aujourd'hui à un contre-la-montre individuel de 21 km en Bourgogne entre Gevrey-Chambertin et Dijon. Début vers 14h30.
0: Vous écoutez ici, 5h31, 8 campings de Lège Cap Ferret en Gironde sont autorisés à réouvrir cet après l'incendie.
5: Des établissements qui n'ont pas été touchés par les flammes selon la préfecture, alors qu'hier, des habitants du Porge ont pu rentrer chez eux une dizaine de jours après avoir été évacués. Moment attendu, autant que redouté forcément dans une commune où 184 maisons ont été détruites. Nicolas Joly, vous étiez aux côtés de ceux qui ont pu rentrer chez eux.
6: Masque sur le nez, Michel longe la route des lacs à vélo. Il s'arrête devant certaines maisons pour prévenir les propriétaires qu'il connaît.
7: Ta maison n'a rien. Si tu prends au nord, c'est cramé. Si tu prends à l'est, c'est cramé. Tu prends le sud s'est cramé aussi.
6: Un moyen de se sentir utile et d'éviter la déprime.
7: C'est traumatisant, hein. Ça vous bouleverse, ça vous met dans tous ces états. Hein. Que ça soit esprit, âme et corps, le bonhomme, là, on passe à la moulinette. Hein.
6: Suzy, retraitée, fait le tour de son terrain.
8: Ça a brûlé, voilà, l'hangar qui a brûlé là-bas. Là, ça n'a pas bougé, la volaille, ça n'a pas bougé. Après, là-bas, ça a brûlé aussi, l'autre côté, là-bas. Puis là-bas, les caravanes vont sont brûlées aussi. La maison, elle n'a pas bougé, c'est bon. Faut pas que je me plaigne parce qu'il y a des gens qui ont perdu les maisons et tout.
6: Elle se dit chanceuse, malgré tout, comme son voisin, Dimitri.
9: La chance, oui. Vous voyez, en face, cette maison aussi, elle est juste à côté de la forêt. Les caravanes derrière cette maison, ils ont brûlé. On a eu beaucoup de chance. Hein.
6: Pas le temps de se reposer. Deux arrosoirs à la main, il jette un regard sur le champ d'en face, calciné.
9: On va tout arroser bien comme on peut. On va encore nettoyer. Je vais nettoyer ici. Ça, c'est dangereux en face, vous voyez. C'est sec. Ben, il y a un fumoir qui tombe et tout va commencer à brûler. Bon, excusez-moi, je vais aller jeter quelque chose d'eau.
6: Je vous en prie. Bonne journée à vous. Le reportage de Nicolas Jolie sur votre radio locale ici. On regarde le ciel, Johan, canicule et orage au programme aujourd'hui.
0: On sort d'une nuit encore caniculaire, moite et tropicale. Aujourd'hui donc des orages qui sont annoncés pour l'instant en matinée, des ondées orageuses plus exactement sur le centre du pays, au sud-est et sur le pourtour méditerranéen. Le temps, lui, va rester sec aujourd'hui, soleil, un peu de nuages également. Et puis pour les températures ce matin, ça donne 23 à Perpignan, 23 également dans la capitale, 20 à Bordeaux et 22 à Strasbourg, alors que dans le courant de l'après-midi, le temps va devenir de plus en plus lourd et le ciel tourné à l'orage par intermittents sur l'Auvergne-Rhône-Alpes, la Franche-Comté également sur le nord-est du pays. Et puis cet après-midi, comme hier, c'est toujours à l'est qu'il fera le plus chaud. Le dôme de chaleur sur l'Europe a pour épicentre donc cette partie-là de la France, 36 à Strasbourg cet après-midi, 30 à Paris, 28 à Rennes. Comment ça se passe chez vous? Vous nous l'écrivez en nous postant des messages sur la page Facebook d'ici. Nous saluons Kevin qui vit à Mulhouse, qui a relevé ce matin 21 degrés chez lui. Le temps est nuageux. Christian, lui, est à Morzine, en Haute-Savoie. 18 degrés ce matin. Et puis, comme tous les matins, vous continuez de nous envoyer vos petits messages, des photos, si le cœur vous en dit. La page Facebook d'ici est à votre service.
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0: Elle est actuellement en vacances. Zazie prend son élan pour venir jouer en concert tout près de chez vous. Bon, va falloir être un peu patient parce que sa tournée ne débutera que début printemps 2027. En attendant, on révise nos classiques. Zen, restons zen. Ici, ce mardi matin, on se réveille avec le sourire. 5h35.

0: Bonjour, bon réveil. C'est bien ici que vous écoutez. Ce matin, là, tout de suite, maintenant, il est 5h40.
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0: Et les infos pratiques qui vous aident au quotidien, c'est aussi ça le credo de votre radio locale le matin. Ce mardi, on poursuit notre croisade contre les arnaques. Et ce matin, avec l'arnaque qui concerne les transports en commun, Cyril.
2: L'arnaque au morceau de scotch, un petit morceau de scotch déposé sur l'endroit, vous savez, pour payer votre titre de transport. Voilà, Audrazou nous expliquera tout dans quelques instants.
0: Et parce que la musique ne s'arrête jamais ici, Johnny arrive dans un instant.
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0: Attends, garde deux ans, Johnny. Fais pas le début de la chanson.
2: Il nous fait tout. Il est impatient, ce Johnny. Ouais,
0: tout. Bonjour, Samuel.
2: Bonjour, Samuel.
4: Bonjour, Yann. Bonjour, toute l'équipe.
0: Samuel, vous êtes chauffeur routier. Est-ce que vous êtes au boulot ce matin? Est-ce que vous êtes dans votre camion?
4: Eh oui, je viens de monter dedans il y a 5 minutes.
0: Bon, vous allez où ce matin?
4: Ce matin, sur le Havre.
0: Bon, la radio branchée sur les ondes d'ici. Il y a eu des vacances, il n'y a pas eu des vacances pour vous cet été?
4: Vacances, première quinzaine de juillet, qui ont fait du bien, et maintenant c'est boulot à fond.
0: Boulot à fond. On m'a dit que vous étiez le spécialiste du barbecue.
4: Oui, je me débrouille pas mal en cuisine, et notamment barbecue.
0: En toute modestie, je me débrouille pas mal. Quelle est la pâte de Samuel? Qu'est-ce qui fait que lorsqu'on mange un barbecue et que vous êtes passé avant, on peut dire « Ah oui, ça, c'est le travail accompli de Samuel ».
4: Eh bien, moi, je fais bien mariner des viandes, et surtout avant des circuits à style de bœuf, je le sors au moins 2 heures avant la cuisson pour qu'il reprenne une température ambiante pour qu'il soit beaucoup plus tendre.
2: Eh ben j'arrive ce midi.
0: Eh ben écoutez, non, parce qu'il sera dans son camion, Samuel. mais c'est tous les week-ends, alors, en ce moment, le barbecue, si j'ai bien compris, chez vous.
4: Oui, tous les week-ends, il chauffe. Tous les week-ends, il chauffe, oui.
2: Bon. Le rendez-vous est pris.
0: On va envoyer chez vous. C'est où, chez vous, d'ailleurs? Je ne vous ai pas demandé.
4: Moi, je suis à Grichet-de-Valas, à côté du Havre.
2: Ne vous inquiétez pas, je me déplace.
0: Hein. Ben, Cyril se déplace et va le précéder, le pack été aux couleurs d'ici. Vous allez voir, c'est un beau sac aux couleurs de votre

0: station locale avec plein de surprises, des goodies, des lunettes pour assister à l'éclipse, même si possiblement vous serez dans votre camion à ce moment-là, le 12 août prochain, un roman, plein de surprises. Je vais pas tout vous dévoiler, ça arrive chez vous d'ici quelques jours.
1: Ok, merci.
0: Je vous souhaite bonne route, Samuel, et puis à bientôt sur l'antenne d'ici.
1: À bientôt, et je suis toute la journée dans le camion, il n'y a pas de problème.
0: Eh ben, je compte sur vous, évidemment, Samuel. On vous accompagne sur la route direction Le Havre. Il est 5h42, bon réveil à vous.
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0: 5h42 chaque matin, ici, c'est pas vrai, votre rendez-vous anti-arnaque pour éviter un bon paquet désagréments. Aude, aujourd'hui, l'arnaque aux morceaux de scotch. Vous nous en parlez, de quoi s'agit-il exactement?
4: Eh bien, ça se passe notamment sur les bornes où vous achetez vos tickets pour les transports en commun ou là où vous rechargez vos cartes de transport. Il y a eu plusieurs signalements ces derniers mois. Vous vous présentez à la borne et là, vous voyez un gros morceau de scotch marron sur le petit boîtier pour payer en sans contact. Donc là, logiquement, vous vous dites que le sans contact ne marche pas. Donc, vous insérez votre carte bleue dans la petite fente. Là, il n'y a pas de scotch et vous faites votre code secret.
0: Et là, je suppose que c'est là, à ce moment précisément, que l'escroc entre en jeu.
4: Tout à fait. Et là, on retombe en fait sur une arnaque très classique. Le voleur est derrière vous, il vous regarde discrètement faire votre code, il vous pique la carte d'une manière ou d'une autre, plus ou moins discrètement, et le temps que vous fassiez opposition, il aura peut-être déjà réussi à faire quelques achats. Méfiez-vous hein, toujours des personnes autour de vous quand vous faites votre code de carte bleue. Ça paraît évident dit comme ça, mais quand je fais la queue, moi, je sais pas, à la caisse du supermarché par exemple, je vois beaucoup de gens vraiment pas méfiants, ils font leur code et moi derrière je vois absolument tout. Si j'étais mal intentionné, ça pourrait très mal tourner. C'est pareil aux distributeurs de billets, aux distributeurs de banques. Refusez tout net d'ailleurs quand quelqu'un propose de vous aider, c'est souvent un piège. Je reviens à mon histoire de scotch. Si vous voyez du scotch sur une borne d'achat, vous changez, vous en prenez une autre et n'hésitez pas à jouer collectif. Hein. Signalez à la compagnie la présence de ce scotch suspect, ça aidera tout le monde.
0: On joue collectif tous les matins avec vous, Aude Razo. C'est pas vrai à retrouver sur le site ici.fr à l'onglet Arnaque. Tous les matins, deux minutes à part pour s'immerger dans le monde merveilleux de Dame Nature. Ce matin, il va être question de reproduction animale. En attendant, voici One Republic. Il est là, Runaway, sur les ondes d'ici.

0: ce mardi. Vous êtes branchés ici. À présent, on s'occupe de tout le reste et notamment de s'occuper de la nature. Merci d'être là. À 5h46, le monde merveilleux du vivant ouvre ses portes avec trois choses à savoir sur un insecte qui ressemble fort à une menthe religieuse. Bonjour Benoît Prospero.
1: Mais qui n'est pas une menthe religieuse. Bonjour à toutes et tous. Aujourd'hui, la magicienne dentelée, bah oui, c'est son nom. Différence alors avec la menthe religieuse, bah la magicienne est une sauterelle géante sans ailes, aux antennes immenses, alors que la menthe est plus petite, possède des ailes et une tête triangulaire très mobile. Et donc au programme, 7 cm, tranchante et clone. Et donc, première chose à savoir, la magicienne dentelée mesure 7 cm, ce qui en fait l'un des plus grands insectes d'Europe. Et pourtant, elle est archi discrète. C'est une véritable reine du camouflage qui s'active essentiellement la nuit.
0: Mais alors, pourquoi tranchante?
1: C'est la deuxième chose à savoir, la magicienne dentelée possède deux pattes dites ravisseuses. C'est-à-dire, un, démesurée et deux, armée de deux rangées d'épines. Et c'est donc avec ces armes qu'elle chasse à l'affût, criquet, sauterelle ou grillon. Et notez que comme sa cousine la menthe religieuse, elle peut être cannibale.
0: Vous voulez dire que comme la menthe religieuse, la magicienne dentelée mange le mâle après l'accouplement?
1: Eh ben non, pas du tout. Quand on dit qu'elle est cannibale, c'est parce qu'elle peut manger une des siennes par opportunisme, figurez-vous. C'est-à-dire que si elle tombe sur une congénère plus petite ou affaiblie, elle n'hésitera pas une seconde à en faire son repas. Et pourquoi elle ne mange pas le mâle après l'accouplement? C'est la troisième chose à savoir, tout simplement parce qu'elle n'a pas besoin de mâle pour se reproduire. La magicienne dentelée se passe de reproduction sexuée pour perpétrer sa descendance. Ce qui veut dire que l'espèce se reproduit par parthénogenèse. Traduction, les femelles donnent naissance toutes seules à des clones. Prends-moi pour un hérisson et demande-moi pourquoi tu as soudainement mal aux pieds. Le monde vivant est merveilleux. Et pour en savoir plus sur la nature qui vous entoure, vous pouvez découvrir les magazines de la maison d'édition La Salamandre. Rendez-vous pour ça sur salamandre.org. Merci à Julien Perrault et à toute sa merveilleuse équipe, salamandre.org.
0: Merci Benoît Prospero. Grâce à vous, ce mardi, nous savons désormais que la magicienne dentelée donne naissance à des clones. Monde merveilleux du vivant, à retrouver sur le site ici.fr.
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0: À 5h49, on reste dans la nature, à la une de la presse. On va nager en profondeur à la rencontre d'une espèce animale qui mérite le détour.
3: L'Odyssée de la tortue Kawan est le dossier de la Salamandre Junior, la revue des explorateurs nature pour les 12 ans.
0: Bonjour Sandra Laboukari. Sandra ?
4: Bonjour Johan.
0: Où vit-elle cette tortue Kawan et déjà à quoi ressemble-t-elle ?
4: Alors cette tortue Kawan, donc c'est une tortue que l'on peut trouver en Atlantique et en Méditerranée. Et c'est surtout une grande voyageuse qui ressemble beaucoup à un héros de la mythologie grecque, car comme Ulysse, elle navigue des années avant de retrouver sa terre natale. Comme Ulysse, elle va braver énormément de dangers sur sa route. Et puis comme Ulysse, qui est roi d'Ithaque, elle a tout d'une reine, elle a une carapace pour vaisseau en forme de cœur. Elle a un bec en corne pour arme, pour se défendre des dangers et puis pour se nourrir, pour chasser. Et puis, elle a un sens de l'orientation impressionnant.
0: Pourquoi voyage-t-elle, cette tortue Kawan ?
4: Alors, cette tortue Kawan, elle nage pour arriver à chasser, pour arriver à trouver des proies. Elle cherche aussi des endroits où se reproduire. Après, ses voyages sont encore un peu mystérieux.
0: Comment fait-elle pour s'orienter ?
4: D'abord, elle est sensible aux champs magnétiques terrestres, mais en plus, elle est capable de reconnaître, en fait, les signatures magnétiques, les empreintes magnétiques de certains lieux, par exemple là où elle a trouvé beaucoup de nourriture, et de les enregistrer pour les venir plus tard. Donc c'est assez exceptionnel, c'est vraiment un animal assez fascinant pour ça. Elle a des capacités qui sont assez incroyables. Une autre de ses capacités incroyables, c'est que la tortue Kawan, elle a des poumons et c'est une championne de l'apnée. Elle est capable de rester des heures sous l'eau. En général, elle remonte toutes les 10 à 20 minutes à la surface. Elle est vraiment exceptionnelle.
0: C'est une tortue marine qui peut faire de l'apnée, mais qui est aussi à l'aise sur la terre ferme, si j'ai bien compris en lisant le dossier.
4: Alors, elle n'est pas aussi à l'aise en milieu terrestre qu'en milieu aquatique. Elle vit sur surtout et essentiellement en milieu aquatique, mais elle vient sur la terre ferme pour pondre tous les 2 ou 3 ans seulement. Elle va se rendre sur la plage où elle est née, le plus souvent, pas toujours, mais le plus souvent. Et là, elle va pondre plusieurs fois dans la saison, à 15 jours d'intervalle. La tortue kawane, elle mise vraiment sur la quantité pour garantir la survie de son espèce.
0: L'Odyssée de la tortue kawane, c'est un sujet à lire pour vos enfants ou vos petits-enfants dans la Salamandre Junior, la revue des explorateurs nature destinée aux 8-12 ans. Bonne journée à vous, Sandra. Merci d'avoir été des nôtres ce matin.
4: Merci beaucoup.
0: Vous écoutez ici ce mardi, il est 5h51. Vous ne le saviez pas encore, mais en ce moment, la colère gronde chez les grands-parents.
3: Ah oui ?
0: Ils ne sont pas prêts à se laisser faire. Papy, mamie, ils se révoltent même. C'est au ils programme de ces tendances. Évidemment qu'ils ont raison. Un petit peu de douceur en attendant un de ces artistes qu'on aime écouter à longueur de journée et que votre radio locale vous joue régulièrement. Voici une chanson, un morceau de choix de Johnny Hallyday. Ça s'appelle « Je te promets ». Écoutez, ça démarre comme ça.

0: Pour démarrer la journée, rien de tel qu'un bon Johnny. Et jusqu'au bout, s'il vous plaît, vous écoutez ici, avant de retrouver le journal de 6h et toutes vos infos locales. C'est le moment de ces tendances, votre rendez-vous quotidien pour ne rien rater des phénomènes de société. Muriel Jordan, ce mardi avec vous, on s'intéresse à la révolte des grands-parents.
1: Ouais, vous avez remarqué ça? De plus en plus de grands-parents ne veulent plus qu'on les appelle papy, mamie, pépé, mémé. Ils veulent plus de cette étiquette qui les vieillit. Beaucoup choisissent des petits surnoms un peu moins vieillots. Direction la rue pour enquêter. Bonjour madame, est-ce qu'on peut vous appeler mémé, vous?
2: Je suis pas une mémé, je suis une mamie. Je trouve que c'est beaucoup plus élégant de dire mamie. Mémé, ça fait ancien temps. Et puis ça me vieillit aussi. Moi, je suis dynamique et mamie, je préfère mamie.
1: Et vous avez quel âge?
2: 73 ans.
1: Et vous, madame? C'est démodé d'appeler encore pépé, mémé?
3: Oui, bien sûr, c'est démodé. Ça fait 19e siècle. Et puis, comme nous sommes dans une culture anglo-saxonne, n'est-ce pas? C'est mieux d'appeler les gens mamie.
1: Pas de petits-enfants qui vous appellent comme ça?
3: Pas pour le moment.
1: Pas pour le moment. Mais si demain ils vous appellent mémé, vous les engueulez?
3: Oui.
1: Ah, vous voyez, hein, les grands-parents, enfin certains, surtout les grands-mères, veulent davantage échapper à l'image vieillissante de la grand-mère qui porte des charentaises et qui tricote.
0: Ça veut dire, Muriel, que les seniors ne se sentent plus jeunes, encore en forme, et qu'ils ne veulent plus de surnoms qui les stigmatisent.
1: C'est ça, c'est pour cette raison qu'on voit de plus en plus fleurir des petits surnoms comme Mamina, Papilou, Granny, Papé, Mamina ou encore Manisha. Cette jeune fille de 19 ans confirme.
4: Ma grand-mère, je l'appelle Mamival parce que, puisqu'elle s'appelle Valérie, elle veut qu'on rajoute une sorte de petite virgule parce que quand on lui dit qu'elle s'appelle Mamie, ça, elle prend 15 ans facile.
1: Il arrive que ces diminutifs soient choisis par les petits-enfants eux-mêmes et parfois en amont par les parents eux-mêmes qui anticipent avant de devenir grands-parents, avant la naissance du premier enfant. Une façon pour eux de dire qu'il est hors de question d'être appelé pépé ou mémé.
4: Avec mes parents, ça nous arrive souvent de parler de quand on aura des enfants. Et ma mère, elle a dit qu'elle ne voulait pas se faire appeler mamie ou papy parce qu'elle pense que ça va trop la vieillir. Et donc, elle réfléchit déjà à des noms. Elle a déjà trouvé un surnom pour mon père. Elle veut l'appeler Papy Sky. Et elle cherche encore quelque chose. Et elle veut que ce soit quelque chose en rapport, soit par rapport à sa passion, à sa personnalité.
2: J'ai dit à mes enfants, le jour où j'aurai un petit-fils ou une petite fille, surtout, je ne veux pas qu'on m'appelle mémé. N'importe quoi, mais pas mémé.
1: Ces nouveaux surnoms renforcent parfois la complicité. Ils peuvent créer des liens plus forts et transmettre quelque chose de différent, de plus original que papy ou mamie. Même si au final, qu'importe le nom. Évidemment, ce n'est pas le nom qui va vous vieillir. Puisqu'avoir des petits-enfants, de toute façon, ça va vous offrir une seconde jeunesse. Mais au moins, vous voilà prévenus. Si les grands-parents ne veulent plus qu'on les appelle papy et mamie, n'insistez pas. Faudrait pas pousser mémé dans les orties.
0: Merci Mumu, Muriel Jordan, qu'on retrouve tous les jours pour ces tendances. Votre rendez-vous pour décrypter la mode du moment. Ce mardi, 3e étape du Tour de France, 4e étape du Tour de France Femmes, Gevrey-Chambertin-Dijon, une épreuve à vivre en direct ici dès 13h30 et tout au long de l'après-midi. En attendant, on vous laisse avec toute l'équipe d'ici matin. Passez une excellente journée.
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7: Bienvenue à toutes et à tous, vous écoutez ici Dromardèche. Nous sommes ensemble jusqu'à 9h pour de l'info, de la musique, de la bonne humeur. Tout pour vous accompagner, vous aider à débuter cette journée du mardi 4 août. Ce matin aux infos, Dylan Prieur. Bonjour Dylan.
8: Bonjour Héloïse, bonjour tout le monde.
7: À la console Ludovic, et c'est Mélissa qui vous accueille au 04 75 40 10-10.
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7: Bon mardi, nous sommes le 4 août 2026, vous écoutez Ici, premier sur l'actu locale en Drôme et en Ardèche, il est 6h. Dylan, l'inquiétude grandit à Bellegarde, en Diwa.
8: Oui, car le feu est de retour dans le Diwa, plus précisément dans le massif du Claps. C'est au sud de Die. Alors le feu s'est déclaré hier en fin de journée. Il a doublé de volume en soirée. 80 hectares parcourus un peu avant minuit, annonce la préfecture. Il y a déjà eu des évacuations par précaution. 50 habitants du hameau de Montaluc n'ont pas dormi chez eux cette nuit. Emmanuel Champal, vous êtes sur place, bonjour.
9: Bonjour Dylan, bonjour tout le monde.
8: Bon, c'est un petit peu calme ce matin, vous avez croisé des personnes évacuées ou pas ?
9: Oui, alors effectivement, des personnes évacuées, il y en a eu une cinquantaine, vous l'avez dit, et ces personnes, pour la plupart, ont été relogées par de la famille et des amis. Il n'y a pas de salle des fêtes ici à Bellegarde en Diois. Il y avait l'école qui aurait pu ouvrir, mais le maire que j'ai eu il y a quelques minutes me disait qu'il n'y a pas eu besoin d'ouvrir cette école. En fait, chacun a pu trouver une solution de relogement, excepté peut-être Christian, qui habite, lui, le hameau de Mont-Lahuc, et qui est Mont-Lahuc, donc le secteur où le feu a pris, et qui vient de passer sa nuit dans la voiture avec ses quatre chats. Et je ne vous cache pas que ce matin, il regarde la montagne avec inquiétude. Par devine, les flammes, on n'est pas du tout sur le secteur du feu à Bellegarde. Il faut bien comprendre que le feu a pris à 3 km d'ici, sur ce hameau, derrière la montagne. On voit effectivement le panache de fumée, mais on ne voit pas les flammes. Le maire, lui, est au PC, là-haut, au hameau. Et il me disait il y a quelques instants que si la préfecture parlait hier soir de 80 hectares parcourus, ce matin, on serait davantage sur une jauge comprise entre 120 et 150 hectares. Cette nuit, la bonne nouvelle, c'est qu'il a fait un petit peu plus frais, même franchement plus frais. Pour tous ceux qui nous écoutent dans la vallée du Rhône, ça va être assez étonnant. Il fait 15 degrés ici ce matin, on est à 800 mètres d'altitude. Le feu, lui, est beaucoup plus haut. Il est sur la montagne à 1000 mètres environ. Le vent s'est calmé, ça a aidé un petit peu les pompiers, mais le feu n'est pas contenu à cette heure-ci, toujours selon le maire. L'inquiétude maintenant, c'est évidemment de venir à bout des flammes, mais aussi c'est de trouver de l'eau. Le maire me disait que toutes les ressources en eau pour l'instant ont été épuisées et qu'il faut aller chercher de plus en plus loin cette eau indispensable pour lutter contre les flammes. L'espoir maintenant, c'est que le jour se lève le plus rapidement possible, histoire que les avions bombardiers d'eau puissent intervenir de nouveau. Hier soir, 8 canadaires, 7 canadaires sont intervenus, 2 Dash aussi. Et évidemment, ici, tout le monde attend leur retour avec impatience. L'espoir aussi, c'est la pluie qui est attendue sur le secteur ce soir. En attendant, il y a la journée à passer, elle sera difficile. Les camions de pompiers n'arrêtent pas de passer dans le secteur de Bellegarde en Diois. Il y a aussi ces bulldozers, apparemment 2 bulldozers. Moi, j'en ai vu un qui est passé il y a à peu près une heure ici. Un énorme bulldozer sur un porte-char. Un deuxième doit arriver selon le maire. L'idée, ce n'est pas de faire des pistes, en fait, qui sont déjà existantes dans le massif, là-haut. L'idée, c'est plutôt de dégager les bois pour permettre aux pompiers d'accéder plus facilement aux flammes.
8: Emmanuel Champal, vous êtes en direct de Bellegarde en Diois. On l'a entendu avec les camions de pompiers qui passent derrière vous. 150 pompiers étaient encore sur place toute la nuit pour combattre les flammes. L'autoroute A7 a été coupée ce matin. Un grave accident impliquant 2 véhicules à Sauzest, au nord de Montélimar, a nécessité la coupure de toutes les voies de circulation en direction de Lyon, un peu avant 4h du matin. Bonne nouvelle, la circulation a été rouverte sur 2 voies, la voie de gauche et la voie du milieu, depuis 5h.
7: À proximité de Valence, un pyromane a été arrêté.
8: Oui, il s'amusait à allumer, parfois au briquet, au bord de la route, des feux à Guirengrange, Saint-Péret, Cornas, dans la Drôme aussi. Il a été arrêté à Bourg-les-Valence samedi dernier. On le soupçonne d'être à l'origine d'une dizaine de feux dans la région. Le quarantenaire a été présenté devant un magistrat du parquet de Privas hier après-midi. Dans le sud Ardèche, on prépare les sécateurs et les paniers en osier. C'est le début des vendanges ce matin. Elles arrivent encore très tôt cette année à cause des vagues de chaleur. Petit répit dans le sud Drôme où les viticulteurs ont un petit peu de délai, une petite dizaine de jours. Sylvain Gauthier est administrateur de la cave coopérative La Susienne qui regroupe 250 vignerons dans le sud Drôme.
10: On n'aura pas la précocité qu'on pensait avoir tout simplement parce qu'on a eu quelques belles pluies qui nous ont relancé la maturité sur les vignes et puis surtout qui nous ont débloqué certaines vignes qui étaient en stress hydrique. Et donc, en qualité, on va être très très bien parce qu'on n'a pas eu de maladies. Il y a eu plusieurs canicules et les champignons, on le sait très bien, ils préfèrent l'humidité que la chaleur. Et puis, au niveau quantité, on est content. Sur le secteur-là, Suse-la-Rousse, Saint-Institut, Grignan-les-Adhémar, les quelques pluies qu'il y a eu nous aident bien pour garder un potentiel de production et une belle maturité. On pense qu'on va faire plus 20% par rapport à l'année dernière, parce que l'année dernière était une très très petite année. Beaucoup de vignerons avaient été touchés par le midiot, donc beaucoup de très petites récoltes.
8: 39,4 degrés. C'est la température relevée à Romans-sur-Isère par Météo France hier. Point le plus chaud de nos deux départements. Vigilance orange canicule maintenue en Drôme-Ardèche pour le 7e jour d'affilée. La baisse des températures, elle, est prévue en fin de semaine.
7: À cause de la chaleur, la centrale du Tricastin baisse de régime.
8: Oui, le réacteur numéro 4 tourne au ralenti depuis hier, annonce EDF. C'est le protocole de sûreté nucléaire qu'il le veut pour protéger la faune et la flore. En fait, le Tricastin utilise l'eau du Rhône pour refroidir ses réacteurs, puis il la rejette chaude dans le canal de Donzère-Mondragon. Trop chaude pour les animaux avec cette chaleur.
7: Ici Drôme-Ardèche, il est 6h06. Le président du VRDR a fait Valence-Oyonnax à vélo.
8: Oui, drôle de défi pour le co-président du club. En fait, c'est plutôt un pari tenu l'an dernier. Laurent Beaugirot, co-président du club, avait promis que si les Daniers atteignaient les barrages, il ferait le déplacement à vélo. Bien, ça n'a pas raté. Damien Trion, vous avez pu discuter avec lui à la fin de son périple de 222 kilomètres.
11: Oui, le co-président du VRDR est parti samedi du stade Pompidou à Valence, direction Vienne par la Via Rhôna, la plus longue étape, 98 kilomètres.
12: Ça faisait très longtemps que j'avais pas fait 100 kilomètres à vélo. Ça va faire plus de 30 ans, mais pour l'instant, tout va bien. Il y a juste la chaleur, il fait quand même très très chaud.
11: Laurent Beaugirot qui rallie ensuite en Berrieux, suivi à distance par le nutritionniste du VRDR.
12: Ça le fait rire, lui qui fait beaucoup de vélo, mais il dit que j'étais en forme pour un type de plus de 100 kilos et 54 ans.
11: Chaque jour, une petite vidéo avec à la fin un mot pour les joueurs.
13: Valence-Oyonnax, 222 kilomètres. Merci les gars.
12: Ben, je les remercie de nous avoir qualifiés pour un barrage historique. Et puis c'est à la fois ironique, c'est qu'ils me font souffrir, j'en chie. Donc c'est la double signification du mot merci.
11: Et aujourd'hui, c'est à l'occasion d'un événement bien particulier que le patron du VRDR va boucler son périple devant le stade d'Oyonnax où les Damiers ont joué les barrages le 21 mai dernier.
12: C'est mon anniversaire et je vais m'offrir une arrivée triomphale à Charles Maton devant personne mais devant mon honneur.
11: Valence-Oyonnax à vélo, finalement Laurent Beaugirot s'en est bien sorti.
12: À un moment j'ai eu très peur d'aller à Brive. Hein. Heureusement Vannes a survolé le championnat donc je savais qu'on n'irait pas à Vannes. Et Brive ça fait vraiment très loin et ça monte et ça descend. Hein.
11: C'est justement à Brive que le VRDR entamera la nouvelle saison le 28 août avec, c'est promis, un nouveau pari en vue.
8: Alors, contrairement au président du VRDR, les coureuses du Tour de France femmes vont être chronométrées. Aujourd'hui, c'est le contre-la-montre sur le Tour de France, 21 km en Côte d'Or de Gevrey-Chambertin à Dijon. L'Ardéchoise championne de France, Célia Géry, a bien progressé au général hier. Elle est 7e ce matin. Pour la météo, Héloïse, de la chaleur avant peut-être des petites gouttes.
7: De la chaleur, oui, ça c'est sûr. Un tout petit peu moins qu'hier. Je vous ai entendu parler de ces maximales atteintes à Romans hier. On devrait quand même être en deçà pour la journée. Je vous donne quelques relevés déjà de température ce matin à Beaumont-les-Valences. Un ciel nuageux. Nous sommes chez Nadine. Il y a 24 degrés, 24,5 à Montpellier chez Yves, à qui on souhaite un bon anniversaire. À Aubenas, 22 degrés. Nous sommes chez Marie et chez Didier à Burzet. 19 ce matin, 29 probablement cet après-midi. Pluie possible vers 15h. Vous êtes nombreux à vous poser cette question. Pluie ou pas pluie aujourd'hui? Alors normalement pluie. Et normalement pluie pour tout le monde en toute fin de journée. Ce matin, on a un ciel voilé à peu près partout en Drôme et en Ardèche. Les nuages deviennent de plus en plus nombreux au fil des heures. Dès le milieu de journée, des averses sur la moitié sud de l'Ardèche, du pays de Bourdeau au Baronnie et au Diois. Donc c'est ce qui nous arrangerait tout de même pour le feu en cours. On l'espère donc très fort et le plus tôt possible cette pluie. L'après-midi, les orages peuvent éclater et en fin de journée, il pleut à la fois sur la Drôme et sur l'Ardèche. Le vent reste modéré. Et puis, les maximales du jour, 25 à 30 degrés à 1000 mètres d'altitude, jusqu'à 35 en plaine. On attend à Annonay et Privas 33, à Aubenas, Montélimar et Romans 34, à Valence 35 degrés aujourd'hui. À partir de demain, ce sera un temps plus ensoleillé, mais des températures en léger retrait pour cette fin de semaine.
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7: Et on commence cette journée évidemment avec une énorme pensée pour les habitants du Diois, une nouvelle fois touchés par ce feu. Restez avec nous, on essaye de suivre la situation au plus près grâce à Emmanuel Champal, bien entendu, pendant tout ce 6-9, sans oublier de vous adoucir le moral avec de la musique et que de la bonne, vous allez voir. On commence avec Diana Ross, Upside Down sur Ici Drôme-Ardèche.

0: Diana Ross, c'était Upside Down sur Ici Dromardèche, il est 6h13.
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0: On va parler arrosage automatique avec notre jardinier Jean-Yves Ménien qui nous rejoint dans quelques minutes. On ira aussi rencontrer une restauratrice conservatrice du patrimoine. Ce sera avec Jean-Bernard Catella dans sa rubrique Les gens d'ici. Mais d'abord, aujourd'hui, mardi 4 juillet, c'est l'anniversaire de Barack Obama, 65 ans pour l'ancien président des États-Unis. C'est aussi celui de Huang Meng, qui fête ses 9 ans ce mardi. Huang Meng, c'est le premier bébé panda né en France, en l'occurrence dans le Loir-et-Cher. C'était donc au zooparc de Beauval il y a 9 ans. À sa naissance, Yuan ne pesait que 142 grammes en proportion. C'est comme si un bébé humain pesait 80 grammes. Vu comme ça, l'accouchement, ça serait plus simple. 142 grammes, donc c'est un bébé de près de 900 fois plus léger que sa mère. Un des plus grands écarts de taille chez les mammifères. Son nom, Huang Meng, signifie l'accomplissement d'un rêve. Et sa marraine n'était autre que Brigitte Macron. Derrière le rêve et l'adorable bébé panda, il y a surtout un ambassadeur, puisque les parents de Huang Meng, Huang Xi et Yuan Yuan, sont un couple arrivé en France dans le cadre de ce qu'on appelle la diplomatie du panda. En effet, depuis plus de 13 siècles, la Chine offre des pandas à ses alliés. À noter que depuis 1980, les pandas ne sont d'ailleurs plus offerts, mais prêtés, et s'accompagnent d'importantes contributions financières pour la protection de l'espèce. Tous les petits qui naissent d'ailleurs de ces couples appartiennent également à la Chine. Huang Meng a donc rejoint son pays en 2023. Mais le 2 août 2021, Yuan Xi et Yuan Yuan ont donné naissance à deux jumelles, Yuan Lili et Yan Doudou, qui continuent à ravir les visiteurs du zoo de Beauval en accomplissant leur lourde tâche diplomatique, comme quoi on peut peser plus de 100 kilos, passer sa journée à dormir, faire des roulades et manger des bambous, tout en ayant une brillante carrière dans les relations internationales.

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6: Et on jardine à la fraîche à 6h18 sur ici Dromardèche en compagnie de notre expert à nous, Jean-Yves Ménien, chef jardinier de l'abbaye de Val-Sainte. Bonjour Jean-Yves.
7: Bonjour Héloïse, bonjour à toutes et à tous.
6: Ah, lui, c'est l'ami du jardinier ou même de celui qui a du gazon. C'est le programmateur d'arrosage. Mais vous nous dites qu'il faut savoir les régler, les programmateurs d'arrosage, c'est-à-dire...
7: C'est-à-dire bien choisir le jour et le temps d'arrosage. Alors c'est vrai que c'est très pratique parce que, ben voilà, si on n'a pas envie de se lever tôt le matin, il va se déclencher tout seul pendant qu'on est encore en train de dormir. Ou si évidemment on s'absente, ben on sait que l'arrosage va être fait. Donc ça, c'est rien à dire, c'est très pratique. Même si, de temps en temps, faut vérifier quand même que ça marche. Parce qu'un programmateur peut se rester bloqué, la pile peut être usée. Donc il y a toujours un petit peu de contrôle. On peut pas non plus complètement dormir sur ses deux oreilles. Mais oui, il faut bien programmer, et selon les plantes, selon les endroits du jardin, on ne peut pas forcément programmer tout le monde au même régime. Donc des fois, il est quand même intéressant d'en avoir plusieurs. Alors, les plantes en pot ne sont pas arrosées au même régime que des tomates ou qu'un massif de rosiers.
6: Par exemple, à quel rythme il va falloir régler notre programmateur si on s'occupe de nos rosiers en ce moment ?
7: Je dis les rosiers, mais on peut assimiler le massif de rosiers avec d'autres arbustes du jardin. On peut vraiment se contenter d'un arrosage par semaine parce qu'il faut être économe et efficace. Et qu'une fois par semaine, le programmateur, un jour fixe, vous allez le laisser tourner pendant plusieurs heures. Alors ça peut être de 3 à 6 heures, ça va dépendre là un petit peu du débit de vos goutteurs. Il faut faire un petit calcul pour vous dire, eh bien voilà, je vais à peu près mettre 30 litres au mètre carré. Donc ces 30 litres, eh bien vous allez les diviser par rapport au débit de vos goutteurs pour calculer le temps. Au potager, on va vraiment plutôt être à 2 voire 3 fois par semaine et on va faire des temps un petit peu plus courts, mais plus régulièrement. C'est un petit peu la même chose sur les plantes en pot, sur la terrasse, où je pense que 2 à 3 fois par semaine peuvent suffire. Et là, sur des temps plus courts, encore plus courts, puisque le pot, lui, a un volume plus réduit.
6: On va appliquer une règle de 3. Donc, merci beaucoup Jean-Yves Ménien. Et si on n'a pas eu le temps de noter les calculs, eh bien, on réécoute cette rubrique sur le site et l'appli d'ici Dromardèche, rubrique Côté Jardin. Cookie Dingler, femme libérée. Ben justement, c'est une femme qu'on va rencontrer dans quelques instants dans la rubrique Jean d'ici, une femme absolument passionnée et passionnante que nous présente Jean-Bernard Catella.

0: Cookie Winkler, sur Isidro Mardèche, bien sûr. Il est 6h24.
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0: Un jour, une rencontre et à chaque fois la preuve que les Dromardéchois ont tant à partager. Voici les gens d'ici, un portrait signé Jean-Bernard Catella.
3: Elle redonne vie à des livres anciens, à des dessins, affiches, estampes et parchemins. Elle maîtrise également l'art de la dorure à la feuille. Marine est aujourd'hui restauratrice conservatrice du patrimoine au Teil en Ardèche. Elle a toujours souhaité exercer ce métier, mais c'est en quelque sorte grâce à un épuisement professionnel qu'elle y est arrivée. C'est aussi avec l'appui d'une rencontre salutaire et l'adhésion au réseau d'entraide Potentiel 26, une association sur Montélimar qui promeut l'entrepreneuriat au féminin.
4: Vous avez toujours été passionnée par l'art ?
5: J'ai toujours aimé dessiner, depuis toujours, hein, depuis toute petite. Après, j'ai beaucoup visité, donc l'art est venu au fil des années. Hein. J'ai visité avec mes parents beaucoup de châteaux, de musées, de villes, de villages médiévaux, voilà. Et du coup, le goût de l'art et de l'histoire est venu grâce à eux.
3: Ici, aujourd'hui, vous êtes installé dans votre atelier, mais le parcours n'a pas été facile. Il a été long et semé d'embûches.
5: Oui, parce que je suis sortie de l'école diplômée, mais chercher du travail dans ce domaine est difficile. Du coup, comme j'ai pas trouvé, j'ai un peu perdu pied et donc je suis rentrée à la poste. Et puis, j'ai été mutée à Montélimar parce que je suivais mon mari professionnellement et je suis tombée en burn-out. Voilà, et avec ce burn-out, ça m'a fait revenir aux sources.
3: Voilà. À l'art. Et
5: voilà.
3: À l'histoire.
5: C'est ça, à l'art et à l'histoire, ce qui me faisait vibrer. Et j'ai rencontré Noël Sévenier, qui était d'horreur sur Montélimar, qui habitait à deux pas de chez moi en plus, donc c'était incroyable comme coïncidence. Il m'a porté pour créer cette entreprise, il m'a tout transmis.
3: Il vous a reconnecté avec vos études, voilà. En quelque sorte.
5: C'est ça, il m'a reconnecté. Parce que du coup, on avait vu la dorure à l'école, mais je m'étais jamais dit que j'en ferais mon métier. Et grâce à lui, remettre un pied dans l'art, redécouvrir la matière, retravailler de mes mains, et ça, c'était incroyable. Et Potentiel, l'association Potentiel que j'ai rejoint, m'a aussi permis de m'améliorer en tant qu'entrepreneuse. Elles m'ont soutenue, elles m'ont fait partager des connaissances, des idées, que je vais mettre d'ailleurs en place très prochainement. Donc, je vais certainement ouvrir des ateliers là. Si c'est pas janvier, ça sera février, pour faire découvrir à d'autres personnes ma passion.
3: Rebondir après un burn-out pour mieux s'épanouir. Aujourd'hui, Marine est une autre personne et ça se sent dans son travail. Ses restaurations sont maîtrisées. Je vous mets le lien de son site sur notre page internet Jean d'ici.
0: Un grand merci Jean-Bernard Catella. Mylène Farmer, Stevie Wonder, Louise Attaque, c'est votre playlist ici de Romardèche dans la prochaine demi-heure. À suivre votre horoscope avec des Gémeaux en pleine forme aujourd'hui. Retour de l'actu dans moins de 3 minutes.
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0: Il est 6h28. Bonjour Catherine Viguier.
8: Bonjour Héloïse.
0: On ralentit aujourd'hui ?
8: Saturne s'en mêle, alors oui, cela s'impose. Bélier, lentement mais sûrement. Ne soyez pas en colère si certaines choses vous résistent. Il faut grandir, il faut mûrir. Taureau, important de tenir compte de cette conjoncture, aimez qui vous êtes et demandez de l'aide si besoin. Gémeaux, une journée tonique, encourageante et à vrai dire, elle est bienvenue. Cancer, une réponse est en vue, une réponse qui vous tient à cœur, peut-être liée à votre travail. Lion, si un voyage est reporté ou qu'il y ait du retard, si c'est un examen loupé, tout est rattrapable. Vierge, revoir vos finances et votre sensualité avec pour soutien votre richesse intérieure. Balance, essentiel, vous avez votre mot à dire et ce quelle que soit la relation que vous vivez. Scorpion, Il y a des obstacles, des choses qui vous ennuient, ça se résout lentement, mais vraiment. Sagittaire, vous devez y aller en douceur au sujet des enfants, des amours et de vos créations. Capricorne, vous ressentez des tensions, ça cloche au sujet de votre maisonnée ou d'un proche. Verseau, vous avez un défi à relever, le secteur concerné est la communication et puis vos déplacements. Poisson, la vie de votre trésorerie est d'actualité, un projet sur du long terme est en vue. Et pour nous tous, davantage tortue que lièvre, au final, on gagne la course.
0: Et n'oubliez pas de fêter les Vianney aujourd'hui.
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0: Ici Dromardèche, 6h29, dans l'info d'ici ce matin, le feu de retour dans le Diois.
9: Oui, un nouvel incendie s'est déclaré hier en fin de journée à proximité de Bellegarde en Diois, c'est au sud de Die. Plus de 150 pompiers combattent actuellement les flammes. C'est un feu difficile d'accès qui se propage rapidement dans le massif du Claps. Virulent, il a déjà parcouru 80 hectares avec un large panache de fumée. Nous serons sur place après le 90 secondes de Cyril Ardo-Redon.
10: Un peu plus tôt que prévu, 8 campings de Gironde autorisés hier soir à ouvrir des établissements qui n'ont pas été touchés par les flammes. Après le méga-feu qui a ravagé 42 000 hectares, les habitants du Porge et de l'Esch-Cap-Ferré ont pu rentrer chez eux hier. Dans ce contexte, Météo France place 12 départements en orange pour un risque élevé d'incendie. Le Nord, la Somme, une partie de la Normandie, les Pyrénées-Orientales, le Var ou encore la Corse du Sud sont concernés. Fin de vigilance orange canicule pour 2 départements, la Saône-et-Loire et la Loire. 16 départements du sud-est de la France restent concernés par cette alerte. Et 2 semaines après le vote des parlementaires sur la loi d'urgence agricole, 8 ONG et le syndicat Confédération Paysanne appellent à censurer le texte. Ils soutiennent les recours déposés par des partis de gauche devant le Conseil constitutionnel. Cette loi viole, selon eux, la charte de l'environnement qui fait partie de la Constitution. Les données de 300 000 clients du Drive Intermarché ont fuité après une cyberattaque fin juillet. Des informations comme les noms et prénoms, adresses, numéros de téléphone ou informations liées aux commandes se retrouvent dans la nature. Le groupement Les Mousquetaires assure que les données bancaires ou les mots de passe n'ont pas été touchés. Et puis sur le Tour de France Femmes, un contre-la-montre individuel aujourd'hui. 21 km en Bourgogne entre Gevrey-Chambertin et Dijon. Début vers 14h30, la Norvégienne Sigrid Hogseth est en jaune.
9: Un nouvel incendie fait rage dans le Diois, un mois tout juste après le feu dans le massif de Justin. Cette fois, c'est au sud de Die que les flammes ont été aperçues hier à Belgrade en Diois. Rapidement, de lourds moyens ont été mis en place. 7 canadaires, 2 dash dans le ciel. Malheureusement, ils ne volent pas de nuit. 150 pompiers sont au sol pour combattre les flammes. Emmanuel Champal, vous êtes sur place. On l'a entendu pendant votre première intervention à 6h, vous entendez, vous voyez passer les camions de pompiers autour de vous.
11: Oui, effectivement, hein, ça n'a pas arrêté de la nuit des pompiers, mais pas seulement. Vers 5h ce matin, un énorme porte-char qui est arrivé avec un bulldozer qui doit aider les pompiers à accéder vraiment aux flammes. Là, on est à Bellegarde en Diois ce matin, et en fait le feu n'est pas dans la commune de Bellegarde, hein, il est sur un hameau à 3 km d'ici, le hameau de Mont-Lahuc. On devine ce matin dans un ciel un peu nuageux, une fumée blanche, le feu est toujours en cours. Le maire qui se trouve au PC Sécurité me disait tout à l'heure que si on parlait hier soir de 80 hectares parcourus par les flammes, ce matin on serait davantage à entre 100, 120, 150 hectares. Évidemment, un bilan provisoire qui restera à confirmer avec la préfecture de la Drôme. Le problème maintenant, c'est qu'il va falloir trouver de l'eau. Cette nuit, le feu s'est un petit peu calmé. Il n'est pas fixé, il n'est pas contenu, mais en tout cas, il a fait plus frais, le vent est un peu tombé et donc ça a facilité la tâche des pompiers qui attendent donc cette nouvelle journée en se demandant effectivement si le vent va reprendre. Et ça aussi, c'est une des craintes. Sur ce hameau de Mont-Lahuc, donc, qui se trouve à 3 km d'ici, il y a une douzaine de maisons et une cinquantaine d'habitants qui ont été évacués dès les premières heures, hein, hier soir. Des habitants qui, pour la plupart, ont été relogés chez des amis, chez de la famille aussi. Certains ont eu un petit peu moins de chance. C'est le cas de Christian Mansip qui est à côté de moi. Bonjour Christian.
12: Bonjour.
11: Christian vient de passer la nuit. Comment ça s'est passé?
12: la nuit blanche, quoi. La nuit blanche dans la voiture en bas au village, avec quatre chats qui commencent à s'impatienter. Surtout les filles, il y a trois filles. La tahitienne, ça va. Et les deux autres.
11: Hier soir, le feu a démarré comment? Ça a démarré fort?
12: Ah, ça a démarré très fort, oui, oui. Moi, à peine je suis sorti, j'ai vu un peu de fumée, puis tout de suite, alors, ça a été l'embrasement total de la montagne. En particulier, quand c'est arrivé au niveau d'un endroit qu'on appelle les Escaux, là où il y a vraiment beaucoup, beaucoup de bois, alors là, c'était gigantesque, des flammes incroyables, ça monte. Mais puis alors, crépitement, un bruit affreux.
11: Le pire, c'était le bruit, me dites-vous. Là où ce sont des résineux, essentiellement, il y a des champs aussi.
12: Uniquement des résineux. Non, il n'y a pas de champs. Dans la partie qui a été brûlée, il n'y a pas de champs. Quelques pâturages, peut-être. Mais pas...
11: Une bonne partie de la nuit, vous m'avez dit, je regarde la montagne et je ne suis vraiment pas très serein ce matin.
12: Ben, je n'étais pas très serein dans la mesure où je voyais que ça se dirigeait. Se dirigeait peut-être pas, mais enfin, il y avait des lueurs du côté de Saint-Dizier. Donc, il semblait que ça avait progressé un peu par là-bas, avec le temps qui s'est calmé. Parce qu'on avait de la chance hier, finalement. Enfin, chance. C'est que le vent venait du sud-ouest, ce qui fait que ça l'éloignait complètement du village. Et au contraire, ça allait sur la montagne, du côté de Beaumont-en-Diois, ça se dirigeait par là-bas.
11: Et ce matin, vous ne savez pas du tout si votre maison est protégée?
12: Oui, non, ce matin, il n'y a pas de souci. Je m'en doute, d'ailleurs, mais je viens de voir un voisin qui est passé en tracteur qui me dit « ça va ».
11: Ce feu, évidemment, intervient moins d'un mois après l'incendie de la forêt domaniale de Justin, a dit. Ça ravive évidemment des souvenirs qui sont douloureux, j'imagine.
12: Oui, alors que l'incendie de Justin, on a été très enfumé pendant plusieurs jours. Par contre, je vois qu'il y a beaucoup de camions qui sont venus de Verdi. Si ça se trouve, la base qu'ils ont là-bas à côté de la déchetterie est encore en service et ils en ont profité pour venir rapidement. Parce qu'on a été bien servis. Hein. Des camions. Hier soir, 6 Canadairs, 2 Dash.
11: Et effectivement, des avions que vous attendez, hein, évidemment, qui doivent intervenir. Alors, dès le lever du jour, là c'est encore un petit peu tôt, mais effectivement, la préfecture de la Drôme devrait nous confirmer assez rapidement le retour des avions pour venir à bout de cet incendie. Vous allez faire quoi dans les prochaines minutes, dans les prochaines heures là?
12: J'attends qu'on nous donne l'autorisation de rentrer, puisqu'apparemment tout va bien à la maison. Sinon, je me réfugierai ailleurs, des champs de

0: station d'un pyromane à Bourg-lès-Valence. Il est soupçonné d'avoir allumé une dizaine de feux en Ardèche et de l'autre côté du Rhône. Il a été présenté à un magistrat du parquet de Privas. Pour la météo, Héloïse, on attend peut-être quelques gouttes.
1: Voilà, donc on attend même possiblement 5 mm de pluie sur le Diwa en cours de journée. On vous tient au courant au fur et à mesure que ces prévisions s'améliorent, avec dans l'ensemble de la pluie, d'ailleurs sur la Drôme et sur l'Ardèche en fin de journée. Ce matin, c'est un soleil voilé, ça va se couvrir au fur et à mesure avec un vent qui reste modéré et des températures encore bien chaudes, 25 à 30 degrés à 1000 mètres d'altitude, 29 à 35 degrés en pleine. Avec à Mézillac cet après-midi 26 degrés, à Plaisian, à Saint-Martin-de-Valamas 30, à Vernoux, à Luc-en-Diois 31 degrés, à Satilleux, à Nyons 32, à Joyeuse, Saint-Restitut 33, à Cruas et Saulce-sur-Rhône 34. Demain, c'est du soleil d'ailleurs jusqu'à la fin de la semaine, temps variable, plus variable dimanche, mais d'ici là, un temps plutôt clair, des températures en léger retrait. Voilà, une baisse petit à petit,
0: voilà, faut l'attendre, faut qu'elle vienne.
1: Ça va pas
0: doucement.
1: Très vite quand même cette histoire.
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1: J'espère que votre début de journée se passe bien. Merci d'être à l'écoute d'ici Drôme Ardèche pendant que peut-être vous prenez votre café ou peut-être êtes-vous sur la route, que votre thé, vous c'est du thé, c'est
0: oui,
1: ça
0: moi,
1: Dylan.
0: C'est le petit déjeuner là.
1: Voilà, le petit déjeuner.
0: Bon, voilà, écoutez,
1: on vous laisse un bon appétit, qu'est-ce que vous voulez que je vous dise? Mylène Farmer sur ici Drôme Ardèche, pourvu qu'elle soit douce. On vous souhaite, oui, beaucoup de douceur aujourd'hui.

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2: Adopter un animal de refuge, c'est une belle et bonne idée, mais pas n'importe comment. Les conseils de notre vétérinaire à suivre sur Ici Drôme Ardèche. On évoquera aussi le passage du Tour de France Femmes en Drôme Ardèche avec de nombreuses animations qui vous y attendent. Ce sera dans la rubrique Les 3 Plus autour de 7h-10. Mais d'abord, voici un Drôme Ardéchois qui a décidé de partager ses petits bonheurs de l'été avec nous.
3: Bonjour, je m'appelle Doro Dimanta et un de mes plus grands plaisirs et mes plus grands bonheurs, c'est de m'approcher et de rester auprès de la rivière. C'est ça, vraiment, c'est mon petit et mon grand plaisir en même temps. Parce qu'en même temps, à certaines périodes, il faut que je fasse ma sieste parce que je suis un jeune retraité et mon programme est chargé. C'est-à-dire qu'entre midi et 15h, il faut que je fasse la sieste. Bon, moi, j'ai jamais été un enfant de la ville, bien que en tant qu'artiste, je travaille en ville. D'ailleurs, je venais de vous dire que des fois, je vais à Paris, à Grenoble, des choses comme ça. Mais je suis né en Afrique et je suis un enfant, je ne suis pas un urbain. Et j'ai besoin de voir le ciel au-dessus de ma tête du matin au soir. C'est pour ça que quand il fait beau, le ciel est en fait ma maison. Et c'est ça mon bonheur en fait. Bon, ça devient un rituel, hein, surtout pour le village. Mais il y a surtout, il y a beaucoup de choses qui se passent, des enfants qui se baignent, il y a toute une animation. Les gens, ils font pique-niquer au bord de la rivière. En fait, je ne sais pas si vous êtes déjà passé, mais vous voyez comment ça se passe. C'est la vie, c'est vivant. On a toujours besoin d'être entouré par une vie joyeuse. Voilà, c'est ce qui se passe.
2: Un petit plaisir de l'été glané par Jean-Bernard Catella.
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2: Il est 7h-15. Vous envisagez d'adopter un animal en refuge, un chien ou un chat? Le docteur Pierre Fabin, notre vétérinaire, est avec nous pour vous donner les bons réflexes à avoir.
6: Alors, adopter un refuge, c'est offrir une seconde chance à un animal abandonné. C'est une super idée, à condition d'être bien préparé. Parce qu'un animal, ce n'est pas juste un coup de cœur derrière une grille, c'est un engagement sur plusieurs années. La première chose à faire, c'est de réfléchir à votre mode de vie. Est-ce que vous êtes sportif? Est-ce que vous êtes souvent absent? Est-ce que vous vivez en appartement ou à la campagne? Est-ce que vous avez d'autres animaux? Les refuges et les soigneurs peuvent vous guider vers un animal compatible avec votre quotidien. Il y a des jeunes fougueux, des grands calmes, des seniors hyper cool. À chaque profil, son compagnon idéal. Côté santé, les animaux de refuge sont identifiés, vaccinés, stérilisés. Mais certains ont un passé un peu lourd. Traumatisme, maladie chronique, parfois handicap. Ce n'est pas rédhibitoire, mais ça se discute avec l'équipe du refuge et avec un vétérinaire.
2: Et une fois à la maison, comment on fait pour que ça se passe bien?
6: Alors, on y va en douceur. Pas de bain, pas de câlin forcé, pas de fête avec 15 invités le premier soir. Il faut laisser le temps à l'animal d'observer, de comprendre et de se poser. Commencer avec un espace un peu restreint, une routine simple, des repères clairs. Et dans les premières semaines, prévoyez une première visite chez votre vétérinaire pour faire un point complet, pour poser les bases. Alimentation, prévention, comportement.
2: Et est-ce qu'il faut s'attendre à des difficultés parfois?
6: Oui, bien sûr, certains chiens peuvent fuguer au début, certains chats se cachent pendant plusieurs jours. Il peut y avoir de la peur, du stress, des petits accidents. Mais avec du calme, de la patience et parfois le coup de pouce d'un pro du comportement, ça va se régler. Dans les refuges, il y a des animaux parfois un peu cabossés qui deviennent par la suite les plus fidèles des compagnons. Mais la majeure partie des animaux n'a pas de passé spécifique et sont juste là par malchance ou parce qu'ils ne vous ont tout simplement pas encore trouvé. Bref, une adoption réussie, c'est une belle histoire à deux qui commence souvent au fond d'un box.
2: Merci beaucoup. beaucoup, docteur Pierre-Fabin. On retrouve tous vos conseils sur le site et l'appli d'Isidro Mardèche, rubrique Les conseils du veto. Stevie Wonder, Part-Time Lover, tout de suite, avant de vous proposer une petite visite de Saint-Jean-le-Centenier. Ce sera dans votre rubrique Les 3 Plus. À suivre.

0: Drôme, Ardèche, un petit tour de vos météos avec d'abord ce petit mot de Marie qui est à Montmorency-Oise et qui témoigne aussi de ce feu qui a donc repris, enfin redémarré, c'est un autre feu, pardon, c'est un feu différent, ne pas vous induire en erreur, dans le massif de Bellegarde, Oise. Odeur de fumée avec ce nuage qu'elle perçoit au-dessus de la montagne, 19 degrés ce matin à Montmorency-Oise. Des pensées aussi que vous partagez sur la page Facebook d'ici Drôme Ardèche, Letty notamment, qui a des pensées émues pour tous les habitants du Diois et puis pour les pompiers, ceux qui se battent dans ces moments difficiles, et ça depuis le début de l'été. Merci pour vos petits mots, pour vos météos. 23 degrés ce matin à Pierrelatte, chez Brigitte, pas un brin d'air, après une nuit moite, quelques nuages, mais pas ceux qu'on voudrait pour de l'eau. Il devrait y avoir un petit peu d'eau tout de même, à la fois sur la Drôme et sur l'Ardèche. On note 21 degrés à Villeneuve-de-Berre, chez Monique, avec un ciel et quelques nuages, pas de vent. La pluie va arriver, point d'interrogation. Oui, normalement, la pluie devrait un petit peu arriver cet après-midi.
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0: Et les 3 plus, ce sont vos infos pratiques sympas, proches de chez vous. On commence par les marchés nocturnes de ce mardi soir à Nozières, Tain-l'Hermitage, Saint-Remez, Château-Neuf-de-Galore, Quintenat, au Vence aussi, à Balazuc, Tueil, La Voulte, Villeneuve-de-Berre, Privas, Saint-Martin d'Ardèche, La Garda des Marlucs et Bouvières. Notez aussi, par ailleurs, cette visite guidée de Saint-Jean-le-Centenier qui a lieu demain en fin de journée. C'est organisé par le Pays d'Art et d'Histoire, qui vous donne rendez-vous à la mairie à 18h30. La réservation est conseillée sur le site vivaretméridional.fr. Et puis vous le savez sans doute, le Tour de France Femmes a débuté le week-end dernier et les coureuses qui vont passer du temps en Drôme Ardèche en fin de semaine, avec notamment une étape au départ de la Voulte ce vendredi, et en marge de cette étape, plein de choses qui sont prévues dans la commune. On écoute Sylvain Lextrait au micro d'Axel Musset nous raconter le programme.
3: Le 7 août prochain, la commune de la Voulte sur Rhône accueillera le départ de la 7e étape du Tour de France Femmes, direction le mythique Mont Ventoux.
4: Ouais.
3: Donc autant vous dire que cette étape s'annonce déjà comme l'une des plus spectaculaires de cette édition.
4: Ah, c'est sûr.
3: Donc si vous souhaitez profiter pleinement de l'événement, il faudra venir assez tôt, avec le passage de la caravane publicitaire qui est attendue dès 10h50.
4: Ok.
3: Et puis à partir de la fin de la matinée, le village départ sera en pleine effervescence,
4: ouais,
3: avec les équipes, les voitures, les directeurs sportifs, les mécaniciens, les médias. Et donc il y aura donc sur place une fan zone ouverte à tous de 10h à 15h, avec retransmission sur écran géant, animation ludique, démonstration sportive, dégustation de produits locaux. Il y en aura pour tous les goûts.
0: Et puis on rappelle qu'ici Drôme Ardèche sera en direct de la Voulte, les amis. Vendredi, vous y retrouverez Nelly Sorbi entre 9h et midi, qui vous fera vivre l'ambiance du village départ.
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1: Louise Attaque sur ICI, Drôme Ardèche. Les humoristes de Fred Ballard sont experts en formule vacances. Ils vous donnent leurs conseils dans l'humour en tube à suivre dans une poignée de secondes. Retour de l'actu dans moins de 3 minutes.
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7: Salut Gilbert, ça va? Hey, t'as changé de femme, superbe! Tu prends l'apéro, hein?
1: Alors c'est sûr que si on croit Franck Dubosc, il n'y a pas photo, hein, les vacances au camping sont les plus poilantes en général. On n'attend pas Patrick pour sortir les verres, mais quand Patrick est là, ça va, na tout va. Même s'il y a quand même un endroit à fuir, hein, dans tous les campings, les sanitaires.
8: Oh bah pas besoin d'acheter du dentifrice, on a sur le rebord des lavabos. Non, il y a qu'un truc que j'aimais pas, c'était les toilettes, à la turque. Oh, j'ai horreur de ça, dès que tu tires la chasse d'eau, t'es obligé de faire de la varap sur les murs, là. Pour éviter de partir en rafting au fond du trou. En plus, en général, tu laisses une tongue.
1: Ah bah oui, mais la varap en tongue, ça fait partie du charme du camping version puriste, hein, tente ou caravane, parce que bungalow, c'est pour les petits joueurs, hein, pour ceux qui n'ont pas osé tenter les vacances en club vacances. Très marrante aussi, hein, d'après Az.
9: T'arrives au petit-déjeuner en détente, tu vois, c'est normal, tu vois, t'es en vacances, t'arrives en grasse mat, et t'arrives vers 11h, et tu dis non, c'est terminé le petit-déjeuner, monsieur. Tu dis, mais c'est quelle heure? C'est de 6h à 9h. Je me réveille plutôt qu'à Paris, ici, qu'est-ce qui se passe? Il est 11h, t'es au bord de la piscine, t'as rien mangé, t'es tendu, tu sais. T'es avec ton vieux bracelet, là, all in exclusive, là. Qui sert à rien, le bracelet, là. Trop serré, ce bracelet, là. Pourquoi il le serre comme ça? C'est un garrot, le truc. J'ai quoi, il y a une activité prise de sang cet après-midi, c'est quoi, ce truc?
1: Voilà, bon, c'est vrai qu'il faut aimer vivre avec un garrot au poignet et un réveil à 7h, mais sinon, c'est très très cool, hein. Et les animateurs sont tellement rigolos qu'en général, après avoir été animateur en club vacances, ils deviennent humoristes. En permanence, hein. Donc, peu importe l'endroit, pourvu qu'on se fende la poire.
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1: Bonne journée sur ICI Drôme Ardèche, premier sur l'actu locale en Drôme et en Ardèche. Nous sommes le mardi 4 août 2026, il est 7h. Dylan Prieur, un nouveau panache de fumée s'élève au-dessus du Diwa.
10: Oui, nouveau nuage de fumée blanche qui s'élève à quelques kilomètres de Bellegarde en Diwa. 80 hectares parcourus par un nouvel incendie qui s'est déclaré hier en fin de journée. C'est en tout cas ce qu'a affirmé la préfecture hier soir. C'est le double de ce qui avait été annoncé un petit peu plus tôt. Alors toute la nuit, 150 pompiers ont combattu les flammes au sol. Pascal Baudin, bonjour.
11: Bonjour.
10: Vous êtes le maire de Bellegarde en Diwa. Alors le feu a continué de progresser, hein, cette nuit, vous l'avez dit à notre collègue Emmanuel Champal. Ce matin, on est sûrement au-dessus des 80 hectares estimés par la préfecture.
11: Oui, je pense que là, on est à peu près à 150. On a eu un passage difficile sur le coup de 3h30. Du matin, donc là, le feu s'approchait vraiment du hameau de Montléuc, donc un hameau de la commune de Bellegarde, hein, et heureusement, les pompiers sont intervenus efficacement, ce qui a permis de le stopper sur cet angle-là. Il y a un autre front qui nous inquiète un peu, et le vent qui se relève de nouveau ce matin. Et il y a un bulle de l'armée là qui travaille depuis ce matin et un autre bulle qui doit arriver d'ici 1h30 là.
10: Un gros bulle, c'est les tractopelles, hein, c'est ça, pour faire des pistes dans la forêt.
11: Des bulldozers pour ouvrir les pistes.
10: Vous l'avez dit, on l'a entendu, il y a un petit peu de vent là derrière vous. Il est parti d'où précisément? Il est où ce feu en fait? Il n'est pas vraiment sur la commune, il est un petit peu plus loin. À quel point est-ce qu'il menace des habitations?
11: Il est sur la commune. Le départ est sur la commune, à 1,5 km des habitations. Un départ bord de piste, donc on peut se poser des questions sur ce départ. La gendarmerie est là-dessus. Hein.
10: Et ça évolue. Voilà. Ça évolue comment ce matin? Il est où le feu? Il est reparti de plus belle?
11: Non, ce matin il est plutôt calme, mais là comme le vent se lève, on a un peu peur que, en fait, on a une crête qui va sur Beaumont. Après il y a Poyol, donc les pompiers aimeraient bien arrêter le feu là en crête. Donc il faut que les bulles puissent travailler pour qu'on puisse faire une piste pour monter.
10: On a une cinquantaine d'habitants évacués du hameau de Mont-la-Huc. Les habitants, vous les avez gérés comment hier soir, cette nuit? Ils sont où et comment ils vont?
11: Oh ben, ils vont très bien, hein, puisque moi j'ai demandé à tout le monde de descendre dans un premier temps sur Bellegarde, et puis les gens de Bellegarde les ont pris chez eux à droite à gauche, hein, donc il n'y a aucun souci de solidarité par rapport à ça, hein, pas de problème.
10: Ils vont pas potentiellement rentrer chez eux tout de suite, hein, c'est parti pour durer.
11: Là, on est dans la fumée là, ça dépend comment sont les vents, mais là les vents sont pas terriblement bien orientés, donc on est un peu en fumée là.
10: Pascal Bonin, vous êtes le maire de Bellegarde-en-Diois. Merci beaucoup d'avoir été avec nous ce matin.
11: Bonne journée à vous.
10: Merci, bonne journée, bon courage. Un mort cette nuit sur l'autoroute A7 à hauteur de Sauzet, c'est au nord de Montélimar. Un jeune homme de 22 ans qui se serait arrêté pour porter assistance à une première voiture stoppée sur les voies vers 3h15. Le garçon aurait été percuté par un troisième véhicule lors d'un suraccident. L'autoroute A7 a été entièrement coupée à la circulation. Deux autres personnes, un garçon de 24 ans et une femme d'une quarantaine d'années, ont été légèrement blessées et hospitalisées à Montélimar. La circulation est revenue sur deux voies depuis 5h du matin. Un autre feu à Saint-Nazaire-en-Royan, cette fois rapidement maîtrisé par les pompiers. 1300 mètres carrés de végétation sont partis en fumée dans un champ en bordure de forêt. On ne connaît pas encore l'origine de ce feu.
1: Un pyromane présenté au tribunal de Privas hier.
10: Un pyromane, oui, il est soupçonné, pardon, excusez-moi, j'ai perdu ma fiche. Il est soupçonné d'avoir provoqué une dizaine de feux à Valence, Guirengrange, Saint-Péret. Cet homme de 40 ans a été interpellé samedi à Bourg-lès-Valence et toute la journée avant ça, il a essayé de faire partir des incendies un petit peu partout avec son briquet, Robin Montel.
0: Oui, samedi après-midi, il se balade au volant de sa voiture. Dehors, il fait 37 degrés. L'homme s'arrête au bord de la route à Cornas. Il allume des feux à plusieurs endroits. Très sèche, l'herbe brûle rapidement. Les pompiers viennent tout éteindre, mais l'incendiaire est déjà parti. En début de soirée, il recommence, cette fois à Saint-Péret, puis Guirengrange. Là, il est surpris, briquet à la main, par une femme qui passe à côté. Elle essaye de le dissuader, le prend en photo, lui et sa voiture, prévient la police. La police de Guir en patrouille et met un avis de recherche. 3 heures plus tard, il fait nuit. Un incendie suspect se déclare de l'autre côté du Rhône, à Bourg-lès-Valence. Mais cette fois, le feu prend à l'intérieur, dans un garage souterrain près de la cartoucherie. La résidence est évacuée, les affaires sont bien liées. Les policiers reconnaissent l'incendiaire grâce à la photo prise un peu plus tôt. L'homme de 40 ans est un habitant de la résidence. Il est interpellé, placé en garde à vue au commissariat de Guirengrange. Les enquêteurs le soupçonnent aussi d'avoir provoqué 5 départs de feu à Valence.
10: Robin Montel.
1: Prudence si vous êtes client chez Intermarché.
10: Oui, les données de 300 000 personnes ont été piratées. C'est ce qu'indique le groupe Les Mousquetaires hier. Fuite de données du Drive pendant la dernière semaine de juillet. Alors sont partis des numéros de téléphone, des noms de clients, des commandes aussi. Une enquête est en cours pour déterminer la provenance de l'attaque. C'est le début des vendanges en Ardèche. Les premiers coups de sécateur ont été donnés ce matin à la cave de Ruons, par exemple. Alors, ça arrive de plus en plus tôt chaque année à cause de la chaleur. Les viticulteurs drômois, eux, ont un petit peu plus de temps. Début des vendanges estimé dans une dizaine de jours.
1: Des galères et surtout beaucoup d'attentes pour les voyageurs en gare de Valence TGV hier.
10: Oui, jusqu'à 3 heures d'attente pour des trains et en allant vers le nord. C'est en fait un suicide sur les voies au niveau de l'Hérault dans le sud qui a perturbé tout le trafic dans la matinée. Pas simple d'attendre sous cette chaleur pour les vacanciers en gare de Valence TGV.
12: Plus de 2 heures de retard pour rentrer à Paris.
13: Je suis maîtresse d'école, donc moi j'ai des grandes vacances. Ça va, je peux rentrer plus tard chez moi, c'est pas grave.
14: Avec notre enfant de 7 ans, ça pose des petits problèmes de logistique. De repas, de coucher, de prendre un taxi au lieu de prendre les transports, etc. etc. Il a de la chance parce qu'il adore les trains. Donc lui, il est content ici parce qu'il peut voir plein de trains passer.
15: C'est pas climatisé dans la gare, du coup il fait bien chaud. Faudrait mettre au moins des ventilateurs dans la gare de Valence.
10: Quatrième étape du Tour de France Femmes aujourd'hui, c'est le contre-la-montre, 21 km entre Chambertin, et Dijon, c'est en Côte d'Or. L'Ardéchoise championne de France, Célia Géry, est 7e au général. En parlant d'Ardèche, le Tour arrive chez nous dans 2 jours, arrivé à Tournon-sur-Rhône, et puis un départ à la Voulte, ce sera vendredi. Vous avez le tracé et les horaires sur ici.fr.
13: C'est parce que vous en avez jamais goûté.
10: Oui, c'est
13: du Gevrey-Chambertin.
10: C'est que
13: c'est
10: j'ai
13: trop
10: pas
13: cher.
10: De nom. Bon, je suis encore trop jeune.
13: Pas les moyens.
10: Tout simplement. Voilà, la Côte d'Or, c'est pas pour moi. C'est la Saône-et-Loire. Voilà, le Mâconnais.
13: Alors, on fait un tour sur la météo chez nous, effectivement, avec Daniel à Saint-Sylvestre qui a fait son relevé du matin au 04 75 40 10 10, on le remercie. 22 degrés, un peu de nuages, pas de vent dans le sud Ardèche cette fois, chez Myriam à Salavas. 22 degrés également, ciel voilé, pas de vent, ça se ressemble. Hein. À Upi, 24,1 degrés chez Bernard, 83% d'humidité, 1014,7 au baromètre, un vent de sud et un ciel voilé. Ciel encombré ce matin, ça devrait aller croissant avec de premières averses attendues en milieu de journée sur la moitié sud de l'Ardèche et du pays de Bourdeaux au Baronnies, également sur le Diois, ce qu'on espère évidemment fortement. L'après-midi, des orages éclatent, fin de journée, il pleut sur toute la zone. Les plus forts cumuls annoncés sont de l'ordre de 5 mm sur le Diois et sur les Cévennes ardéchoises. Le vent reste modéré, les maximales du jour 25 à 30 degrés à 1000 mètres d'altitude, 29 à 35 partout ailleurs, avec pour Annonay et Privas 33 degrés, pour Romans, Montélimar, Aubenas 34, pour Valence 35 aujourd'hui, des températures qui descendent doucement, hein, pas trop vite au fil de la semaine, et toujours du beau temps à partir de demain et jusque samedi.
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13: Et le soleil est levé, ciel un peu encombré effectivement au-dessus de nos têtes ce matin en Drôme et en Ardèche. On vous espère en belle forme avec une agréable journée en perspective. En tout cas, on fait tout pour qu'elle se déroule très agréablement. D'ailleurs, regardez, voilà Étienne Dao sur ici Drôme Ardèche.

0: Duel au soleil, bien sûr, il est 7h12.
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0: Bon, soleil, il y en a un petit peu beaucoup en ce moment. On va prendre de l'altitude et de la fraîcheur dans quelques minutes. Direction Crot-de-Géoran, voilà, pour une rando solidaire à la fraîche. Et puis, dans un instant aussi, mon œil dans le rétro avec de la musique. Gérald Roux nous parlera de ce duo français qui a battu le record d'une superstar américaine.
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0: Il est 7h14. Mon œil dans le rétro, c'est avec Gérald Roux. Tout cet été, on se retourne sur ce qui nous a marqué dans l'actu depuis le début de cette année. Ce matin, un duo français qui a battu des records de chansons américaines.
5: Oui, il s'agit du titre Mélodrama, interprété par le rappeur DC's et la jeune chanteuse Théodora. Fin mars, on a appris que ces deux artistes français sont restés 23 semaines en tête des écoutes de musique en France. À cette occasion, ils ont battu le record que détenait jusqu'ici l'artiste américain Pharrell Williams avec Happy. Happy, vous vous souvenez, c'était dans le film d'animation Moi, moche et méchant 2, du bonheur pur, un tube planétaire qui a aussi conquis la France. En 2026, le joyeux Happy est donc détrôné par le mélancolique Mélodrama. Ce titre réalise en quelque sorte une fusion, comme en physique, quelque chose de très puissant qui libère une grande énergie. La fusion du talent de Théodora, une jeune fille de seulement 22 ans, qui a raflé 4 victoires de la musique cette année, et de l'autre, celui de DC's, un rappeur chanteur, déjà 25 ans de carrière, et qui triomphe cette année avec son 14e album. Il a été sacré meilleur artiste masculin aux victoires. Théodora, qui chante sur Mélodrama, est arrivée en France à l'âge de 6 ans. Ses parents viennent du Congo. Dans sa musique, elle fusionne rap, pop, musique africaine, zouk. Dans ses textes, elle est féministe, parle du harcèlement, des problèmes psychologiques de la jeunesse. Elle adore aussi les vêtements qui en jettent. De son côté, DC's, 48 ans, est le fils d'une mère française et d'un père sénégalais. Lui aussi fusionne plein d'influences. Le rap de ses débuts, le rock, la pop, l'électronique et de plus en plus la chanson. Il a fait un duo avec Laurent Voulzy. Avec Mélodrama, Théodora et DC's ont aussi réussi la fusion entre le rythme et la mélancolie. Le genre de titre sur lequel on danse en fermant les yeux, le cœur partagé entre bonheur et spleen.
0: Merci beaucoup Gérald Roux. Dans un instant, je vous emmène sur le plateau ardéchois pour une rando au profit de la maladie de Parkinson. Ce sera juste après Clara Luciani.

0: Clara Luciani sur ici Drôme Ardèche. Ce mercredi, le 5 août, vous allez pouvoir joindre l'agréable au solidaire à l'occasion d'un grand rendez-vous organisé au bénéfice du comité de l'Ardèche France Parkinson. Ça se passe au Croc de Géoran, là où il fait frais ces jours-ci, en tout cas moins chaud, sur le plateau ardéchois. Bonjour Séverine.
1: Bonjour.
0: Vous êtes secrétaire de l'association organisatrice. Un mot d'abord de cette maladie de Parkinson pour qu'on se rende compte de l'ampleur que ça représente sur la population française. Combien de malades ?
1: 270 000 personnes on peut retrouver qui sont touchées par la maladie de France Parkinson. Ici, je puis dire, c'est autant d'aidants. Ouais. Souvent, qui sont aussi impactés par cette maladie, parce que ce sont des personnes qu'il faut accompagner
0: évidemment
1: dans leur quotidien.
0: Évidemment, et les familles au complet d'ailleurs touchées par cette maladie.
1: Voilà.
0: Comment sont utilisés les fonds que vous collectez justement par le comité de l'Ardèche France Parkinson ?
1: Alors oui, nous on a tenu à ce que les fonds aillent au comité départemental France Parkinson, parce que ça peut aider les malades dans leur quotidien, notamment dans leur dans des activités sportives qu'ils peuvent faire et qui leur aident à maintenir leur capacité
0: dans
1: la vie de tous les jours.
0: Mmh.
1: Et puis après, c'est aussi le comité, bien sûr, qui décidera de ce qu'il souhaite faire de ces fonds, notamment s'il y a des actions pour les aidants. Mmh. Bien évidemment, on y sera favorable.
0: De toute façon, voilà, les besoins sont larges.
1: Les besoins sont larges, bien évidemment.
0: Donc, on va voir ce qui se passe, ce que vous organisez demain soir, donc au lac de la Palisse à Croc de Géoran. Il se passe plusieurs choses. J'ai parlé d'une randonnée déjà. Enfin, il y a deux circuits qui sont organisés.
1: Voilà, il y a un circuit de 3 et un circuit de 6 kilomètres, donc qui sont quand même relativement accessibles l'un et l'autre. Et on invite aussi à partager un repas. Les participations randonnées plus repas ou repas uniquement sont de 16 euros.
0: Et il y a une mini-expo de voitures de sport également sur place ?
1: Oui, alors c'est une mini-expo de voitures de sport, mais c'est surtout qu'il y aura des baptêmes avec ces voitures, parce que la générosité appelle à la générosité. Et nous avons des conducteurs de voitures qui prennent sous leurs ailes ceux qui sont intéressés par ces baptêmes, en Alpine ou en Clio RS. Et on préconise 10 euros de dons par baptême, et ce sera aussi reversé au comité départemental France Parkinson, qui sera présent à travers Pierre Mollier, son président. Et nous aurons aussi une exposition qui présente les symptômes de la maladie de France Parkinson.
0: Séverine, où est-ce qu'on peut retrouver les informations sur ce rendez-vous ?
1: Alors, nous avons une page Facebook, SDL événement. Nous avons communiqué, on vous remercie d'ailleurs de diffuser cette information, et vous pouvez retrouver aussi les informations sur le site de l'Office de Tourisme Montagne d'Ardèche.
0: Et on les reprendra nous aussi sur le site et l'appli d'ici Drôme Ardèche dans la rubrique, dans votre rubrique bien sûr ici, ça marche, dans votre radio. Donc merci beaucoup Séverine d'avoir été avec nous. On note donc cette randonnée repas solidaire demain soir à 18h au lac de la Palisse sur la commune du Croc de Géoran. Dans un instant, on remonte aux sources de la Drôme. Ce sera en compagnie de Daphné Michelat sur ici Drôme Ardèche. Notre historienne du patrimoine répond à vos questions dans Mais pourquoi Daphné ?

0: Vincent Bello sur ICI, Drôme Ardèche. À suivre côté musique, Joe Dassin, Céline Dion et Queen.
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0: Question patrimoniale s'y connaît, voici Daphné Michla, historienne du patrimoine d'ICI Drôme Ardèche.
3: Mais pourquoi faut-il grimper si haut pour voir naître la Drôme à la bâtie des fonds, presque au bout du monde? Nous longeons souvent la rivière Drôme pour se promener, profiter des plages de galets ou de ses eaux rafraîchissantes pendant l'été. Mais connaissez-vous vraiment l'endroit où tout commence?
1: Pourquoi Daphné?
3: Pour découvrir sa source, il faut prendre la direction du Haut-Dibois vers la bâtie des fonds à quelques kilomètres de Val-Drôme. Et croyez-moi, ce village se mérite. La route serpente entre montagnes, forêts et paysages spectaculaires. À mesure que l'on avance, on a presque l'impression d'arriver au bout du monde, ou plutôt au bout de la Drôme. Dès l'arrivée du village, ouvrez l'œil, hein, la mairie conserve encore son ancienne plaque signalétique et un joli cadran solaire. Mais ce qui marque le plus ici, c'est l'histoire du village. Autrefois, la bâtie des fonds était une commune prospère. Pourtant, en janvier 1936, après de fortes pluies et une fonte rapide des neiges, eh bien les terrains marneux, saturés d'eau, se mettent à glisser. Une partie du village est alors emportée par un gigantesque éboulement. Le site devient presque inaccessible et il faudra attendre les années 1960 pour que la route soit véritablement rétablie. Et aujourd'hui encore, on raconte que la source de la Drôme jaillirait sous l'ancienne maison curiale du village. Vérité ou tradition populaire, je vous laisse le découvrir sur place. Car à la bâtie des fonds, la Drôme ne prend pas seulement sa source dans la montagne, elle prend aussi sa source dans l'histoire, dans la mémoire et un soupçon de mystère.
0: Il est 7h29. 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
0: Dans l'info d'ici ce matin, Dylan Prieur, le feu est de retour dans le Diois.
4: Oui, c'est au sud de Die. Le feu est à quelques kilomètres de Bellegarde en Diois. C'est là-bas qu'un nouvel incendie s'est déclaré hier soir. 80 hectares parcourus, annonce la préfecture en soirée. Plus de 150 pompiers combattent encore le feu ce matin. Feu qui continue de progresser. On sera sur place après le 90 secondes de Cyril Ardo-Redon.
5: Un début de retour à la vie normale en Gironde après l'incendie qui a dévasté 42 000 hectares. Les habitants du Porge et de l'Esch-Cap-Ferré ont pu retrouver leur logement hier, une dizaine de jours après avoir été évacués. À l'Esch-Cap-Ferré, 8 campings non touchés par les flammes ont été autorisés à rouvrir plus vite que prévu. Dans ce contexte, la présidente du grand site de la dune du Pilat lance un appel. Nous sommes prêts à accueillir les touristes. La célèbre dune a rouvert samedi. La saison touristique doit être sauvée, dit-elle. Face aux incendies, 12 départements sont aujourd'hui placés en orange par Météo France pour un risque élevé. Le Nord, la Somme, une partie de la Normandie, les Pyrénées-Orientales, le Var ou encore la Corse du Sud sont concernés. Par ailleurs, 16 départements du Sud-Est du pays sont en alerte orange canicule. Un couple placé en garde à vue après l'intervention du RAID dans leur appartement de Voipy en Moselle où vivaient leurs 7 enfants dans des conditions insalubres, âgés de 1 à 18 ans. Ils présentaient des marques physiques ou des puces dans les cheveux. Le maire RN de La Flèche dans la Sarthe annonce porter plainte après des tags néo-nazis, fascistes et antisémites découverts à plusieurs endroits dans sa commune et notamment à proximité de l'hôtel de ville. Et puis le Tour de France femme, la Norvégienne Sigrid Hogset est en jaune après avoir remporté hier la troisième étape. Place aujourd'hui à un contre-la-montre individuel de 21 km en Bourgogne entre Gevrey-Chambertin et Dijon, début vers 14h30.
4: Situation toujours critique ce matin à Bellegarde-en-Diois, alors qu'un nouveau feu s'est déclaré hier dans le massif du Claps en fin de journée. D'importants moyens de pompiers mis en place. 7 canadaires hier, 2 dash aussi dans le ciel, et puis 150 sapeurs-pompiers au sol toute la nuit. 80 hectares parcourus, annonce la préfecture en soirée. Mais ce matin, sur place, Emmanuel Champal, vous voyez bien que le feu progresse. Vous avez suivi une piste dans la forêt pour observer les fumées. Le soleil s'est levé. Qu'est-ce que vous voyez ?
6: Alors effectivement, pour arriver sur le petit piton sur lequel je me trouve, il a fallu rouler quelques kilomètres, marcher aussi plusieurs minutes sur une piste. Mais alors, il faut le signaler tout de suite, on est quand même très à l'écart du feu. En revanche, j'aperçois bien les colonnes de véhicules rouges des pompiers qui sont installés près du hameau de Mont-Lahuc, le secteur où a pris le feu. Une odeur très âcre dans l'air. Ici, autant à Bellegarde, en Diois, je me trouvais il y a une demi-heure, on ne voit quasiment pas les fumées et on ne sent quasiment pas grand-chose. Autant là, en montant un peu et en prenant un peu de hauteur, on est là à peu près à 1000 mètres d'altitude. Là, on voit bien effectivement cette fumée blanche et cette odeur âcre qui prend le nez. Les pompiers, vous l'avez dit, ils sont sans doute des pompiers de Romois, évidemment, mais aussi des pompiers ardéchois, des pompiers venus des Hautes-Alpes et puis aussi des pompiers venus des Hauts-de-France. Ça peut paraître bizarre, mais les pompiers des Hauts-de-France sont intervenus ces derniers temps sur beaucoup d'incendies dans le sud de la France et ont donc été manifestement rapatriés ici. Il y a les pompiers donc sur le feu, les avions pour l'instant on les attend, en tout cas les quelques personnes que j'ai pu croiser ce matin disent les attendre. 7 canadaires hier soir, 2 dash avec du retardant aussi. Pour l'instant dans le ciel qui est assez moutonneux ce matin, pas d'avion en vue. Il y a au sol des bulldozers, un bulldozer en tout cas pour l'instant. Un bulldozer de l'armée sur un char.
4: Emmanuel Champal, on entend justement bien que vous êtes dans la forêt, que vous êtes monté un petit peu, on perd un petit peu de réseau, ce n'est pas grave. Emmanuel Champal, vous le disiez, c'est parliez de la météo, ces prochaines heures, là, la météo, le vent, ça va être déterminant pour l'évolution du feu. Vous m'entendez, Emmanuel Champal ? On a perdu Emmanuel Champal qui est donc sur une piste, qui est en train de regarder un petit peu mieux ce qu'il est en train de se passer à Bellegarde-en-Diois. Des fumées blanches qui reviennent, on a dit, on l'attend. Le retour peut-être de renforts aériens à Bellegarde-en-Diois. Et puis une actualisation aussi sur le nombre d'hectares parcourus. Le feu qui a toujours progressé cette nuit. On retrouvera Emmanuel Champal en direct depuis 6h. Et puis pour le reste de cette matinale sur ici, Drôme Ardèche.
0: Dans l'actualité ce matin, nouveau début précoce pour les vendanges.
4: Oui, c'est parti dans le sud Ardèche. Alors, on prépare les sécateurs pour de nouvelles vendanges à partir de demain, à la cave de Rue 11, par exemple. Des vendanges qui arrivent de plus en plus tôt, hein, chaque année, à cause des vagues de chaleur. Dans la Drôme, les vendanges doivent commencer dans une dizaine de jours. Et puis, dans le journal de 8h aussi, le défi un petit peu fou du coprésident du VRDR. Il doit arriver aujourd'hui à Oyonnax en vélo. Promesse tenue à ses joueurs, il leur avait dit qu'il ferait le déplacement en vélo si les damés atteignent les phases finales. Heureusement pour lui, c'était à Oyonnax dans l'Ain et pas à Vannes en Bretagne. Mais ça aurait été plus long, hein. Moins sympa. Enfin, c'est cool la Bretagne, mais c'est très loin.
0: Ah oui.
4: Voilà. Pour la météo chez nous, c'est moins loin. Le ciel est un petit peu gris ce matin.
0: Oui, ciel un petit peu gris avec des nuages qui vont se densifier au fil des heures, donner de premières averses sur la moitié sud de l'Ardèche, le pays de Bourdeaux, les Baronnies et sans doute le Diois, on l'espère. À la mi-journée, l'après-midi, les orages éclatent et la fin de journée se passe sous la pluie normalement sur toute la Drôme et l'Ardèche. Le vent reste modéré, les températures chaudes, 25 à 30 degrés à 1000 mètres d'altitude, 29 à 35 partout ailleurs. Vous aurez à Vassieu-en-Vercors, 27 degrés cet après-midi. À Tueil, 30. À Entraigues, 31. Au Grand-Serre, 32. À Cray, ce sera 34. Pareil pour Rochemort, 34. Et à Sarras, 35 degrés. Température qui baisse un petit peu progressivement au fil des jours cette semaine. Avec un temps plutôt ensoleillé à partir de demain et jusqu'à samedi. Plus variable dimanche.
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0: Et si vous nous rejoignez, bon début de journée, vous écoutez Ici Matin, on est ensemble jusqu'à 9h sur Ici Drôme Ardèche avec, pour vous faire plaisir, Joe Dassin tout de suite.

0: fois, nous deux, sur Isidro Romardèche, 8h20. Bonjour Tiffaine.
1: Bonjour.
0: Vous habitez Pierre-Latte et vous avez une folle envie de venir visiter Valence.
1: Tout à fait.
0: En famille ?
1: En famille, oui, avec mon mari Jonathan, où je fais un bisou, et mon petit garçon, Timao.
0: Ah ben, vous pourrez même inviter des copains de Timao.
1: Ah,
0: voilà.
1: Super.
0: Parce qu'il y a trois places enfants. Alors, pour vous faire remporter ce pass pour le petit train touristique de Valence, il faut que vous répondiez correctement à la question que je vais vous poser. La réponse, c'est forcément Drôme ou Ardèche. D'accord, Tiffaine ?
1: Ok.
0: Vous avez 5 secondes. On y va. Une banderole de soutien-gorge de 3 km est en cours de fabrication dans un EHPAD. Est-ce en Drôme ou en Ardèche ?
1: Ardèche.
0: Ah non, c'est la Drôme.
1: Ah mince,
0: c'est pas grave, il y a une deuxième chance. C'est à Bourg-de-Péage, c'est les résidents d'un EHPAD qui construisent ça pour sensibiliser au cancer du sein en octobre prochain. On redémarre avec une autre question. Deuxième chance pour vous, Tiffaine, de remporter votre passe-famille pour le petit train de Valence. Où se trouve le centre de la Pangée ? Est-ce en Drôme ou en Ardèche ?
1: Drôme, on va dire.
0: Eh bien, on dit bien, bravo.
1: Ah, super, merci.
0: C'est effectivement la Pangée, vous savez, c'est le nom du continent originel, celui qui réunissait les 5 continents actuels, et son cœur était théoriquement situé au niveau de la Baume cornillane. C'est pour ça qu'on dit que le centre du monde est en Drôme. Félicitations, Tiffaine, on vous souhaite
1: merci.
0: Une belle visite de Valence, une belle journée à Pierre-Latte. C'est du boulot aujourd'hui ?
1: Non, vacances.
0: Oh super, vacances, ça c'est un beau mot. J'adore. Dites-le encore une fois, Tiffaine, pour voir.
1: Vacances.
0: Ouais, allez, passez des bonnes vacances, je vous fais la bise.
1: Merci, bonne soirée.
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0: Il est 7h42, premier coup de sécateur en vue, le début des vendanges est imminent en Ardèche, on en parle avec notre invité Dylan Prieur.
6: Bonjour Cyril Jacquin.
7: Bonjour.
6: Vous êtes président des vignerons ardéchois, alors traditionnellement c'est le sud Ardèche qui donne le coup d'envoi des vendanges chez nous. Un petit peu plus tôt dans les journaux, j'ai dit que c'était déjà parti, mais pas totalement en fait.

0: Non, c'est demain matin, le début des vendanges.
1: Voilà, c'est dans quel secteur exactement?
0: Donc ça sera sur la commune de Ruens et autour de Ruens, à la cave coopérative Vigneron Sud Ardèche.
1: Vendanger, on sera le 5 août demain, c'est un record, c'est particulièrement tôt quand même?
0: Alors, c'est tôt, mais c'est pas un record. On a déjà en 2022 vendangé le 5 août des chardonnays, ce qu'on appelle base effervescente, qui nous permet de faire notre effervescent Aurélie, et aussi on s'en sert pour faire l'Aurélie 10 degrés.
1: Et vous m'avez dit qu'il y a une seule cave qui va commencer demain. Pourquoi? C'est parce que c'est les variétés spéciales que vous venez de me dire?
0: Oui, par rapport aux cépages et par rapport aux produits qu'on veut faire. Et puis aujourd'hui, ça coûte cher d'ouvrir plusieurs caves, donc on essaie de concentrer sur une seule cave les apports pour les premiers jours, puisque les autres cépages, ou même le chardonnay tranquille en cépage, ne sera ouvert que dans quelques jours. Ça permet de ne pas ouvrir plusieurs caves au début.
1: Ces vendanges, elles arrivent tôt, mais au niveau des raisins, ça se présente comment? Il y en aura beaucoup? Ils sont de bonne qualité?
0: Alors, ils sont de bonne qualité. On a eu une belle saison, mais il y aura des endroits, des secteurs où, avec la grêle, ben, les vignerons ont moins de récolte, ou avec le sec, à d'autres endroits, il y a aussi eu une perdition des volumes. On n'a pas eu de pluie pour certains endroits depuis début juin.
1: On sait qu'à cause de la chaleur, on récolte un petit peu plus tôt. Est-ce que ça change quelque chose pour le raisin?
0: Non, parce qu'on aurait pu récolter encore plus tôt. Mais à un moment donné, le végétal se bloque lorsqu'il est en stress. Et donc, il faut que ça prenne le temps nécessaire pour sa maturité.
1: Ah, donc, à un moment donné, on aura une limite. Parce que j'allais dire, si on continue sur une météo comme celle-ci l'année prochaine, on va faire des vendanges au mois de juillet. Normalement, non, il y a un stop.
0: Oui, on aurait pu cette année le faire au mois de juillet, mais il aurait fallu qu'il pleuve un peu. Certains secteurs n'ayant pas eu de pluie, à un moment donné, je vous disais, ça bloque, et donc ça prend du retard. L'avance qu'on avait dès le début de la campagne, hein, puisqu'on a eu un hiver très pluvieux et un printemps assez chaud, a fait avancer la maturité rapidement. On avait une dizaine de jours d'avance. Aujourd'hui, on a pris un peu de retard avec les faibles pluies qu'on a eues cet été et les gros coups de chaud surtout.
1: C'est ça, avec un petit peu de grêle aussi. Bon, pour les vignerons, on commence de plus en plus tôt. J'imagine qu'il faut s'organiser en conséquence. Est-ce qu'il a fallu recruter plus tôt? Qu'est-ce que ça change aussi pour vous en tant que professionnel?
0: Alors, sur les exploitations, la plupart travaillent soit en cumin, soit seul, c'est pas là où il y a le plus de besoins de salariés. Par contre, dans nos structures, dans nos caves coopératives, effectivement, l'organisation change, puisque il faut que les saisonniers soient présents dès fin juillet pour tout installer et tout préparer en cave.
1: Et donc, on va pouvoir les goûter quand, ces nouveaux vins?
0: Donc, les primeurs sortent en IGP Ardèche le 3e jeudi d'octobre.
1: Très bien, et la date est fixée alors chez nous sur le calendrier. Merci Cyril Jacquin, vous étiez président des vignerons ardéchois, donc pour le début des vendanges, ce sera demain matin à Ruens. Merci d'avoir été avec nous.
0: Merci, bonne journée.
1: Merci, bonne journée, au revoir.
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2: Et dans un instant, comme chaque matin à 7h moins le quart, on va à 7h moins 10, on va faire l'étape du Tour de France du jour en compagnie de la patronne du Tour, Marion Rousse, et d'Emmanuel Collardet, qui nous rejoignent juste après, Céline Dion.

0: Dion dansons sur Isidro Mardèche. Il est 8h10, petit tour de vos météos à Châtuzange-le-Goubet ce matin, 25 degrés avec un ciel nuageux, nous dit Maria aux Tourettes. Chez Marie, 23 degrés, ciel rose, ça doit être pas mal, pas de vent. Chez Michel, à Ruons, ciel bien bleu, ça y est, tiens, pas un souffle, 24 degrés, ils ont eu 38 hier à Ruons, ça fait un petit peu chaud. Et chez Félix, à Chomérac, nous avons 22 degrés avec un ciel nuageux, on attend un petit peu de pluie aujourd'hui, ça fera pas de mal. Une étape de grand cru qui attend les coureuses aujourd'hui sur la route du Tour de France Femmes, un contre-la-montre entre Gevrey-Chambertin et Dijon. Une étape placée sous le signe d'un chiffre mystère, lequel ? Réponse avec Marion Rousse, la patronne du Tour, au micro d'Emmanuel Collardet.
1: Bonjour Marion Rousse.
2: Bonjour.
1: Et voilà, c'est le retour du contre-la-montre individuel,
2: oui.
1: L'événement absent du Tour l'année dernière. Aujourd'hui, ça va être une très belle occasion pour faire la différence.
2: Oui, le retour d'un contre-la-montre depuis l'arrivée finale à Pau, c'était en 2022. Et c'est vrai que ce contre-la-montre aura vraiment une grande importance pour le classement général. C'est un contre-la-montre assez long de 21 km, évidemment le beau clin d'œil pour le département de la Côte d'Or. Un contre-la-montre où il y aura une difficulté à passer, et pas des moindres, hein, les lacets de Marsanet. C'est une belle ascension de 2 km à peu près 7% de moyenne. On a vraiment voulu recréer un contre-la-montre parce que bien souvent, on se dit qu'un contre-la-montre, eh bien, ça enlève du suspense. Mais là, je pense que ça va même en redonner parce que des concurrentes qui seront là pour la victoire au classement général, qui n'aiment pas forcément ce type d'exercice, vont forcément perdre du temps sur des immenses rouleuses à l'image d'une Demi Vollering, d'une Marlène Reusser. Et donc, on va devoir imposer à ces filles d'attaquer un peu plus tôt et de rattraper le retard perdu.
1: C'est un parcours savoureux, donc à plus d'un titre, pas seulement sur le plan sportif, un parcours de grand cru avec ce départ de Gevrey-Chambertin.
2: Oui, je crois qu'avec Christian Prudhomme, on avait envie de refaire la cave. Donc, non, c'est vrai qu'on va à chaque fois eh bien, dans les plus beaux paysages, j'ai envie de dire, de ce que nous offre la France, et on se rend compte à quel point la France est jolie.
1: Vous y avez fait rapidement allusion tout à l'heure, Marion. Ce parcours, il est aussi marqué par un nombre et deux petits clins d'œil au département qui accueille ce contre-la-montre.
2: 21, évidemment, 21 km de ce contre-la-montre. Et puis, on a poussé le vice à tracer la ligne d'arrivée devant une maison au numéro 21.
1: Très belle étape, donc, placée sous le signe du nombre d'or du jour, le 21. Bonne journée à vous, Marion Rousse.
0: Merci à tous les deux. L'arrivée du Tour est à suivre, bien sûr, sur votre radio préférée, ici, Dromardèche.

0: 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Dans un instant, Stéphane Bern remonte aux origines de la grenouille baromètre. L'actu locale revient dans moins de 4 minutes.
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0: Il est 7h57, bonjour Stéphane Bern.
4: Bonjour la Drôme Ardèche.
0: Ce matin, on voyage au premier temps de la météo.
4: Avant les satellites et Météo France, on observait le ciel, le mercure ou une grenouille. Et oui, la première Miss Météo avant Evelyne Delia, c'était Kermit. En 1643, à Florence, dans son atelier, le savant italien Torricelli, élève de Galilée, s'amuse non pas avec une console ou des Playmobil,
5: en avant les histoires,
4: mais avec des tubes de verre et du mercure. Bon, chacun son truc. Un jour, il remarque que le liquide redescend mystérieusement, laissant un vide au sommet. Eureka! Il vient d'inventer le baromètre, un instrument capable de mesurer la pression de l'air. Désormais, la météo peut s'écrire en chiffres. Deux siècles plus tard, en France, un professeur du Muséum d'Histoire Naturelle, Auguste Duméril, trouve que tout cela manque cruellement de poésie. Et puis, ça coûte cher le mercure. Il propose alors un baromètre plus vivant. Il explique « Les grenouilles annoncent la pluie par leur coassement. On peut se faire un baromètre vivant en les plaçant dans un vase muni d'une échelle. »
6: La grenouille, comment s'appelle, Kermit ?
4: Dans son bocal de verre, la grenouille grimpe par beau temps et descend quand la pluie approche. Rien de magique. Par temps sec, les insectes volent plus haut et la grenouille, bonne vivante et affamée, doit grimper pour dîner. Quand l'air est lourd et humide, les moustiques volent bas. Inutile alors de grimper. En résumé, grenouille qui fait du sport, soleil dehors. Le dispositif fait fureur. Dans les fermes comme dans les salons bourgeois, on consulte la grenouille avant de sortir le parapluie.
7: Ce ne sont pas des vraies grenouilles, j'espère.
4: Certains la trouvent plus fiable que les journaux et surtout bien plus drôle à regarder. Aujourd'hui, nos applications météo ont remplacé la grenouille. Et on les croit, hein, ou pas.
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0: Merci d'écouter Ici, premier sur l'actu locale en Drôme et en Ardèche. Nous sommes le mardi 4 août 2026. Il est 8h. Dylan Prieur, l'inquiétude grandit à Bellegarde en Diois.
8: Oui, car le feu est de retour dans le Diois, plus précisément dans le massif du Claps. C'est au sud de Die. Un nouveau feu s'est déclaré hier en fin de journée. Il a continué de progresser dans la nuit et ce matin, Nathalie de Kayser, il a déjà parcouru environ 150 hectares.
9: Oui, en tout cas, c'est l'estimation de Pascal Baudin, le maire de Bellegarde, qui a passé la nuit au PC des pompiers près du hameau de Mont-la-Huc, à 1,5 km au cœur du village. Le feu a pris hier en bord de piste. Et ça pose question, nous disait tout à l'heure l'élu. Évidemment, une enquête de gendarmerie est ouverte sur l'origine de l'incendie. Hier après-midi, le vent du sud a poussé les flammes à une rapidité folle dans cette forêt de résineux. 7 canadaires et 2 avions d'âge ont effectué de nombreux largages. Ils sont rentrés avec la nuit, mais 150 pompiers sont sur le terrain. Des Drômois, bien sûr, mais aussi des renforts venus d'Ardèche, d'Alsace et même des Hauts-de-France. Ils sont arrivés dans la soirée. Leur travail est compliqué car le cœur de la forêt est très difficile d'accès. C'est pour ça qu'un bulldozer de l'armée est arrivé dans la nuit pour aider à ouvrir ou à dégager des pistes afin de leur permettre d'aller au plus près des flammes. Un second bulldozer est d'ailleurs attendu dans la matinée. Ce matin, le large panache de fumée blanche continue à monter dans le ciel, répandant à nouveau son odeur acre qui rappelle de bien mauvais souvenirs dans le Diois.
8: Mais d'ailleurs, il y a eu des évacuations hier soir, Nathalie, déjà.
9: Oui, par précaution, c'est le maire de Bellegarde en Diois qui a demandé à la 50aine de personnes vivant dans le hameau de Mont-la-Huc de quitter leur maison. Tous ont pu être relogés par des amis ou de la famille. Une fois encore, la solidarité du Diwa s'est mise en action. Il n'y a pas eu besoin d'ouvrir de centre d'accueil. Seul un habitant a passé la nuit dans sa voiture avec ses quatre chats. On a entendu son témoignage tout à l'heure sur Isidro Mardèche. Alors, avec le lever du jour, tout le monde espère que les moyens aériens vont pouvoir revenir sur le secteur. Et la pluie attendue dans la journée pourrait aider un peu les soldats du feu, mais elle devrait tomber en petite quantité. Ce matin, le vent semble à nouveau se lever un peu. La journée s'annonce donc tout de même longue et délicate pour les pompiers mobilisés dans le massif du Claps.
8: Nathalie Dequeyser. Un mort cette nuit sur l'autoroute A7 à hauteur de Sauzet, au nord de Montélimar, à cause d'un suraccident. Un jeune homme de 22 ans s'est arrêté pour porter assistance à une première voiture, stoppée sur les voies un peu avant 4h du matin, avant d'être percuté par un troisième véhicule. Deux autres personnes, un garçon de 24 ans et une femme d'une quarantaine d'années, ont été blessées et transportées à l'hôpital de Montélimar. La circulation a repris sur les deux voie à gauche et au milieu depuis 5h ce matin. Un autre feu, plus petit cette fois, à Saint-Nazaire-en-Royans. Un champ s'est embrasé hier vers 16h aux abords de la commune, se propageant rapidement vers la forêt, mais il a été circonscrit aussi par les pompiers. Seulement 1300 m2 de broussailles brûlées. L'origine du feu, elle, reste inconnue.
0: À proximité de Valence, un pyromane a été arrêté.
8: Oui, il s'amusait à allumer, parfois au briquet, au bord de la route, des feux à Guirangrange, Saint-Péret, Cornas, dans la Drôme aussi. C'est pour ça qu'il a été arrêté à Bourg-les-Valence ce week-end. On le soupçonne d'être à l'origine d'une dizaine de feux au total. Le quarantenaire a été présenté devant un magistrat du parquet de Privas hier après-midi. Dans le Sud-Ardèche, on prépare les sécateurs et les paniers en osier. C'est le début des vendanges. Demain, elles arrivent très tôt cette année à cause de la chaleur. Petit répit dans le Sud-Drôme où les viticulteurs ont finalement un petit peu de temps. Sylvain Gauthier est administrateur de la cave coopérative La Susienne qui regroupe 250 vignerons dans le Sud-Drôme.
10: On n'aura pas la précocité qu'on pensait avoir tout simplement parce qu'on a eu quelques belles pluies qui nous ont relancé la maturité sur les vignes et puis surtout qui nous ont débloqué certaines vignes qui étaient en stress hydrique. Et donc, en qualité, on va être très très bien parce qu'on n'a pas eu de maladies. Il y a eu plusieurs canicules et les champignons, eh bien, on le sait très bien, même, ils préfèrent l'humidité que la chaleur. Et puis, en niveau quantité, eh bien, on est content. Sur le secteur là, Suze-la-Rousse, Saint-Institut, Grignan-les-Adhémar, eh bien, les quelques pluies qu'il y a eu eh bien, nous aident bien pour garder un potentiel de production et une belle maturité. On pense qu'on va faire plus 20% par rapport à l'année dernière, parce que l'année dernière était une très très petite année. Beaucoup de vignerons avaient été touchés par le midiot. Donc, beaucoup de très petites récoltes.
8: Journée de galère hier pour les voyageurs en gare de Valence TGV. Jusqu'à 3h de retard pour des trains en provenance du sud. La cause, un suicide sur les voies dans l'Hérault qui a désorganisé tout le trafic. Les données de 300 000 clients d'Intermarché piratés. C'est ce qu'indique le groupe Les Mousquetaires hier. Fuite des clients du Drive la semaine dernière. Des numéros de téléphone, des noms, des commandes aussi ont fuité. Une enquête est en cours pour déterminer la provenance de l'attaque.
0: Le président du VRDR a fait Valence-Oyonnax à vélo.
8: Drôle de défi pour le coprésident du club. En fait, c'est plutôt un pari tenu. L'an dernier, Laurent Baugiraud, coprésident, avait promis à ses damiers que s'ils atteignaient les barrages, ils feraient le déplacement à vélo. Eh bien, ça n'a pas raté. Damien Triomphe, vous avez pu discuter avec lui à la fin de son périple, 222 km au total.
11: Oui, le coprésident du VRDR est parti samedi du stade Pompidou à Valence, direction Vienne par la Via Rhôna, la plus longue étape, 98 km.
12: Ça faisait très longtemps que j'avais pas fait 100 km à vélo, ça fait plus de 30 ans, mais pour l'instant tout va bien, il y a juste la chaleur, il fait quand même très très chaud.
11: Laurent Baugiraud qui rallie ensuite en Berrieux, suivi à distance par le nutritionniste du VRDR.
12: Ça le fait rire, lui qui fait beaucoup de vélo, mais il dit que j'étais en forme pour un type de plus de 100 kg et 54 ans.
11: Chaque jour, une petite vidéo avec à la fin un mot pour les joueurs.
13: Valence-Oyonnax, 222 km. Merci les gars.
12: Je les remercie de nous avoir qualifiés pour un barrage historique. Et puis c'est à la fois ironique, c'est qu'ils nous font souffrir, j'en chie. Donc c'est de la double signification du mot merci.
11: Et aujourd'hui, c'est à l'occasion d'un événement bien particulier que le patron du VRDR va boucler son périple devant le stade d'Oyonnax où les damis ont joué les barrages le 21 mai dernier.
12: C'est mon anniversaire. Et je vais m'offrir une arrivée triomphale à Charles Maton devant personne, mais devant mon honneur.
11: Valence-Oyonnax à vélo. Finalement, Laurent Baugiraud s'en est bien sorti.
12: À un moment, j'ai eu très peur d'aller à Brive. Vannes. Heureusement, Vannes a survolé le championnat, donc je savais qu'on n'irait pas à Vannes. Et Brive, ça fait vraiment très loin et ça monte et ça descend. Hein.
11: C'est justement à Brive que le VRDR entamera la nouvelle saison le 28 août avec, c'est promis, un nouveau pari en vue.
8: 4 jours de course pour arriver à Oyonnax pour le coprésident du VRDR. Heureusement, ils ne mettront pas ce temps-là aujourd'hui à faire la 4e étape du Tour de France. Les coureuses vont sur le contre-la-montre aujourd'hui. C'est en Côte d'Or, 21 km de Gevrey-Chambertin à Dijon. L'Ardéchoise championne de France, Célia Giry, a bien progressé au général hier. Elle est 7e ce matin. Je reprends mes mots et on peut annoncer la météo.
0: Oui, on peut, avec vos mots d'ailleurs, vous qui faites la météo sur la page Facebook d'ici Dromardèche, sur WhatsApp 04 75 40 10 10 ou par téléphone. Maurice Assaillant, 21,2 degrés, ciel dégagé et sans vent. À Nyons, chez Suzon, 22 degrés. Beau ciel aussi, donc ça a l'air de se dégager un petit peu partout. Avec toujours de la chaleur. Nous avons à Saint-Jean-Royan Nadine qui a 23 degrés. 30 degrés hier soir à 23h, autant dire que la nuit a été chaude. Oui, je vous confirme, elle l'a été un peu partout en Drôme et en Ardèche. Nous avons du côté de la chapelle sous Aubenas chez Joël 24,6 degrés, 64% d'humidité, pas de vent, le ciel est encore voilé là-bas. Et puis à Saint-Péret, il fait déjà 26,5 degrés, sans vent, le ciel est nuageux. Pour la journée, nous aurons du soleil d'abord en matinée, qui devrait rester quand même assez voilé. Ensuite, des nuages de plus en plus nombreux, de premières averses sur le sud Ardèche, le pays de Bourdeaux, le Diois, on l'espère, et les Baronnies en milieu de journée. L'après-midi, les orages éclatent et se généralisent. Il devrait pleuvoir sur toute la Drôme Ardèche en fin de journée. Le vent reste modéré. Nous aurons des maximales autour de 25 à 30 degrés à 1000 mètres d'altitude, jusqu'à 35 degrés en plaine. Pour Privas et Annonay, 33 cet après-midi. À Aubenas, Montélimar et Romans, 34. Pour Valence, 35.
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0: Eh oui, on donne tout pour la musique sur Ici Drôme Ardèche. Tout pour la musique, notre chemise, notre montre, un peu pour l'info.
8: Mais bien la musique, c'est bien aussi.
0: La musique, c'est bien.
8: Ouais, c'est très bien.
0: Bon, alors presque tout pour la musique et un petit peu pour l'info.

0: France Gall et Michel Berger sur Ici Drôme Ardèche. C'était tout pour la musique.
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0: On va continuer en musique dans la prochaine demi-heure. Renan Luce et Sister Sledge au programme. Au programme également une très très belle rencontre. Celle d'une passionnée de conservation et de reliure de documents. Ce sera dans la rubrique Les gens d'ici avec Jean-Bernard Catella. Et puis dans une poignée de secondes, on retrouve Aude Razo pour votre rendez-vous anti-arnaque. Aujourd'hui, focus sur l'arnaque au scotch. Comme quoi il suffit d'un bout de scotch quelquefois pour nous voler. Vous allez voir ça. C'est tout simple, mais effectivement, ça doit très très bien marcher. Ça, ce sera juste après ce petit moment important, parce que là, on veut pas vous voler, on veut vous faire un cadeau. 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
0: Allez, on essaye de vous protéger des arnaques avec Aude Razo chaque jour et sa rubrique C'est pas vrai. Vous nous alertez ce matin, Aude, sur cette arnaque aux morceaux de scotch. Alors, de quoi s'agit-il? Expliquez-nous.
5: Eh bien, ça se passe notamment sur les bornes où vous achetez vos tickets pour les transports en commun ou là où vous rechargez vos cartes de transport. Il y a eu plusieurs signalements ces derniers mois. Vous vous présentez à la borne et là, vous voyez un gros morceau de scotch marron sur le petit boîtier pour payer en sans contact. Donc là, logiquement, vous vous dites que le sans contact ne marche pas. Donc, vous insérez votre carte bleue dans la petite fente. Là, il n'y a pas de scotch et vous faites votre code secret.
0: D'accord. Je suppose que c'est là que l'escroc entre en jeu.
5: Tout à fait. Et là, on retombe en fait sur une arnaque très classique. Le voleur est derrière vous. Il vous regarde discrètement faire votre code. Il vous pique la carte d'une manière ou d'une autre, plus ou moins discrètement. Et le temps que vous fassiez opposition, il aura peut-être déjà réussi à faire quelques achats. Méfiez-vous hein, toujours des personnes autour de vous quand vous faites votre code de carte bleue. Ça paraît évident dit comme ça. Mais quand je fais la queue, moi, je sais pas, à la caisse du supermarché, par exemple, je vois beaucoup de gens vraiment pas méfiants, ils font leur code et moi derrière je vois absolument tout. Si j'étais mal intentionné, ça pourrait très mal tourner. C'est pareil aux distributeurs de billets, aux distributeurs de banque. Refusez tout net d'ailleurs quand quelqu'un propose de vous aider, c'est souvent un piège. Je reviens à mon histoire de scotch. Si vous voyez du scotch sur une borne d'achat, vous changez, vous en prenez une autre et n'hésitez pas à jouer collectif. Hein. Signalez à la compagnie la présence de ce scotch suspect, ça aidera tout le monde.
0: On joue collectif, c'est bien noté. Merci Aude Razo, on retrouve toutes vos chroniques, c'est pas vrai, sur le site et l'appli d'ici Drôme Ardèche. Renan Luce et sa lettre, sans bout de scotch sur l'enveloppe, la lettre de Renan Luce. D'accord, c'était pas drôle, je me tais, très bien. Ludovic, notre réalisateur, ne valide pas cette blague.

0: ici, Drôme Ardèche, à 8h20, où nous jouons avec Marie-Jo. Bonjour, bienvenue Marie-Jo.
1: Merci, bonjour.
0: Vous nous appelez de Château-Double et vous avez la pêche, dites donc, à 8h20, vous.
1: Bah oui, là je vais aller au marché à Chabeuil.
0: Ah bah très chouette. voilà un bon début de journée. Ensuite, ce sera quoi la suite?
1: Ensuite, on se retrouve au café, à plusieurs, et puis voilà, on papote.
0: Ça papote, ça refait le monde, et puis ensuite on déjeune, et puis ensuite on fait quoi? On veut tout savoir, Marie-Jo.
1: Écoutez, ce soir, je vais à Grignan.
0: Ah, vous allez voir le spectacle?
1: Voilà, tout à fait. Alors, en espérant qu'il ne pleuve pas.
0: Ah, effectivement. Voilà. Alors, on voudrait de la pluie partout, sauf à Grignan pour ce soir. Mais vraiment, vous voyez, sur le haut de la montagne, hein, c'est tout ce qu'on veut. Bon. Écoutez, on vous souhaite le meilleur pour ce soir, Marie-Jo. En tout
1: cas,
0: c'est un très beau spectacle. J'espère que vous passerez une bonne soirée. On va essayer de vous faire gagner votre petit tour de train touristique de Valence. Alors, allons-y tout de suite avec une première question. Si c'est bon, c'est bon. Sinon, il y aura une deuxième chance. 5 secondes pour me répondre, Marie-Jo, par Drôme ou Ardèche. Dites-moi où on trouve le télégraphe de Chappe. Est-ce en Drôme ou en Ardèche?
1: Chappe.
0: Oui.
1: Je vais dire la Drôme.
0: Oui, vous voyez ce que c'est ou pas?
1: C'est une tour.
0: Oui, c'est une tour avec des grands bras qui peuvent bouger, qui font du sémaphore.
1: Voilà.
0: C'est un réseau qui a été monté au XVIIIe siècle pour communiquer entre Paris et Marseille.
1: Voilà.
0: Donc, oui, c'est dans la Drôme, absolument. Félicitations.
1: Et c'est où dans la Drôme, s'il vous plaît?
0: C'est à Étoile-sur-Rhône.
1: D'accord, okay.
0: Voilà, vous pouvez faire un petit rando et aller le voir.
1: Merci beaucoup.
0: Mais je vous en prie, et puis vous ferez un petit tour de petit train puisque c'est gagné. Passe famille, hein, 2 adultes, 3 enfants pour vous.
1: Merci beaucoup en tous les cas. Et puis le bonjour à tous les auditeurs.
0: Allez, c'est
1: et
0: parti. Ça va faire du monde, hein. Faites pas
1: bonne
0: la bise
1: journée.
0: À tout le monde.
1: Bonne journée, merci.
0: La bise, Marie-Jo.
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0: Et tous les jours, c'est une rencontre qui vous attend à chaque fois, la preuve que les Drômes et Ardéchois ont beaucoup à partager. Voici les gens d'ici, un portrait signé Jean-Bernard Catella.
4: Elle redonne vie à des livres anciens, à des dessins, affiches, estampes et parchemins. Elle maîtrise également l'art de la dorure à la feuille. Marine est aujourd'hui restauratrice conservatrice du patrimoine au Teil en Ardèche. Elle a toujours souhaité exercer ce métier, mais c'est en quelque sorte grâce à un épuisement professionnel qu'elle y est arrivé. C'est aussi avec l'appui d'une rencontre salutaire et l'adhésion au réseau d'entraide Potentiel 26, une association sur Montélimar qui promeut l'entrepreneuriat au féminin.
5: Vous avez toujours été passionnée par l'art?
6: J'ai toujours aimé dessiner, depuis toute petite. Après, j'ai beaucoup visité, donc l'art est venu au fil des années. Hein. J'ai visité avec mes parents beaucoup de châteaux, de musées, de villes, de villages médiévaux, voilà. Enfin, et du coup, c'est le goût de l'art et de l'histoire est venu grâce à eux.
5: Ici, aujourd'hui, vous êtes installé dans votre atelier, mais le parcours n'a pas été facile. Il a été long et semé d'embûches.
6: Oui, parce que je suis sortie de l'école diplômée, mais chercher du travail dans ce domaine est difficile. Du coup, comme j'ai pas trouvé, j'ai un peu perdu pied, et donc je suis rentrée à la poste. Et puis, j'ai été mutée à Montélimar parce que je suivais mon mari professionnellement, et je suis tombée en burn-out. Voilà. Et avec ce burn-out, ça m'a fait revenir aux sources.
5: Voilà. À l'art.
6: À l'art.
5: Et à l'histoire.
6: C'est ça, l'art et à l'histoire, ce qui me faisait vibrer. Et j'ai rencontré Noël Sévenier, qui était d'horreur sur Montélimar, qui habitait à 2 pas de chez moi en plus. Donc c'était incroyable comme coïncidence. Il m'a porté pour créer cette entreprise. Il m'a tout transmis.
5: Il vous a reconnecté avec vos études, en quelque sorte.
6: C'est ça, il m'a reconnecté. Parce que du coup, on avait vu la dorure à l'école, mais je m'étais jamais dit que j'en ferais mon métier. Et donc, grâce à lui, remettre un pied dans l'art, redécouvrir la matière, retravailler de mes mains, et ça, c'était incroyable. Et Potentiel, l'association Potentiel que j'ai rejoint, m'a aussi permis de m'améliorer en tant qu'entrepreneuse. Elles m'ont soutenue, elles m'ont fait partager des connaissances, des idées, que je vais mettre d'ailleurs en place très prochainement. Donc, je vais certainement ouvrir des ateliers là, si c'est pas janvier, ça sera février, pour faire découvrir à d'autres personnes ma passion.
4: Rebondir après un burn-out pour mieux s'épanouir. Aujourd'hui, Marine est une autre personne et ça se sent dans son travail. Ses restaurations sont maîtrisées. Je vous mets le lien de son site sur notre page internet Jean d'ici.
0: Merci Jean-Bernard Catella, ici Drôme Ardèche, il est 8h25, on parle arrosage dans Côté Jardin ce matin, sujet ô combien sensible en cette période. Ce sera d'ici 10 minutes sur ici Drôme Ardèche, l'actu, elle, revient dans moins de 2 minutes.

0: Sledge sur ici, Drôme Ardèche. On continue en musique dans la prochaine demi-heure avec Jean-Louis Aubert, Zazie et The Police.
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0: Dylan Prieur dans l'info d'ici ce matin. Le nouvel incendie du Diwa toujours en cours ce matin.
5: Oui, nouvel incendie à quelques kilomètres de Bellegarde en Diwa. C'est au sud de Die. 110 hectares parcourus, annonce la préfecture. Les pompiers sont toujours à pied d'œuvre. Sur place, plus de 150 sapeurs-pompiers au sol. Ils ont combattu le feu toute la nuit. Avec le jour qui se lève, on attend aussi de potentiels renforts aériens. Nous serons sur place après le 90 secondes.
6: Le psychiatre responsable de la cellule d'urgence médico-psychologique de Gironde encourage les parents des 300 enfants du Porge à venir les voir après l'incendie qui a parcouru 42 000 hectares. Hier, les habitants de Lèche, Cap-Ferret et du Porge ont pu retrouver leur domicile et 8 campings non touchés par les flammes ont pu rouvrir. Ce matin, 12 départements du nord, de l'ouest et du sud du pays sont en orange pour un risque élevé de feux de forêt. Météo France place 16 départements du sud-est en vigilance orange canicule. Le syndicat agricole Confédération Paysanne et 8 ONG comme le WWF ou la LPO appellent à censurer la loi d'urgence agricole et soutiennent les recours déposés par des parlementaires devant le Conseil constitutionnel. Selon ces organisations, le texte voté il y a 2 semaines par le Parlement viole la charte de l'environnement qui fait partie de la Constitution. 2 personnes foudroyées en montagne hier après-midi dans les Hautes-Pyrénées. Il s'agit d'un adolescent de 14 ans et d'un homme de 21 ans. Ça s'est passé à 2700 mètres d'altitude sur le GR10 à Cauterets. Leurs jours sont en danger. Ils ont été hospitalisés à Tarbes. La France reste la destination préférée des Français pour les vacances, mais les réservations de séjours sont en baisse de 7% sur un an, selon une étude commandée par les entreprises du voyage, en raison notamment des vagues de chaleur et des incendies. Et puis sur le Tour de France Femmes, un contre-la-montre individuel aujourd'hui, 21 km en Bourgogne, entre Gevrey-Chambertin et Dijon, début vers 14h30. La Norvégienne Sigrid Hoxhett est en jaune.
5: Le flash de Cyril Ardo-Redon. Le feu continue de progresser ce matin à Bellegarde en Diwa. Et oui, nouvel incendie dans le Diwa. Il s'est déclaré hier en fin de journée. La préfecture annonce 110 hectares parcourus ce matin. Plus de 150 pompiers sont toujours sur le front et l'ont été toute la nuit. Une 50aine d'habitants de Mont-Lahuc ont été évacués par précaution. Alors ils se réveillent loin de chez eux ce matin. Emmanuel Champal, vous êtes sur place. Ça brûle encore, mais rien à voir avec les fumées qu'on a vues hier.
7: Oui, effectivement, hein, et pour s'en convaincre, il suffit de regarder des vidéos qui ont été tournées hier soir par Nathalie Hernandez qui est à mes côtés. Nathalie Hernandez qui est éleveuse, hein, qui habite pas très loin de l'endroit où ça brûle toujours ce matin. Nathalie, décrivez-moi les vidéos d'hier soir, le panache était vraiment monstrueux.
8: Oui, c'était vraiment monstrueux et très impressionnant aussi, on a vu les flammes. Et puis voilà, on savait pas trop comment faire. Et on a vu aussi les canadaires. Il y avait beaucoup de moyens aériens. C'est vrai que c'était bien, quoi.
7: Il y a eu beaucoup d'inquiétudes parce qu'effectivement, pour ceux qui ne sont jamais venus dans ce secteur-là, ce sont des résineux qui sont là.
8: Oui, c'est que des résineux, que des sapins et il n'y a pas de feuillus et c'est vrai que ça prend plus, quoi. Puis les sous-bois, ils sont un peu sales aussi. Donc, ce qui fait que, comme il y a moins d'éleveurs, Ben, y a les sous-bois, ils sont pas bien entretenus, et ce qui fait que ben, ça prend plus facilement, quoi.
7: Vous n'avez pas été évacué. On est à peu près là, quoi, 2 kilomètres du lieu de l'incendie, mais on voit bien effectivement les fumerolles encore ce matin, les fumées aussi, même quelques flammes. C'est en train de repartir.
8: Oui, on dirait que c'est en train de repartir. Oui, il y a des flammes. On aperçoit des flammes en lisière de montagne.
7: Par rapport à l'incendie qui s'est produit il y a un mois dans la forêt de Manial, effectivement à Die, vous vous dites quoi quand on est parti pour la même chose? Vous croisez les doigts ce matin?
8: Bah oui, on croise les doigts pour qu'ils arrivent à vite l'arrêter et que ça se fasse pas la même chose que ce qui s'est produit sur Die, quoi.
7: Vous me disiez tout à l'heure, les pompiers ont fait un travail formidable.
8: Oui, les pompiers ont fait un travail formidable. Oui, c'est sûr. Oui.
7: Parce que, effectivement, vous avez vu l'évolution du feu.
8: Oui, on a vu l'évolution du feu et c'est vrai qu'ils ont été rapidement là et c'est bien, quoi.
7: Nathalie, un petit peu soulagée ce matin, mais pas totalement non plus, parce qu'effectivement, je vous le disais, il y a ces flammes qui viennent de reprendre il y a quelques instants là sous nos yeux, ces fumerolles et cette fumée qui est en train de s'épaissir petit à petit. Le dispositif de secours évidemment est toujours en place, 150 pompiers avec un bulldozer qui est arrivé dans la nuit, un nouveau bulldozer qui doit arriver aussi dans la journée pour ouvrir des pistes, des pompiers de la Drôme, de l'Ardèche, des Hautes-Alpes, des Hauts-de-France aussi qui sont venus en renfort. Et puis ces moyens aériens qui étaient là hier, 7 Canadair et 2 Dash, ces moyens aériens qui sont très attendus, hein, à vrai dire, par la population ici ce matin. Alors, ils ne sont pas là pour l'instant. Je ne suis pas en mesure de vous dire s'ils vont arriver. Ce qui est sûr, c'est qu'un avion de reconnaissance, il y a moins d'une demi-heure, a fait deux fois le tour du sinistre avant de repartir. Et là, c'est un hélicoptère des pompiers qui vient d'arriver et qui, lui aussi, est en train de survoler la zone. Dernier bilan donc de la préfecture communiqué ce matin, 110 hectares parcourus dans ce massif du Claps, et des questions évidemment qui se posent sur le départ de cet incendie. Alors, quelques habitants parlent d'une machine agricole éventuellement qui aurait pu mettre le feu. Le maire qu'on a entendu ce matin, le maire de Bellegarde-en-Diois, est beaucoup moins affirmatif. Lui a des doutes quand même. Il y a eu plusieurs départs de feu manifestement en bordure de piste. En tout cas, les gendarmes ont commencé leur enquête sur place.
5: Emmanuel Champal en direct de Bellegarde-en-Diois avec une habitante de la commune, Nathalie. On va continuer de suivre cette situation sur place avec vous.
0: Ici de Romardèche, il est 8h36. Dans l'actualité ce matin, un pyromane présenté à un magistrat à Privas.
5: Oui, il est soupçonné d'avoir allumé une dizaines de feux en Ardèche et autour de Valence à l'aide d'un briquet, parfois au bord de la route. Plusieurs signalements d'habitants et de témoins ont conduit à son interpellation samedi dernier. Dans le journal de 9h aussi, un accident mortel sur la 7 en plein milieu de la nuit. Un jeune homme de 22 ans est décédé alors qu'il tentait d'aider une autre automobiliste arrêtée sur la bande d'arrêt d'urgence. Pour la météo, Héloïse, on espère des petites gouttes, on l'espère.
0: Vous espérez des petites gouttes. Écoutez, c'est prévu. Normalement, c'est prévu. Notamment dans le Diois à partir de la mi-journée. Également sur les Baronnies, le pays de Bordeaux et le sud de l'Ardèche. Après, ce sera pour tout le monde qu'il y aura de la pluie en fin de journée, même des orages possibles avec un vent qui reste modéré aujourd'hui et des maximales encore bien chaudes, hein, 25 à 30 degrés à 1000 mètres d'altitude, 29 à 35 partout ailleurs. À Vassu en Vercors, vous aurez 27 degrés cet après-midi. À Cédron, ce sera 29. À Saint-Martin-de-Valamas, à Tueil, 30 degrés. À Luc-en-Diois, à Vernoux, 31. À Nyon, c'est Satilleux, 32. À Hautrive et Joyeuse, 33 degrés. Enfin, à Cray et Rochemort, 34 au plus chaud de la journée. Températures qui descendent progressivement au fil de la semaine, un petit degré par petit degré, avec du beau temps à partir de demain jusqu'à samedi. Un temps plus variable, avec un risque d'averse dans la journée de dimanche.
5: Sur la route, il y avait des difficultés ce matin très tôt sur la 7, ça va mieux là.
0: Ça va beaucoup mieux, ça circule sans difficulté sur nos écrans. Vous n'hésitez pas à partager l'info route. Le numéro, c'est le 04 75 40 10 10. Ça fonctionne également pour le WhatsApp.
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0: Un petit coucou à vous qui êtes en vacances. Dromard des choix d'adoption, le temps d'un été. On espère que vous vous plaisez chez nous.

0: Jean-Louis Aubert sur les plages de Drôme et d'Ardèche. Il est 8h41.
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0: Un chouette festival nous attend. Il sera question de cirque dans quelques minutes dans Paris-Ci. Il est sorti, on ira du côté de Saint-Gervais-sur-Roubion. Mais d'abord on jardine à la fraîche sur ici Drôme Ardèche en compagnie de l'expert, notre expert à nous qu'on a sur votre radio, Jean-Yves Ménien, chef jardinier de l'abbaye de Val-Sainte. Bonjour Jean-Yves.
3: Bonjour Héloïse, bonjour à toutes et à tous.
0: Ah, lui, c'est l'ami du jardinier ou même de celui qui a du gazon. C'est le programmateur d'arrosage. Mais vous nous dites qu'il faut savoir les régler, les programmateurs d'arrosage, c'est-à-dire...
3: C'est-à-dire bien choisir le jour et le temps d'arrosage. Alors c'est vrai que c'est très pratique parce que, ben voilà, si on n'a pas envie de se lever tôt le matin, il va se déclencher tout seul pendant qu'on est encore en train de dormir. Ou si évidemment on s'absente, ben on sait que l'arrosage va être fait. Donc ça, c'est rien à dire, c'est très pratique. Même si, de temps en temps, faut vérifier quand même que ça marche. Parce qu'un programmateur peut se rester bloqué, la pile peut être usée. Donc il y a toujours un petit peu de contrôle. On peut pas non plus complètement dormir sur ses deux oreilles. Mais oui, il faut bien programmer, et selon les plantes, selon les endroits du jardin, on peut pas forcément programmer tout le monde au même régime. Donc des fois, il est quand même intéressant d'en avoir plusieurs. Alors, les plantes en pot ne sont pas arrosées au même régime que des tomates ou qu'un massif de rosiers.
0: Par exemple, à quel rythme il va falloir régler notre programmateur si on s'occupe de nos rosiers en ce moment ?
3: Alors, je dis les rosiers, mais on peut assimiler le massif de rosiers avec d'autres arbustes du jardin. On peut vraiment se contenter d'un arrosage par semaine parce qu'il faut être économe et efficace. Et qu'une fois par semaine, le programmateur, un jour fixe, vous allez le laisser tourner pendant plusieurs heures. Alors ça peut être de 3 à 6 heures, ça va dépendre là un petit peu du débit de vos goutteurs. Il faut faire un petit calcul pour vous dire, eh bien voilà, je vais à peu près mettre 30 litres au mètre carré. Donc ces 30 litres, eh bien vous allez les diviser par rapport au débit de vos goutteurs pour calculer le temps. Au potager, on va vraiment plutôt être à 2 voire 3 fois par semaine et on va faire des temps un petit peu plus courts, mais plus régulièrement. C'est un petit peu la même chose sur les plantes en pot, sur la terrasse, où je pense que 2 à 3 fois par semaine peuvent suffire. Et là, sur des temps plus courts, encore plus courts, puisque le pot, lui, a un volume

0: plus réduit.
1: Voilà, un peu de calcul mental à faire, de règles de trois à appliquer. Merci beaucoup Jean-Yves Ménien, on retrouve tous vos conseils dans la rubrique Côté Jardin, toujours sur le site et l'appli d'ici Dromardèche.

0: Zazie sur Ici, Drôme Ardèche, il est 8h47.
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0: C'est un peu notre Madame Loyale à nous. Camille Principiano nous conseille les meilleures sorties de cet été. Cette fois-ci, on part dans la Drôme, chère Camille, pour une soirée sous les marronniers.
3: Par ici, les sorties aujourd'hui, direction Saint-Gervais-sur-Roubion, à une dizaine de kilomètres de Montélimar, pour parler du festival Murmure au Vivier, qui aura lieu jusqu'au 14 août. C'est la 17e édition de ce festival. Bonjour Françoise Aufauvre.
4: Bonjour Camille.
3: Françoise, vous êtes responsable communication de cette compagnie Murmure, compagnie artistique qui est responsable de l'organisation de ce festival. Qu'est-ce que c'est que ce vivier à Saint-Gervais-sur-Roubion, Françoise?
4: Alors, le vivier, tout d'abord, c'est un lieu-dit. C'est un lieu-dit dans lequel nous avons notre maison avec la chance d'avoir un très grand jardin dans lequel on peut... Voilà, on peut accueillir des manifestations.
3: Un festival en extérieur dans un cadre magnifique, comme vous l'avez dit. On va commencer, Françoise, si vous le voulez bien, par la proposition de ce soir.
4: Alors ce soir, Mirandolina Compagnie, c'est une compagnie qui est bien connue dans la plaine de la Valdaine. C'est de la Commedia dell'Arte et ce sont nos fidèles. Ils sont là depuis le début et chaque fois ils réjouissent le public. Par leur interprétation de textes classiques, mais vraiment qu'ils mettent à leur sauce. Et ils savent tout faire. Ils savent chanter, ils savent danser, ils savent jouer la comédie, ils ont une énergie fantastique.
3: Donc c'est en extérieur à 21h.
4: Oui.
3: Et puis ce vendredi, on est dans le thème de cette année 2026 dans la Drôme avec une journée Sévigné.
4: Eh oui, on n'a pas pu y échapper, mais on est très heureux d'organiser cette journée en collaboration avec la FNCTA, c'est la Fédération Nationale des Compagnies de Théâtre Amateur, qui est une grosse association de théâtre amateur. Tout au long de la journée, il y aura un salon littéraire avec des comédiens amateurs qui interpréteront des textes du XVIIe siècle. Ensuite, on aura un repas à la façon du château de Grignan, au cours duquel toujours les comédiens amateurs liront des lettres choisies de Madame de Sévigné, et on finira par une pièce, Ma belle cousine, qui raconte les relations entre Madame de Sévigné et son cousin Roger de Bussy-Rabutin. Voilà.
3: Avec aussi, si j'ai bien compris, des musiciens qui interpréteront des œuvres baroques pour rester dans l'ambiance.
4: Exactement. On aura des musiciens pour le salon littéraire, donc Marc Bernard et Delphine Ragonneau, qui ont concocté un programme particulier juste pour cette journée.
3: Donc ça, c'est pour la journée du vendredi 7. On redémarre la semaine prochaine avec mardi 11, l'Art Ensemble of Saint-Gervais. Donc ça s'annonce aussi peut-être un peu jazzy swing.
4: Oui, c'est ça, c'est une sorte de big band, donc avec vraiment des musiciens de Saint-Gervais et alentour. Et c'est un moment très festif, parce que vraiment, ils sont des musiciens aguerris, mais qui ne se prennent pas du tout au sérieux. Et donc, on compte vraiment sur eux pour mettre de l'ambiance et puis mettre beaucoup d'humour ce soir-là.
3: Tous les spectacles sont en extérieur à 21h et on va parler de cette clôture avec Carlito y Banditos, un groupe local, donc des influences funk, samba, un petit peu,
4: oui,
3: voilà, plein de couleurs.
4: Très latino.
3: Pour Carlito y Banditos, ce sera donc le 14 août au domaine du Vivier. Françoise, on peut rediriger, pour ceux qui seraient intéressés notamment d'en savoir un peu plus sur les spectacles, sur votre site internet.
4: C'est ça, scèneduvivier.fr.
3: Vous pourrez
4: réserver directement.
3: Réserver, en savoir plus. Regarder les informations pratiques et puis surtout se donner envie d'aller fêter la musique et le théâtre sous les marronniers à Saint-Gervais-sur-Roubion. Merci beaucoup Françoise, à très vite.
4: C'est moi qui vous remercie, au revoir.
0: Et c'est nous qui vous remercions, Camille Principiano, pour cette nouvelle sélection. Spectacle, celui qui nous rejoint dans une poignée de secondes, c'est notre docteur à nous, le docteur Kirzek, qui aujourd'hui va nous parler des... Ah, ça pique, ça gratte. Des herbes urticantes qu'on croise quelquefois quand on va se balader. Ça nous arrive l'été, non ?

0: Message in the bottle sur ici, Drôme Ardèche, 8h55, on accueille notre médecin préféré, le docteur Kirzek, qui vous donne ses conseils chaque jour pour passer un été en pleine forme. Et ce matin, oh, ça pique, ça gratte, les herbes urticantes. Bonjour docteur.
1: Bonjour tout le monde, on les appelle orties, mais aussi berce du coca, euphorbe ou simplement les mauvaises herbes. L'été, c'est la saison des balades en campagne, mais aussi des mauvaises rencontres végétales. Vous avez frôlé une tige et vous sentez votre peau picoter, rougir, voire brûler. Ces plantes sont redoutables, non pas parce qu'elles sont venimeuses, mais à cause de minuscules poils microscopiques présents sur leurs feuilles et leurs tiges. Et ces poils sont creux comme des micro-aiguilles. Et au moindre contact, ils se brisent et ça va injecter sous la peau un cocktail d'histamine, de sérotonine, d'acide formique, le même que celui des piqûres d'ortie. Alors, premier geste à ne pas faire, c'est se frotter. Parce que se frotter, c'est comme enfoncer des milliers de micro-aiguilles encore plus profondément dans la peau. Cela va mécaniquement augmenter la quantité de venin injecté et donc l'intensité et la durée de la réaction. Le premier réflexe, au contraire, c'est de s'éloigner de la plante pour éviter tout nouveau contact. Deuxième geste, il est primordial, on rince abondamment la zone à l'eau claire, tiède de préférence. Alors, vous allez me dire, mais pourquoi pas froide? Parce que l'eau froide va contracter les vaisseaux sanguins et emprisonner un peu le venin sous la peau. L'eau tiède, elle dilate un peu les pores et facilite l'évacuation des poils et des substances irritantes, voire neutralise les toxines. On lave la zone comme si on se lavait les mains en faisant couler l'eau sans frotter.
0: Et une fois la zone propre, on fait quoi ?
1: Après le rinçage, on peut appliquer une compresse d'eau froide, fraîche, pendant 10 minutes pour calmer l'inflammation. Ensuite, on hydrate la peau avec une crème apaisante, de l'aloe vera ou une crème dédiée, votre pharmacien va vous proposer ça. Et dans la plupart des cas, la douleur et les démangeaisons disparaissent en une heure sans autre traitement. Mais si la réaction est plus sévère, un œdème, des cloques, des difficultés respiratoires, évidemment on consulte sans attendre. On peut prendre aussi des antihistaminiques locaux ou par voie orale, ça peut être utile. Mais surtout, on retient, il ne faut pas frotter, il faut rincer à l'eau tiède, calmer avec une compresse fraîche et éviter les mauvaises herbes cet été. Ça veut dire quoi ? Ça veut dire que le bermuda ou le short, c'est peut-être pas la bonne idée. On prend des grandes chaussettes qui vont remonter sur le pantalon. C'est pas très beau, mais c'est efficace. Et bon été, bonne santé à l'écoute d'ici, bien sûr.
0: Et on vous remercie pour le conseil dressing du jour, docteur Kirzek.
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0: Effectivement, le soleil vient d'entrer dans ce studio. Bonjour Nelly Sorbier.
5: Oh, c'est gentil. Bonjour Nelly Sorbier. Bonjour à tous.
0: Vous serez notre soleil, oui, jusqu'à midi sur Ici Drôme Ardèche, avec pour commencer le meilleur de Bienvenue chez vous.
5: C'est ça. Et on va parler justement du soleil et de ses fortes chaleurs qui nuisent également à nos animaux de compagnie avec Maud Clavel, qui est vétérinaire et spécialisée en nutrition. Elle nous donnera des conseils justement pour alimenter correctement et bien hydrater nos animaux. On parlera du batch cooking. Vous connaissez-vous le batch cooking simplifié? Attention, c'est comment ne pas se prendre la tête quand on rentre à 20h le soir, par exemple, à faire la cuisine. Voilà. L'idée, c'est de tout préparer un petit peu à l'avance avec Laurie Basset. Et puis, on parlera également du tabac, des cigarettes électroniques et des puffs qui font leur apparition cet été sur les plages, au bord des rivières, etc. avec notre tabacologue. On croisera également un cuisinier et surtout un chef hors pair. Il s'appelle César Crouzet. Et en fait, il nous propose à Châneaux-Curson, entre Romans et Tain-Hermitage, de venir s'installer au cœur même de sa cuisine. Voilà, il cuisine
0: pour
5: vraiment...
0: dîner.
5: Oui, pour dîner.
0: Ah,
5: tout
0: ça
5: à fait.
0: C'est sympa.
5: Il
0: ça
5: cuisine
0: c'est génial.
5: Pour nous et devant nous. Voilà, sans artifice et en plus avec des produits locaux. Et puis entre 11h et midi, nous jouerons ensemble au 421 dans le but de vous offrir votre passeport de l'été. 27 sites à visiter avec la personne de votre choix.
0: Et ça, c'est quand même un beau cadeau. Soyez au rendez-vous.
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0: Belle journée, merci d'écouter ici, premier sur l'actu locale en Drôme et en Ardèche. Nous sommes le mardi 4 août, il est 9h. Dylan Prieur.
1: Tard.
6: 110 hectares parcourus par l'incendie de Bellegarde en Diois. Nouveau bilan de la préfecture donné ce matin pour ce nouveau feu qui s'est déclaré hier soir dans le Diois, où 50 habitants du hameau de Mont-Lahuc ont été évacués par précaution à la demande du maire. Ce matin, toujours 150 pompiers au sol. Ils ont combattu les flammes toute la nuit, mais Nathalie de Kayser, avec le lever du jour, les avions sont de retour.
5: Oui, un dispositif conséquent, 5 appareils, 2 Canadair, un avion Dash, mais aussi un hélicoptère Dragon de la sécurité civile et un Beechcraft. Ces deux derniers engins ont le même objectif, reconnaître le feu au plus près, afin de guider les pilotes pour que les largages soient les plus efficaces possibles. Hier, déjà 7 Canadair et 2 Dash sont intervenus. L'inquiétude ce matin, c'est que le feu retrouve la puissance qu'il avait hier soir. Il faut dire qu'il avançait à une vitesse folle, 40 hectares parcourus en 1h15, car le vent du sud soufflait fort. Heureusement, il est tombé dans la nuit. Et ce matin, l'incendie du massif du Claps est moins virulent, mais il continue à avancer. Il menace potentiellement plusieurs centaines d'hectares de résineux. Alors les pompiers veulent éviter que les flammes ne passent la crête en direction des villages de Beaumont et de Poyol. Et pour pouvoir attaquer les flammes au sol au plus près, un bulldozer de l'armée est arrivé d'Orange dans le Vaucluse cette nuit pour dégager les sous-bois, ouvrir des pistes. Un second bulldozer pourrait arriver dans la matinée. Ce feu a pris en bordure de piste dans la forêt. Un départ d'incendie qui pose question pour le maire de Bellegarde. La gendarmerie a ouvert une enquête.
6: Nathalie de Kayser. Un mort cette nuit sur l'autoroute A7 à hauteur de Sauzet, c'est au nord de Montélimar, à cause d'un suraccident. Un jeune homme de 22 ans s'est arrêté pour porter assistance à une première voiture stoppée sur les voies un petit peu avant 4h du matin, avant d'être percuté par un troisième véhicule. Deux personnes, un garçon de 24 ans et une femme d'une quarantaine d'années, ont été blessées, hospitalisées à Montélimar. La circulation a repris dès 5h du matin. Il est soupçonné d'avoir provoqué une dizaine de feux à Valence, Guirengrange et Saint-Péret. Un pyromane de 40 ans présenté au tribunal de Privas hier. Il a été interpellé samedi et toute la journée avant ça, il a essayé de faire partir des feux un petit peu partout avec son briquet, Robin Montel.
7: Oui, samedi après-midi, il se balade au volant de sa voiture. Dehors, il fait 37 degrés. L'homme s'arrête au bord de la route à Cornas. Il allume des feux à plusieurs endroits. Très sèche, l'herbe brûle rapidement. Les pompiers viennent tout éteindre, mais l'incendiaire est déjà parti. En début de soirée, il recommence, cette fois à Saint-Péret, puis Guirengrange. Là, il est surpris, briquet à la main, par une femme qui passe à côté. Elle essaye de le dissuader, le prend en photo, lui et sa voiture, prévient la police. La police de Guire en patrouille et met un avis de recherche. 3 heures plus tard, il fait nuit. Un incendie suspect se déclare de l'autre côté du Rhône, à Bourg-les-Valence. Mais cette fois, le feu prend à l'intérieur, dans un garage souterrain près de la cartoucherie. La résidence est évacuée, les affaires sont bien liées. Les policiers reconnaissent l'incendiaire grâce à la photo prise un peu plus tôt. L'homme de 40 ans est un habitant de la résidence. Il est interpellé, placé en garde à vue au commissariat de Guirengrange. Les enquêteurs le soupçonnent aussi d'avoir provoqué 5 départs de feu à Valence.
6: Les données de 300 000 clients d'Intermarché piratés, c'est ce qu'indique le groupe Les Mousquetaires. Une fuite des clients du Drive la semaine dernière. Des numéros de téléphone, des noms, des commandes aussi ont fuité. Une enquête est en cours pour déterminer la provenance de l'attaque. C'est le début des vendanges en Ardèche. Les premiers coups de sécateur vont être donnés demain à la cave de Ruons. Ça arrive un petit peu plus tôt cette année à cause de la chaleur. Mais le record, lui, date de 2003. C'était un 3 août. Les viticulteurs drômois, eux, ont un petit peu plus de temps. Les vendanges là-bas sont prévues dans 10 jours. Journée galère pour les usagers en gare de Valence TGV hier. Jusqu'à 3 heures d'attente pour des trains en direction du Nord. C'est en fait un suicide sur les voies dans l'Hérault qui a perturbé le trafic en début de matinée. Les vacanciers forcés de prendre leur mal en patience à la gare de Valence TGV.
8: Plus de 2 heures de retard pour rentrer à Paris.
9: Je suis maîtresse d'école, donc moi j'ai des grandes vacances. Ça va, je peux rentrer plus tard chez moi, c'est pas grave.
10: Avec notre enfant de 7 ans, ça me pose des petits problèmes de logistique. De repas, de coucher, de prendre un taxi au lieu de prendre les transports, etc., etc. Il a de la chance parce qu'il adore les trains. Donc lui, il est content ici parce qu'il peut voir plein de trains passer.
11: C'est pas climatisé dans la gare, du coup il fait bien chaud. Il faudrait mettre au moins des ventilateurs dans la gare de Valence.
6: 222 km à vélo. Non, ce n'est pas l'étape du Tour de France Femmes, mais c'est le pari tenu du coprésident du VRDR. Laurent Baugiraud a fait Valence-Oyonnax à vélo. Il avait promis à ses joueurs l'année dernière que s'ils atteignent les barrages, ils feraient le déplacement à vélo. Bien, il est parti samedi, il doit arriver aujourd'hui dans l'Ain. Quatrième étape du Tour de France Femmes, cette fois, c'est le contre-la-montre. Aujourd'hui, 21 km entre Gevrey-Chambertin et Dijon, c'est en Côte d'Or. L'Ardéchoise est championne de France. Célia Géry a terminé 7e hier. En parlant d'Ardèche, on vous le rappelle, le Tour Femmes arrive chez nous dans 2 jours. Une arrivée à Tournon-sur-Rhône jeudi. Un départ à la Voulte vendredi. Vous avez le tracé, les horaires, tout ce qu'il vous faut sur ici.fr.
5: Et nous serons même en direct.
6: Et oui,
5: vendredi
6: on y sera,
5: matin,
6: moi je
5: voilà,
6: de la
5: sur
6: route,
5: place
6: pour les supporter.
5: Oui, c'est ça. Et
6: Célia
5: moi je
6: Géry,
5: serai là-bas à la Voulte.
6: Tout ce qu'il faut, on pourra vous écouter. Non, il y a un beau dispositif là, il faut y aller.
5: Ah, il faut y aller, tout à fait. Et puis on vous offrira même vos lunettes pour observer l'éclipse. Vous voyez directement
6: oui,
5: sur place.
6: Ça va être super. Décidément, faut écouter Isidro Mardèche.
5: Ah, c'est ça,
6: ça
5: exactement.
6: Bah,
5: vous aviez encore des doutes avant.
6: Aucun doute.
5: Non,
6: mais bah,
5: ne serait-ce que pour vous écouter. Bon bref, allez, on va arrêter. On va parler un petit peu de la météo. Une météo qui s'annonce une nouvelle fois chaude pour aujourd'hui. Avec un temps quand même qui va évoluer, on l'espère, favorablement. C'est-à-dire qu'on attend des pluies dès la mi-journée. Des averses qui se produiront notamment sur le plateau de Saint-Agrève ainsi que sur une large moitié du sud de l'Ardèche. Côté Drôme, on ne sera pas en reste avec des pluies annoncées aussi et des averses du pays de Bourdeaux, au Diwa et au Baronni. Ensuite, des orages devraient éclater un petit peu partout. Et on devrait profiter plus ou moins de petites pluies ici et là. Bon, ça sera à suivre. C'est une journée qui va rester instable avec des températures similaires à celles d'hier. Il va faire 25 à 30 degrés à 1000 mètres d'altitude quand même, 29 à 35 degrés en pleine. La nuit prochaine sera toujours aussi chaude. Et puis pour demain, mercredi, on nous annonce le retour du soleil.
6: Super.
5: Le retour.
6: Pour changer.
5: Il va pas disparaître
6: oui,
5: très longtemps.
6: Il y a tout le temps.
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5: Et aujourd'hui, nous sommes le 4 août. Figurez-vous que c'est la journée mondiale de la bière. Alors, une des particularités de la bière, il faut savoir que c'est le breuvage le plus consommé au monde, brassé dans le plus grand nombre de pays, avec l'Allemagne qui arrive au palmarès mondial, 160 litres de bière consommés par an et par habitant. Ensuite, la République tchèque à 157 litres par an et par habitant. L'Irlande avec seulement 141 litres par an et par habitant. Enfin, quand je dis seulement, c'est déjà énorme.
6: Oui, c'est déjà pas mal.
5: Et il faut savoir que la France, nous, on fait office de petite joueuse, puisque la consommation n'y dépasse pas les 35 litres par an. Et pourtant, chez nous, en Drôme-Ardèche, nous sommes fiers d'avoir de très nombreux brasseurs engagés et même des producteurs de houblon et de malt. Donc, on tenait à les saluer aujourd'hui, à les remercier pour tout ce qu'ils font pour nous, bien évidemment, la bière que l'on consomme avec modération. Ça, c'est à consommer sans modération. Ensemble, ça a raison d'être ici, Drôme-Ardèche, pour vous souhaiter une très, très belle journée.

0: Sa raison d'être, chanson écrite par Pascal Obispo pour le collectif Ensemble.
1: Ici Drôme Ardèche, c'est bienvenue chez vous, Nelly Sorbier.
0: Et ensemble, tous les matins, nous partageons les meilleurs moments de nos émissions de l'année passée avec nos experts, pendant lesquels nous avons notamment parlé d'alimentation de nos animaux de compagnie, avec Maude Clavel, vétérinaire spécialisée en nutrition. Et face aux fortes chaleurs, celles que nous vivons actuellement et depuis le début de l'été, il faut savoir que nos animaux souffrent eux aussi. Maude Clavel nous a donc donné de bons conseils pour ces journées d'été.
2: Très important, bien hydrater nos animaux de compagnie, particulièrement le chat qui est un petit buveur. Alors je ne sais pas si vous saviez, Nelly, mais le chat existe à l'état sauvage et c'est un animal qui est très adapté au milieu aride. Donc il a cette forte capacité à concentrer ses urines pour justement se déshydrater le moins possible. Sauf que ici, on n'est pas en milieu aride quoique, et nos petits chats qui peuvent vivre en appartement pour lequel des fois la température est très élevée, eh bien vont mettre en place ce système d'économie de l'eau, ce qui les prédispose d'ailleurs pas mal à faire des calculs urinaires. Donc il est très important de bien hydrater son chat. Alors on a différentes façons de l'hydrater, et chez le chat on recommande ce que l'on appelle la binutrition ou l'alimentation mixte, c'est-à-dire lui distribuer à la fois des croquettes mais également de la pâtée. La pâtée est riche en eau, alors les études ont montré que même si le chat mange de la pâtée et donc boit spontanément moins d'eau, il s'hydrate toutefois plus que quand il mange 100% d'alimentation sèche sous forme de croquettes. Donc on peut augmenter la quantité de pâtée si votre chat l'apprécie sur cette période estivale, et ça va lui permettre effectivement de mieux s'hydrater.
0: On a une question sur Facebook qui nous est arrivée, Messenger, d'Isabelle de Clavaison. Elle donne des eaux à son border collie qui a 1 an, notamment les eaux de côte de bœuf. Bah oui, cette saison avec les barbecues là, on lui a dit que ça pouvait être dangereux.
2: Alors je dirais qu'avec ma casquette de vétérinaire, je ne peux que confirmer le fait que ce soit dangereux. Dès l'instant où on va donner des corps étrangers, on a toujours un risque d'occlusion, quel que soit l'étage du tube digestif. Alors pour éviter de se retrouver chez son vétérinaire traitant au milieu de la nuit pour l'extraction de l'os, on déconseille effectivement fortement de distribuer un os, même si c'est tentant, et c'est encore plus tentant à cette période de barbecue. Alors des fois, ils peuvent un peu échapper, ou il faut lutter contre les invités qui ont toujours tendance à vouloir donner des choses à son chien. Il n'y a pas d'effet bénéfique. Alors effectivement, il y a un côté sur la mastication de manière répétée qui pourrait limiter le dépôt du tartre chez le chien. Et puis, il y a une notion plaisir, mais on a vu tout à l'heure qu'on peut aussi leur faire plaisir en leur donnant autre chose qui n'est pas un côté dangereux pour leur santé.
0: Bonjour Sandrine.
3: Oui, bonjour. Juste pour vous apporter mon témoignage, donc deux Westies, vous savez, c'est des chiens qui ont souvent aussi des problèmes, bon, des chiens de race avec des problèmes un peu particuliers, donc de peau un peu atopique, enfin, des difficultés un peu de ce type-là. Et moi, je suis passée à la ration ménagère. Une fois à la semaine, je congelais mes portions, on va dire, protéinées, viande, etc. Une bonne alimentation équilibrée, puisque je complémentais avec des vitamines et minéraux, bien entendu, oui. Oméga 3, etc. Je faisais cuire mon riz. Alors, riz, bien sûr, il digère pas d'amidon, donc bien cuit, je lavais le riz, etc. Je m'en occupais une fois par semaine, je mettais mes petites portions au congélateur. Oui. Et matin et soir, je prenais plaisir à leur donner des repas qui font plaisir aussi à l'animal.
2: L'alimentation, c'est vraiment un lien très particulier qu'on a avec ses animaux, avec ses enfants, avec sa famille. Et comme ce que disait Hippocrate, que ton alimentation soit ta première médecine, c'est-à-dire qu'on peut peut-être agir avant, en amont, pour éviter de se retrouver dans des situations délicates, que ce soit couvrir les besoins nutritionnels, avoir un poids idéal, ça permet une longévité optimale. Alors, bien évidemment, bien manger, ça n'empêche pas, malheureusement, de contracter certaines pathologies, mais on peut se dire qu'on va optimiser et se donner toutes les chances, effectivement, de les emmener le plus loin possible.
0: Les conseils de Maude Clavel, vétérinaire experte en nutrition, pour une bonne hydratation et une alimentation adaptée à votre chien ou chat, retrouvez donc sur ici.fr, bienvenue chez vous l'invité, avec en bonus, je tiens à le signaler parce que c'est très chouette, des recettes maison pour leur concocter des crackers ou des glaces. Ça leur fait plaisir aussi à nos animaux de compagnie. Bon, dans un instant, juste après Gauvin Cers, on parlera du batch cooking simplifié, ou comment préparer ses repas à l'avance sans passer des heures en cuisine. Et ça, on achète, on adore ça.
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0: 4 enfants plus loin, Gauvin Serres, ici, Drôme Ardèche. À 9h20, on partage le meilleur de nos experts.
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0: Anticipation, convivialité, là aussi, choix simple, organisation réaliste, aliments adaptés. On a pu partager cette saison les conseils de Laurie Basset, diététicienne nutritionniste, pour manger équilibré toute la semaine, gagner du temps, limiter le gaspillage et alléger la charge mentale. Voilà, c'est ce qu'on appelle tout simplement le batch cooking simplifié.
2: C'est quelque chose dont je parle souvent en consultation avec mes patients pour essayer du coup d'améliorer un petit peu l'alimentation du quotidien et puis également personnellement du coup avec deux enfants et puis des vies bien remplies, le batch cooking ça m'aide au quotidien. C'est quelque chose qui peut faire peur à beaucoup de gens parce qu'on a souvent l'impression que pour faire du batch cooking il faudrait passer son dimanche ou sa demi-journée en cuisine et faire beaucoup de préparation. Personnellement, quand j'ai voulu tester le batch cooking, j'ai acheté des bouquins qui me disaient allez, en 2 heures vous cuisinez pour la semaine. C'est vrai que je mettais pas 2 heures, j'avais plutôt tendance à mettre 3 heures, 3 heures et demie. Moi, comme c'était pas trop mon truc, je me suis dit, je vais faire du batch cooking, mais version effectivement un peu simplifiée, en me disant, je vais peut-être pas faire autant de choses que ce dont il parle là dans ses bouquins, mais du coup, j'ai trouvé mon organisation comme ça, et c'est vrai que ça aide beaucoup aussi mes patients que je suis en cabinet, de faire, oui, du batch cooking, mais en version un peu légère, quoi.
0: Mais en revanche, en respectant aussi les principes de la nutrition.
2: Oui, effectivement, moi, quand je fais mon batch cooking, ça me permet vraiment d'avoir des repas équilibrés sur toute la semaine. Et c'est économique parce que quand vous allez faire du batch cooking, vous allez anticiper en fait vos repas, donc forcément les planifier, faire votre menu ou au moins une liste des préparations que vous voulez faire pour votre semaine, donc votre liste de courses, et vous allez acheter uniquement ce dont vous avez besoin. Ça permet de faire beaucoup d'économies également.
0: Alors comment on s'y met au batch cooking, Laurie ?
2: On n'y pense pas toujours, mais ça peut être déjà de se dire, je vais cuisiner, je vais doubler les portions pour avoir des restes déjà pour le lendemain ou le surlendemain. Vous n'êtes pas obligé de manger le soir même ce que vous avez mangé le midi, hein, ça peut attendre 2-3 jours au frigo. Ensuite, si on veut se lancer dans le batch cooking version simplifiée, moi ce que je vais vous conseiller, c'est du coup de choisir, vous prenez une feuille, vous choisissez 4 sources de protéines que vous aimez bien, que voilà, tout le monde mange bien à la maison, une viande blanche, une viande rouge, un plat à base d'œuf et puis un plat à base de poisson, par exemple, voilà, vous avez vos 4 protéines. Ensuite, vous allez choisir des sources de féculents, en disant tiens, là je pourrais faire des pâtes avec telle chose, là je vais faire un petit peu de riz, et puis je peux faire cuire, pourquoi pas, du quinoa, et puis de la pomme de terre. Ensuite, vous allez choisir des légumes qui iront bien avec, du coup, ces plats-là, ou alors vous faites juste, tel ou tel légume, et ensuite de l'assemblage, c'est très bien. N'hésitez pas, pour les légumes aussi, à prendre du surgelé, ça c'est quelque chose qui va vous faire gagner du temps, qui vous permet également de manger des légumes quand c'est pas la saison. Il en existe qui sont pré-cuits, donc là, en 3 minutes, vous les mettez directement dans la poêle, ça va être prêt très rapidement.
0: Et qui ne perdent pas leurs propriétés quand on mange des produits surgelés.
2: Le surgelé permet vraiment de garder les vitamines, les minéraux. Après, vous avez aussi des légumes que vous pouvez trouver en boîte. On perd un peu plus en vitamines et c'est généralement un petit peu salé, mais ça reste correct. Moi, ce que j'aime bien en batch cooking simplifié, c'est aussi faire des quiches, des tartes salées, parce que ça, pour le coup, c'est rapide à faire et ça va faire plusieurs repas. Donc, que ce soit sur les réseaux sociaux, sur Internet, il y a beaucoup de ressources pour trouver des idées pour manger. Il y a la fabrique à menu sur Manger Bouger, ou je crois que c'est même la fabrique à menu, le site, où vous allez pouvoir générer des menus et vous avez les recettes qui sont associées. Vous avez aussi des applis comme Joe qui sont très bien pour générer des idées de menus. On peut aussi faire ça sur ChatGPT. Vous lui dites, j'ai ça dans mon frigo, je génère une recette pour cuisiner ce soir. Ce que je vous conseille, c'est d'avoir soit un dossier sur votre téléphone ou alors une pochette à la maison où vous répertoriez les recettes que vous aimez bien, que vous avez cuisinées facilement pour du coup pouvoir ensuite repiocher dans ces idées-là et pas avoir toujours besoin de chercher des nouvelles idées.
0: Ouais, parce que c'est ce qui manque souvent au quotidien, ce sont les nouvelles idées. Tiens, on va manger quoi ce soir et demain et après-demain, etc. Donc, pour en savoir plus sur le batch cooking simplifié, vous tapez batch cooking simplifié ici-dromardèche.fr et vous retrouverez cette émission spéciale avec notre diététicienne nutritionniste Laurie Basset. Dans un instant, on parlera tabac, cigarettes électroniques et également puff, snus, nicotine poch. Oui, il y a plein de nouveaux noms qui sont apparus. Avec notre tabacologue Xavier Fenouille, on parlera des risques, mais également des solutions pour se sevrer. Pour l'heure, The Riddle avec Nick Kershaw, ici de Drôme Ardèche.

0: parle avec Nick Kershaw ici Drôme Ardèche et dans un instant le message personnel de Françoise Hardy.
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0: Le message personnel de Françoise Hardy, ici Drôme Ardèche. À 9h30, 9h33 précisément, on partage les infos pratiques de Camille Principiano.
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2: À Aubenas, au Jardin Imaginaire, je vous invite ce jeudi 6 août à un concert de Samuel Catio, contre-ténor et baryton, et Iwab Radwan, oud et chant. Pour commencer, l'après-midi à 14h et 16h30, il y aura des ateliers herboristerie autour de plantes sauvages et médicinales. Puis à 20h, début du concert dans le magnifique parc de Roca, maison de maître du 19e siècle. Et il y aura aussi une exposition d'artistes et d'artisanat d'art. Cette journée, ça se passe le jeudi 6 août à la maison Roca, qui se trouve dans le prolongement du bar du tennis club d'Aubenas. Enfin, partons dans la Drôme, à Port-en-Valdaine, pour une foire d'été qui se tiendra ce samedi 8 août au centre du village. Il y aura des exposants créateurs et artisans locaux, une démonstration de distillation de lavande et des animations pour les enfants, notamment des jeux gonflables et aquatiques et des jeux en bois. La foire d'été, c'est le 8 août, dès 9h, à Port-en-Valdaine.
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0: Du tabac aux cigarettes électroniques, en passant par les nouvelles alternatives. On parle notamment des puffs, des snus, des nicotine pouch, je crois qu'on dit comme ça. Nous avons parlé de tout ça cette année avec Xavier Fenouille, notre psychologue et tabacologue de la Ligue contre le cancer de l'Ardèche. Il a même répondu en direct à toutes vos questions sur les risques avec toutes ces choses-là et les solutions pour se sevrer. Nous partagerons tout ça juste après U2, New Year's Day, ici Drôme Ardèche.

0: Joyeux Day avec U2 ici Drôme Ardèche, 9h38.
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0: Et cette année, notre tabacologue et psychologue de la Ligue contre le cancer de l'Ardèche, Xavier Fenouille, est passé dans ce studio pour parler avec nous, avec vous également, puisque vous avez pu lui poser toutes vos questions en direct et nous faire partager vos témoignages, de l'arrêt du tabac, des cigarettes électroniques et de d'autres produits comme la puff.
2: On l'observe dès le collège, ce produit. On va le rencontrer au travers de la puff. Petite cigarette préchargée, prédosée aussi. Elles contiennent à peu près 600 doses de nicotine. Ça veut dire qu'on tire dessus, comme on dit, comme sur une cigarette traditionnelle, sauf qu'il n'y a pas de combustion.

0: C'est des sachets de nicotine, il n'y a pas de tabac à l'intérieur, c'est le même principe que le snus. Et puis, il y a des billes de nicotine aussi, très marketées, très séduisantes pour les ados, hein, très parfumées à la mangue, à la fraise, etc. On fait fondre cette nicotine sous la langue, ça a un effet stimulant là aussi. Donc pour l'instant, quand il n'y a pas de régulation, on peut s'inquiéter de ces usages.
1: Bonjour Franck.
2: Bonjour. En fait, je fais mes 2 paquets de roulés par semaine. Mon épouse me disait, ouais, ça sent le tabac, c'est pénible. Et à force qu'on me le dit, ben, je suis passé à la cigarette électronique. Bien sûr, il faut pas prendre un additif avec, c'est-à-dire pas de goût. Et ça s'est très bien passé, je suis resté 1 an avec. Et puis bon, à force, on arrive à s'arrêter parce qu'en fait, c'est jamais bien bon non plus. On sait pas trop ce qu'il y a dedans. Mais bon. Pour la personne qui veut arrêter de fumer, le mental, il joue beaucoup.
0: Comme pour tout, hein, très clairement, les patchs, la cigarette électronique ne fait pas arrêter si on n'a pas envie. Évidemment, comme dit Franck, il faut être motivé pour arrêter de fumer. Il faut se lancer dans l'aventure, donc ça se prépare. C'est pour ça qu'il y a aussi les consultations d'aide à l'arrêt du tabac. Il y a beaucoup de patients qui viennent dans les consultations d'aide à l'arrêt du tabac et qui disent « j'ai fumé ma dernière cigarette avant de venir vous voir ». Parfois, ils sortent de consultation, ils se rendent compte que nous, on leur a pas demandé ça et que même, ils vont pouvoir continuer encore un petit peu derrière parce que l'objectif, après, ils font ce qu'ils veulent, c'est qu'on établisse un plan d'action et surtout qu'on voit un petit peu comment on peut glisser vers l'arrêt du tabac. Donc, on n'est pas obligé de se faire violence pour arrêter de fumer, mais en tous les cas, il faut se préparer à l'arrêt du tabac, ça c'est sûr.
1: Franck parle de la cigarette électronique et dit qu'il ne faut pas prendre quelque chose qui a du goût.
0: Ouais, c'est plutôt malin. Hein. Le fait d'être dans un produit neutre, on ne déplace pas un produit séduisant vers un produit séduisant. Je dis bien un produit séduisant en première intention parce que souvent le fumeur, il aime fumer quand même, dans la très grande majorité des cas. Et le fait d'arrêter de fumer, il le vit parfois un peu comme une punition et quelque chose de difficile. Mais s'il se tourne vers un produit qui va aussi ajouter quelque chose, souvent des saveurs sucrées, etc., on va entrer dans d'autres problématiques et une autre attraction vers un autre produit.
1: Et puis alors, Franck nous disait de fumer 2 paquets de tabac roulé par semaine.
0: On pense souvent que le tabac industriel, donc les cigarettes déjà toutes faites, sont plus toxiques parce que justement, elles sont déjà toutes faites. Et bien paradoxalement, le tabac roulé est à peu près 3 à 4 fois plus toxique que la cigarette traditionnelle parce qu'en fait, il y a plus d'additifs à l'intérieur. C'est souvent le déchet du tabac, c'est ce qu'on appelle le scaffer lattice, un peu la poubelle du tabac. Donc on va rajouter beaucoup de nicotine, ça va fabriquer plus de monoxyde de carbone, on va rajouter plus d'ammoniac, d'acétone, donc des produits extrêmement agressifs pour l'organisme. Donc effectivement, le tabac à rouler, c'est sans doute le tabac à éviter au maximum si on veut essayer de limiter les risques dans notre consommation tabagique.
1: Et pour en savoir plus et avoir les bons conseils de notre tabacologue, psychologue Xavier Fenouille, rendez-vous sur ici.fr où vous retrouvez tous les conseils que nous avons partagés pendant toute la saison avec les spécialistes Dromois et Ardéchois. Là, c'est Oshi.

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0: Jérôme Pilet des Jardins, plus connu sous le nom de Vivien Savage, dans les années 80 avec sa petite Lady et vos petits plaisirs de l'été que nous partageons tous les matins à cette heure-là, 10h-10.
1: Bonjour, je m'appelle Doro Di Manta et un de mes plus grands plaisirs et mes plus grands bonheurs, c'est de m'approcher et de rester auprès de la rivière. C'est ça, vraiment, c'est mon petit et mon grand plaisir en même temps. Parce qu'en même temps, à certaines périodes, il faut que je fasse ma sieste parce que je suis un jeune retraité et mon programme est chargé. C'est-à-dire qu'entre midi et 15h, il faut que je fasse la sieste. Bon, moi, j'ai jamais été un enfant de la ville, bien que en tant qu'artiste, je travaille en ville. D'ailleurs, je venais de vous dire que des fois, je vais à Paris, à Grenoble, des choses comme ça. Mais je suis né en Afrique et je suis un enfant. Je ne suis pas un urbain. Et j'ai besoin de voir le ciel au-dessus de ma tête du matin au soir. C'est pour ça que quand il fait beau, le ciel est en fait ma maison. Et c'est ça mon bonheur en fait. Bon, ça devient un rituel, surtout pour le village. Mais il y a surtout, il y a beaucoup de choses qui se passent, des enfants qui se baignent, il y a toute une animation. Les gens, ils vont pique-niquer au bord de la rivière. En fait, je ne sais pas si vous êtes déjà passé, mais vous voyez comment ça se passe. C'est la vie, c'est vivant. On a toujours besoin d'être entouré par une vie joyeuse. Voilà, c'est ce qui se passe.
0: La joie, les plaisirs partagés. Voilà, c'est ça aussi l'ADN d'ici de Romardèche. Bon, dans un instant, on parlera d'adoption. Adopter un animal en refuge, voilà une bonne idée. Mais il ne faut pas le faire n'importe comment. On en parlera avec le docteur Pierre Fabin, juste après Eros.

0: Et Ross Ramazzotti pour ce tube qu'on adore ici de Romardèche. Lui aussi, vous l'aimez beaucoup, c'est notre vétérinaire Pierre Fabin avec qui nous parlons aujourd'hui à 10h-5 d'adoption d'animal en refuge, un chien, un chat. Il faut avoir les bons réflexes hein, quand même avant d'adopter, Pierre.
1: Alors, adopter un refuge, c'est offrir une seconde chance à un animal abandonné. C'est une super idée, à condition d'être bien préparé. Parce qu'un animal, ce n'est pas juste un coup de cœur derrière une grille, c'est un engagement sur plusieurs années. La première chose à faire, c'est de réfléchir à votre mode de vie. Est-ce que vous êtes sportif? Est-ce que vous êtes souvent absent? Est-ce que vous vivez en appartement ou à la campagne? Est-ce que vous avez d'autres animaux? Les refuges et les soigneurs peuvent vous guider vers un animal compatible avec votre quotidien. Il y a des jeunes fougueux, des grands calmes, des seniors hyper cool. À chaque profil, son compagnon idéal. Côté santé, les animaux de refuge sont identifiés, vaccinés, stérilisés. Mais certains ont un passé un peu lourd. Traumatisme, maladie chronique, parfois handicap. Ce n'est pas rédhibitoire, mais ça se discute avec l'équipe du refuge et avec un vétérinaire.
0: Et alors ensuite, Pierre Fabin, une fois à la maison, comment on fait pour que ça se passe bien ?
1: Alors, on y va en douceur. Pas de bain, pas de câlin forcé, pas de fête avec 15 invités le premier soir. Il faut laisser le temps à l'animal d'observer, de comprendre et de se poser. Commencer avec un espace un peu restreint, une routine simple, des repères clairs. Et dans les premières semaines, prévoyez une première visite chez votre vétérinaire pour faire un point complet, pour poser les bases. Alimentation, prévention, comportement.
0: Et donc, il faut s'attendre à des difficultés parfois ?
1: Oui, bien sûr. Certains chiens peuvent fuguer au début. Certains chats se cachent pendant plusieurs jours. Il peut y avoir de la peur, du stress, des petits accidents. Mais avec du calme, de la patience et parfois le coup de pouce d'un pro du comportement, ça va se régler. Dans les refuges, il y a des animaux parfois un peu cabossés qui deviennent par la suite les plus fidèles des compagnons. Mais la majeure partie des animaux n'a pas de passé spécifique et sont juste là par malchance ou parce qu'ils ne vous ont tout simplement pas encore trouvé. Bref, une adoption réussie, c'est une belle histoire à deux qui commence souvent au fond d'un box.
0: Merci beaucoup Pierre. Et on vous retrouve demain pour de nouveaux conseils à la même heure sur ICI de Romardèche. Et vous êtes également sur ICI.fr.
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0: Juliette Armanet, ici Drôme Ardèche. C'est le début d'une belle aventure que l'on va partager juste après les actus de 10h et jusqu'à 10h30 avec César Crouzet du restaurant Vervinia à Châneaucurson. On vous propose vraiment une expérience intime, une expérience unique, olfactive, mais pas seulement. Ce sera juste après les actus de 10h.
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0: 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Belle journée, 10h. Dylan Prieur.
2: Les avions survolent à nouveau le feu de Bellegarde en Diwa. Un Dash et deux Canadair doivent faire leur arrivée dans la matinée. Également un hélicoptère Dragon de la sécurité civile et un Beechcraft. Selon le dernier bilan de la préfecture ce matin, le feu a parcouru 110 hectares au total. 150 pompiers sont également au sol pour combattre les flammes. Un mort cette nuit sur l'autoroute A7 à hauteur de Sauzet au nord de Montélimar à cause d'un suraccident. Un jeune homme de 22 ans s'est arrêté pour porter assistance à une première voiture arrêtée sur les voies un peu avant 4 heures, avant d'être percuté par un troisième véhicule. Un garçon de 24 ans et une femme d'une quarantaine d'années ont aussi été blessés puis hospitalisés à Montélimar. La circulation a été coupée pendant un petit peu moins de 2 heures. Un pyromane jugé dans 2 jours à Privas, arrêté plus tôt ce week-end, il est soupçonné d'avoir allumé une dizaine de feux autour de Valence, à Bourg-les-Valence, à Guirengrange, à Saint-Péret, parfois avec un briquet au bord de la route. Le signalement de plusieurs habitants et de témoins ont aidé à son interpellation. C'est le début des vendanges en Ardèche. Les premiers coups de sécateurs vont être donnés demain à la cave de Ruons. Alors ça arrive un petit peu plus tôt chaque année à cause de la chaleur. Mais le record, lui, date de l'été 2003. C'était un 3 août. Les viticulteurs drômois, eux, ont un petit peu plus de temps. Début des vendanges prévu dans 10 jours. Quatrième étape du Tour de France Femmes aujourd'hui, c'est le contre-la-montre. 21 km entre Gévray-Chambertin et Dijon, c'est en Côte d'Or. L'Ardéchoise championne de France, Célia Géry, a terminé 7e hier. Parlant d'Ardèche, il y a le Tour de France Femmes qui arrive chez nous dans 2 jours également. Jeudi, ce sera une arrivée à Tournon-sur-Rhône. Départ à la Voulte vendredi. Vous avez le tracé, les horaires, tout ce qu'il vous faut sur ici.fr. Pour la météo, Nelly, peut-être quelques gouttes aujourd'hui, peut-être pas.
0: Écoutez, on espère, Dylan, on croise les doigts en tout cas. Exactement, notamment dans le Diwa, mais c'est ce que nous annonce Météo France quand même. Avec côté Drôme, des nuages qui deviendront de plus en plus nombreux et épais au fil des heures. Avec dès le milieu de journée, des averses qui devraient se produire sur la région de Dieulfi, ainsi que sur l'est du département. Cet après-midi, des orages devraient éclater en fin de journée un petit peu partout et il devrait pleuvoir. On prévoit au maximum jusqu'à 5 mm de pluie dans les Baronnies. Côté Ardèche, pareil, quelques averses se produisent sur le plateau de Saint-Agrève ainsi que sur une large moitié sud de l'Ardèche avec des orages attendus aussi en fin de journée un petit peu partout sur l'Ardèche. On ne sait pas où encore précisément. Ce qu'on sait, c'est que le maximum de pluie attendu de ce côté-là serait de l'ordre de 10 mm dans la vallée de l'Erieux. Voilà, donc on croise vraiment les doigts, Dylan, parce que sinon... les températures vont rester similaires à celle d'hier, donc il va encore faire très très chaud, 29 à 35 degrés, 25 à 30 degrés à 1000 mètres d'altitude, et une nuit qui s'annonce encore bien chaude malgré tout, avec un ciel qui redeviendra étoilé dans la nuit, et 18 à 23 degrés encore pour la nuit prochaine.
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0: Et en général, c'est la chaleur que l'on vous envoie, voilà, de l'amour, plein de bonnes choses. On va essayer de vous envoyer de la fraîcheur. Je sais pas si c'est quelque chose qu'on peut faire, si vous avez une bonne idée pour ça.
2: Si on peut le faire, on l'envoie de suite. Des bonnes infos, de la fraîcheur, de la bonne musique.
0: Et voilà, et quelques glaçons pour corriger, pour couronner surtout le tout avec Jean-Jacques Goldman pour la bonne musique dont vous parliez. Encore un matin, mais quel bonheur de les partager avec vous tous ces matins. Encore un matin.

0: Jean-Jacques Goldman, ici de Romardèche, 10h08.
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0: Et on va encore se régaler aujourd'hui jusqu'à 10h30 en accueillant César Crouzet. Bonjour César.
2: Bonjour.
0: Merci d'être avec nous, César Crouzet du restaurant Vervigna à Châneaucurson. Donc nous sommes là entre Romans et Tain-l'Hermitage, pour ceux qui ne connaissent pas encore cette petite commune. Et alors depuis le 1er avril... Vous avez déjà fait tout un petit bout de chemin. C'est très récent l'ouverture de votre, alors on peut pas vraiment dire restaurant, mais de votre table, table que vous partagez, on verra, d'une manière très originale. Que s'est-il passé depuis le 1er avril, César? Vous avez été bien accueilli par les Dromois, les Ardéchois et même les autres. Hein.
2: Oui, exactement. Bien accueilli, ça c'est vraiment ce qu'il faut dire. Je reviens un petit peu aux sources après un départ sur Evian et Londres également. Donc ça fait du bien de rentrer à la maison.
0: Ah, parce que vous êtes tournonnais, hein, au
2: voilà,
0: départ,
2: exactement.
0: C'est ça.
2: Exactement. Et une belle ouverture, des bons retours, les clients reviennent, ils sont contents, donc ça c'est super. Pareil, de
0: des
2: bonnes
0: étoiles.
2: Nouvelles. Bon, des étoiles, pas encore. Mais bon, on le souhaite, c'est toujours un rêve. Mais ouais, de très bons retours. On fait partie du Collège culinaire de France depuis peu, là, depuis 2 mois. On a pu avoir la chance d'avoir 3 macarons à Écotable aussi, il y a 2 mois également. Donc, plein de belles distinctions qui commencent à arriver, donc c'est très sympa.
0: Oui, en peu de temps finalement, hein, depuis le 1er avril dernier, ça fait très très peu. Alors, il faut dire, vous nous proposez vraiment une immersion totale. On s'installe au cœur même de votre cuisine pour un moment de partage, de convivialité, un moment unique. C'est vraiment à part ce que vous nous offrez ici dans la Drôme.
2: Oui, exactement. Le but, c'est d'être accueilli au restaurant comme à la maison. Limite, les clients ou les convives doivent limite toquer à la porte pour pouvoir entrer. Donc ça, c'est très sympa. Et ils s'assoient autour de cette table.
0: Donc c'est une grande table.
2: Voilà, c'est une grande table unique de 16 personnes max. Et ils mangent à 50 centimètres de moi, où ils voient toutes les assiettes être dressées, préparées, vraiment dans la bonne humeur et... Très, très sympa.
0: Alors, de vous et de 2 autres personnes qui sont
2: voilà,
0: à vos côtés.
2: Exactement. Donc, j'ai Jennifer Bordas, qui est ma chef sommelière et directrice du restaurant, et Dasa Vatkum, qui est avec moi en cuisine, qui me seconde.
0: Puis alors, vous parliez de ces macarons. Ces macarons vous imposent aussi tout un cahier des charges très rigoureux. Ce sont ces macarons qui vous imposent ça?
2: Oui, sur Écotable, pour avoir les 3 macarons, on fait vraiment attention à l'environnement, aux énergies qu'on utilise. Au personnel, donc pas de coupure, des continues, on fait attention à ça. Et bien sûr, avec tous nos producteurs locaux, qu'on travaille en circuit court à moins de 40 km à la ronde, à part pour le peu de chocolat, vanille et le café qu'on utilise, qu'on récupère près de Madagascar. Mais sinon, tout le reste, c'est 100% du coin. Les gens qui viennent, ils viennent manger local.
0: Et ça, c'est important pour vous, justement, revenant aux sources, de faire travailler aussi ceux qui sont à la source.
2: Ah oui, exactement, et même les convives sont vraiment stupéfaits d'avoir des produits comme ça dans le coin et qui ne sont pas au courant. Donc ça, c'est sympa.
0: Alors, nouveauté, c'est l'ouverture pour le déjeuner. Jusqu'à présent, c'était uniquement le dîner, il y a quelques mois de ça encore. Dîner gastronomique, hein, je tiens à le dire. Mais dîner gastronomique a pris, défiant toute concurrence, quasiment, on peut dire ça comme ça, César?
2: On va dire, là, les midis que j'ouvre, on mange vraiment la même qualité. Et un prix abordable à 39 €. Et surtout, la chose, c'est qu'en 1h15, toutes les entreprises peuvent avoir cet amuse-bouche entrée, plat, dessert, très rapide, quoi.
0: Ouais, c'est ça. Alors, c'est très rapide, soit on peut rester quand même.
2: Exactement,
0: hein, parce que votre principe, c'est ça, c'est de venir aussi vous installer à nos côtés, à table, pour répondre à toutes les questions qu'on peut se poser, ou savoir simplement comment on va partager un peu nos tranches de vie.
2: Hein, exactement.
0: C'est ça. César Crouzet est avec nous jusqu'à 10h30 sur ici, Drôme Ardèche. Le restaurant s'appelle Vervigna. Il est à Châneaucurson. Dîner, déjeuner, brunch, atelier de cuisine. On continue à en parler juste après. Bruno Mars, On My Soul, ici de Romain.

0: Mais voilà qui fait du bien, Bruno Mars, ici Drôme d'Ardèche, 10h15.
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0: Et là aussi, on se fait du bien, on fait du bien à nos papilles gustatives, à notre curiosité également. On met tous nos sens en éveil, c'est le principe justement de cette cuisine partage que nous propose César Crouzet à Vervigna, à Châneaux-Curson, entre Talermitage et Romans. Vous êtes au cœur de la Drôme, donc dans ce restaurant, ce lieu qui est le vôtre, parce que c'est pas vraiment un restaurant, c'est très atypique comme endroit.
2: Oui, exactement. C'est pas commun d'arriver dans un restaurant où on voit tout le monde aligné à peu près, et surtout voir les cuisiniers bouger et s'occuper de vous pile poil devant vous.
0: Oui, quand je parle de tous les sens, c'est vraiment ça. Il y a les odeurs, il y a les bruits, les saveurs, bien évidemment.
2: Oui, exactement. On a une petite musique très légère, les odeurs de la cuisine, le bruit des casseroles qui s'entrechoquent, mais très léger pour pas que ça soit trop un brouhaha. C'est vraiment... bien chiadé, quoi.
0: Ouais. Et tout ça dans un décor fait de bois, de marbre, assez atypique, là aussi, qui fait un peu japonais.
2: Exactement. Donc, c'est après quelques voyages au Japon où j'ai vraiment décidé de faire cette table-là parce que je trouvais l'expérience super immersif et très vivant. On a d'un côté, un peu comme le yin et le yang, d'un côté, c'est chaud, donc on a du bois, on a le côté noir, très sombre, et le côté froid où on a l'inox, le marbre et toutes les couleurs blanches. Où on est, vu qu'on est habillé en blanc, on est mis en valeur là-dessus, quoi, avec des jolis jeux de lumière, très sympa.
0: Alors après, votre inspiration, ce n'est pas justement l'Orient, hein, c'est vraiment notre terroir. Vous cuisinez les produits du terroir, comment vous fonctionnez?
2: Oui, exactement. Donc un circuit court, moins de 40 km à la ronde, autant poisson, viande que fruits et légumes.
0: Alors si on prend le déjeuner par exemple?
2: Donc là, déjeuner, en ce moment j'avais une salade estivale autour melon, pastèque et concombre qui vient des îles Ferré à Tournon-sur-Rhône. Donc en plusieurs textures, plusieurs goûts, chaque bouchée avait un goût différent, pour vraiment les mettre en éveil. Et en deuxième, j'avais joue de cochon qui vient de Tournon-sur-Rhône, sur les hauteurs de Tournon.
0: C'est bon la joue aussi,
2: ouais,
0: ça.
2: Cuit pendant 14-16 heures, braisé avec une sauce barbecue fumée maison et les poivrons des îles Ferré. Mm-hmm. Et en dessert, bien sûr, les abricots de Mercurol en plusieurs textures, très frais, avec un joli sorbet. Très sympa.
0: Alors vous avez parlé de la joue de porc, mais on peut déguster du poisson également chez vous.
2: Oui, bien sûr. Là, le poisson, là, je suis en train de réfléchir à mon menu que je vais faire pour demain.
0: Oui, puisque vous êtes ouvert le midi du mercredi au samedi, non, au vendredi le midi, hein, c'est
2: voilà,
0: ça.
2: Voilà, exactement. Donc en fait, je fais le menu la veille. Je vais me promener après, faire un peu les marchés, voir ce qu'il y a autour. Et on verra ce qu'on va faire, mais à mon avis, ça va être quelque chose de très local. La truite d'Ardèche, où il peut avoir l'omble chevalier de Murga. Ça fait plutôt l'Isère, mais c'est à 40 km
0: oui,
2: d'ici,
0: c'est
2: à l'entrée.
0: Après, au niveau poisson, on ne peut pas non plus faire les fines bouches parce qu'on est forcément un peu limité
2: en
0: Ardèche.
2: Non, il n'y a pas du homard dans le Rhône, c'est pas de Saint-Jacques.
0: Et c'est tant mieux pour nos bourses en même temps. Bon, alors le déjeuner, c'est du mercredi au vendredi, de midi à 14h. Il y a également le dîner gastronomique. Donc là, on met vraiment les petits plats dans les grands. C'est quoi le dîner gastronomique?
2: Là, exactement. Donc là, on a un menu en 7 temps. Avec vraiment, comme vous avez dit, les petits plats dans les grands, avec la belle vaisselle, chez Georges Céramique à Anneyron, on est des jolis verres en cristal, on fait attention à ça, vraiment tout le détail du client qui est vraiment mis en avant et qui se sente comme à la maison.
0: Ouais, et sur ces 7 propositions, est-ce qu'on peut en citer quelques-unes? Alors bien sûr, c'est variable, hein, mais...
2: Oui, bien sûr, donc là en ce moment, nous on a la tomate de plein champ des îles Ferré en 5-6 textures différentes. Donc très sympa, très frais, avec une autre tomate au gin botanique. Après, en poisson, on a l'omble chevalier de Murga. Donc là, autour des courgettes. Donc mille feuilles de courgettes jaunes et vertes. Vraiment très sympa, très acidulé. Et j'ai une petite surprise qu'il faudra venir pour venir la goûter au milieu. Et en viande, on a le filet de cochon confit avec un petit sandwich de pulled pork cuit pendant 14-15 heures qui va donner l'eau à bouche à tous les convives. Et qu'est-ce que je pourrais vous dire? En dessert aussi, on est autour de la pêche, de la pêcherie Beton, Mercurol. Donc tout un travail autour de la pêche et de la verveine. Parce que Vervigna, qui vient du nom verveine et vigne, bien sûr. Donc il faut faire le rapport avec.
0: C'est vrai qu'on n'avait pas encore évoqué le nom, mais il est important ce nom, puisqu'il vous ancre aussi dans votre histoire. Vous ne l'avez pas choisi pour rien. En général, on ne le fait pas pour rien d'ailleurs. Vervigna, c'est ça, c'est la vigne, la verveine. Et en quoi ça vous représente alors?
2: Donc la vigne par rapport à l'environnement, le restaurant est au milieu des vignes, donc c'est notre terroir, c'est le numéro un. Et la vigne, c'est plutôt un côté très familial.
0: La verveine.
2: Oui, plutôt la verveine, un côté très familial où je ramassais la verveine avec mon papa, que je faisais la je la faisais sécher, je faisais la liqueur qui allait avec, et c'est un petit clin d'œil parce que je l'ai perdu il y a 2 ans, donc c'est vraiment le restaurant est dédié pour lui, quoi.
0: Mmh, et cette verveine, on la retrouve à votre table également.
2: Exactement, hein, du début à la fin.
0: Mmh. Alors, on va voir que voilà, votre parcours a été long avant d'arriver justement à Châneaux-Curson où vous êtes installé. Quand je dis long, c'est surtout riche en expérience. Vous avez fréquenté de très bonnes cuisines, de très grandes tables également. C'est ce qui fait d'ailleurs votre talent aujourd'hui et cet art que vous mettez à notre service dans votre restaurant Vervinia à Châneaux-Curson. César Crouzet est notre invité jusqu'à 10h30. On se retrouve en direct juste après Marc Lavoine. On danse une petite biguine, tiens, ça aide à digérer. Quoique, en général, quand on va dans de bons restaurants, on n'a pas de problème de digestion. Non. C'est juste pour le plaisir.

0: Marc Lavoine, ici de Romard, à 10h24. Dernière partie de cette émission consacrée au restaurant Vervinia à Châneaucurson, donc dans la Drôme, en plein cœur de la Drôme, au milieu des vignes. Nous sommes là entre Talhermitage et Romans-sur-Isère, dans cet établissement de César Crouzet, qui a ouvert le 1er avril dernier. Donc c'est tout récent, mais c'est déjà très très fréquenté, je tiens à le dire, parce que voilà, il y a possibilité bien évidemment de réserver sa table, mais il faut s'y prendre à l'avance, notamment pour les dîners.
1: Oui, exactement, les dîners, il faut quand même sur réservation, après il y a toujours une petite place, mais le vendredi et samedi, on sait très bien que c'est les moments les plus prisés.
0: Oui, parce que le dîner gastronomique, c'est uniquement donc vendredi et samedi dès 19h30. Le déjeuner, là, c'est mercredi au vendredi, je le rappelle, de midi à 14h. Il y a aussi les brunchs, brunch du chef qui marche très bien. Ça, c'est tous les dimanches.
1: Oui, exactement, tous les dimanches. Le but, c'est, moi, je vais changer de tablier, je vais me mettre côté salle pour être encore plus proche des convives, bien échanger avec eux. Et le but, c'est de faire un brunch comme dans les grands hôtels. Sur le marbre, on aligne tout ce qu'il faut, le coin charcuterie, le coin entrée, le coin dessert, un boisson, une viande, des garnitures. Et les gens se servent, passent en cuisine avec leur assiette et on leur explique tout ce qu'ils ont à manger et ils se relèvent n'importe quand.
0: C'est comme dans les grands hôtels que vous avez fréquentés d'ailleurs, pour parler un petit peu de votre parcours. Il a commencé dans le lycée hôtelier de Talhermitage, c'est là que vous avez été formé en premier.
1: Ouais, exactement, je suis sorti en 2011, après j'ai fait un passage à l'hôtel-restaurant Chartron à Saint-Donat, direction Londres après pendant 3 ans.
0: Chez un étoilé à Londres là pour le coup, enfin un étoilé, alors vous n'aimez pas cette expression mais...
1: Oui, mais c'est... Un restaurant haut de gamme, on va dire.
0: Voilà, très haut de gamme.
1: Ouais. Et après, on va en direction de Valence, à la Maison Pic, où j'ai pu travailler avec toutes leurs équipes, et surtout au restaurant André, donc son bistrot qui est à côté. Et après, direction Evian, l'hôtel Royal, où on avait une étoile au restaurant Les Fresques pendant 8 ans, avant de revenir à Châneaucurson.
0: Et l'idée, c'est ça, c'est de nous offrir une vie royale, un repas royal.
1: J'aimerais.
0: Qui restera dans nos mémoires, en tout cas, mais tout ça en restant dans des prix relativement raisonnables. Hein. C'est important aussi, vous êtes là pour le partage.
1: Ah oui, exactement, le partage est en premier, et comme un exemple par rapport au prix raisonnable, vous voyez, on a une carte des vins où on a remarqué que les jeunes ne buvaient pas assez de vin, donc on a voulu faire des prix très raisonnables, que les gens reprennent à aimer et pas qu'ils soient freinés par ce prix. Donc on fait vraiment attention aux nouvelles générations pour qu'ils puissent boire du vin plus tard, sinon ça va être compliqué pour les Français.
0: Ah ça c'est clair, oui, surtout pour la Drôme Ardèche, voilà, terre de vignobles également.
1: Exact.
0: Bon, et puis je parlais de partage parce que vous faites également et vous donnez des cours de cuisine, ça peut être une bonne idée de cadeau, hein, pourquoi pas des cours de cuisine.
1: Oui, exactement, cours de cuisine tous les samedis matin à partir de 9h30 en tête à tête avec moi, que ça soit une jusqu'à 8 personnes. On va prendre le menu qu'on a au restaurant gastronomique, une entrée, un poisson ou une viande et un dessert, qu'on va faire de A à Z et qu'on va manger tous ensemble. On va s'asseoir jusqu'à midi, de 9h30 à midi, on va travailler ensemble, tout expliquer les gestes techniques un petit peu, mais qu'ils soient réalisables à la maison, bien sûr. Pas qu'on fasse un cours et qu'on le refasse plus jamais. Mmh. Après, on s'assoit manger l'entrée, on se relève terminer le poisson, on s'assoit le manger, pareil pour le dessert, et voilà.
0: Et ça se fait en groupe de combien, ça, maximum?
1: Moi, à partir de 1, je prends du monde, mais après, ça peut aller jusqu'à 8. Après, si c'est des entreprises, on peut être à plusieurs, si c'est une seule entité.
0: Très bien. Alors, pour en savoir plus, parce que c'est vrai que c'est très complet, c'est surtout unique en Drôme Ardèche, mais quasiment unique en France, hein, cette proposition du Vervinia.
1: Oui, exactement. On n'est pas beaucoup à faire ça, et surtout aussi proche des clients.
0: Rendez-vous donc à Châneaucurson, ça s'appelle l'expérience Vervinia, déjeuner, brunch du chef, dîner gastronomique, atelier de cuisine. 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
0: 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Bienvenue chez vous en cuisine. Merci beaucoup César, ça fait même pas un an que vous êtes à Châneaucurson, que vous êtes ouvert. Déjà un long chemin partagé. J'espère qu'on vous retrouvera rapidement pour de nouvelles aventures culinaires et gastronomiques. À bientôt.
1: Merci beaucoup, merci. Merci pour votre accueil.
0: Au revoir.
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0: Et à 10h30, comme chaque jour à cette heure-là, on partage quelques infos express, celle de Camille Principiano.
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7: Événement ce samedi 8 août, c'est la 37e brocante estivale de Saillant. Plus de 120 brocanteurs professionnels et amateurs de la région et 4000 chineurs, chineuses sont attendus à partir de 7h30. Buvette et restauration sur place, c'est un événement incontournable chaque année dans le charmant village de Saillant, au bord de la Drôme. Et puis côté Ardèche, le festival du Madodé se tiendra à Saint-Alban-Auriol du 8 au 15 août en plein air. 14 spectacles en multi-représentation, dont 8 spectacles du Festival Off d'Avignon, du théâtre de rue, du théâtre musical, des classiques, des écritures contemporaines et des tours de chant. Certains spectacles sont accessibles pour les enfants. Il y aura aussi un espace de lecture théâtralisé qui donnera à chacun chacune un espace d'expression. Le festival du Madodé, ça se passe du 8 au 15 août à Saint-Alban-Auriol. Réservez vos places et retrouvez des infos sur le site de la Compagnie des Affamés.
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1: La liste de Rose, ici de Romardèche, à 11h25, comme chaque matin à cette heure-là. On partage le meilleur de nos départements de la Drôme et de l'Ardèche. C'est l'heure du circuit court du jour.
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1: Circuit court à Barbière, aujourd'hui à une vingtaine de minutes de Valence, au pied du Vercors, au domaine de Florès, celui de la famille d'Ismaël Florès.
3: Au pied du Mont du Matin, donc on voit le col des Tournioles et toutes les falaises des Lioncelles. Alors on élève des cochons, des poules pondos et des brebis laconnes. Avant j'étais restaurateur secret dans la part du Colibri. Et j'ai tout vendu pour partir sur ce projet qui relie tous les champs, agriculture, restauration, accueil de groupes, transformation et de l'agriculture.
1: Et ça fait donc 3 ans qu'Ismaël Florès s'est installé ici. Arrivé d'Espagne pour travailler à Dieulfi dans le restaurant chez Montjules, il y a 10 ans, il est tombé amoureux de notre région et de nos spécialités locales. Biberonné au circuit court depuis sa plus tendre enfance, riche de ses souvenirs chez ses mamies et papys qui élevaient des cochons, avaient un petit potager, Ismaël a souhaité offrir la même chose à ses enfants en acquérant cette vieille ferme.
3: Qui avait été restaurée il y a 15 ans pour faire un gîte des groupes pédagogiques. Donc on continue à faire gîte des groupes. On a un espace terrasse très joli, juste à côté. Un espace rivière aussi là. Et puis toutes les vallades qui nous entourent, et c'est un endroit magnifique. Et moi j'ai repris pour ouvrir la partie agricole. On a à peu près 18 hectares, donc pour 10 brebis, les chevaux pour les balades, 200 poules et les cochons. C'est vraiment pour être le plus autosuffisant et puis contrôler surtout la qualité du produit. Quand on est chef éleveur, bah, pour moi, c'est sublimé, quoi, la restauration, ouais. Enfin, que c'est le propre chef qui élève et qui nourrit ses cochons, bah, je peux vous dire que ça motive beaucoup pour travailler sa viande derrière, quoi.
1: C'est du vrai circuit court et également une véritable saga familiale puisque les parents, la femme et l'ancien chef de salle du restaurant d'Ismaël sont aujourd'hui réunis au domaine de Florès autour de leurs animaux comme ces cochons du roc élevés en plein air dans le respect de tous leurs besoins.
3: On les soulève en pleine nature, hein. Donc ils sont en abri, ils sont un parc d'un peu près de 7 hectares. Pour les 3-4 cochons. Et puis, ils sont nourris tout en bio, avec les déchets du maraîchage aussi, tout le reste des légumes. Et le pétillé aussi, quand on fabrique des fromages. Et ça donne une qualité bien exceptionnelle. Ça change vraiment du cochon industriel qui bouge pas d'un mètre carré. Il a le droit de remuer la terre, de manger des racines, des insectes, d'être partout. Et ça, ça change pour moi beaucoup, hein, que ça soit, même personnellement pour moi, quand on les abat. C'est pas pareil d'un animal qui a vraiment profité qu'un autre qui a même pas vu la lumière, ouais. Ça me semble honorable au moins de leur permettre de profiter, ouais, d'une vie digne. Les brebis, du coup, on en a qu'une dizaine, mais ça nous suffit. C'est super productrice. Et puis, ils sont bien gâtés. On a le temps de les faire pâturer où on veut. Quand on veut, du coup, on a à peu près 25 litres par jour. Et un brebis à sec qui pâture dans la forêt du Vercors, qui a un peu du thym, un peu de sapin, qui peut croquer quand il veut. Ça leur sert aussi pour se soigner eux-mêmes, car un brebis, c'est très bien quoi manger. Et ça se ressent dans la qualité du lait, ouais. Et c'est la texture du yaourt qui ressemble vraiment à un yaourt grec, très, très, très somptueux. Donc une moyenne de 2,5 litres, juste avec une seule traite. Hein. Nous, on ne pousse pas, même les saignons, on le laisse sous la mer minimum 2 mois. Pareil, on sépare pas vite, enfin, on est dans une démarche un peu à l'ancienne, en respectant le maximum les cycles des animaux naturels. On a choisi de faire des petits nombres d'animaux au lieu de concentrer et monopoliser. C'est important de diversifier, ouais, d'avoir des petites productions d'animaux, ouais. Et c'est plus agréable.
1: Et donc au domaine de Florès, tout est beau et tout est bio. Et pas plus cher pour autant, sachez-le. Si on prend par exemple le pot de 400 grammes de yaourt de brebis bio, il est à 4 euros de nature et 5 euros pour les yaourts de brebis infusés à la vanille, cannelle, gingembre, citron, fraise ou encore lavande. C'est pareil pour les fromages, les œufs, les viandes et charcuteries, pâtés, saucissons, chorizo à griller, sous brossade. Et alors, bonne nouvelle, nous pourrons profiter également de tous ces bons produits bio dans le restaurant vitrine d'Ismaël à Chabeuil, l'Étamine. Alors pour en savoir plus sur ce restaurant, le gîte de groupe ou la ferme biologique, le domaine de Florès, rendez-vous sur ici.fr Drôme Ardèche, rubrique circuit court.

0: Ballerina Girl, la chanson magnifique de Lionel Richie, sortie en novembre 1986. 11h-20.
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0: Ouais, et restez bien avec nous, j'aurai le plaisir de vous offrir vos passeports de l'été. Dans quelques minutes, on jouera ensemble au 421 entre 11h et midi. Et à chaque fois, vous pourrez décrocher votre passeport de l'été. Et donc 27 entrées pour deux personnes pour les plus beaux sites de la région Rhône-Alpes.
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0: Claire.
1: Auteure, compositrice, interprète, musicienne, elle a vraiment tous les talents possibles et imaginables. Zao de Sagazan, Isidro Mardèche, 11h moins le quart.
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1: Ces tendances, nous en parlons tous les jours, des tendances actuelles, des phénomènes de société avec vous, Muriel Giordan. Et aujourd'hui, on va s'intéresser à la révolte des grands-parents.
3: Oui, vous avez remarqué ça? De plus en plus de grands-parents ne veulent plus qu'on les appelle papy, mamie, pépé, mémé. Ils veulent plus de cette étiquette qui les vieillit. Beaucoup choisissent des petits surnoms un peu moins vieillots. Direction la rue pour enquêter. Bonjour madame, est-ce qu'on peut vous appeler mémé, vous?
4: Je suis pas une mémé, je suis une mamie. Je trouve que c'est beaucoup plus élégant de dire mamie. Mémé, ça fait ancien temps. Et puis ça me vieillit aussi. Moi, je suis dynamique et mamie, je préfère mamie.
3: Et vous avez quel âge?
4: 73 ans.
3: Et vous, madame? C'est démodé d'appeler encore pépé, mémé?
5: Oui, bien sûr, c'est démodé. Ça fait 19e siècle. Et puis, comme nous sommes dans une culture anglo-saxonne, n'est-ce pas? C'est mieux d'appeler les gens mamie.
3: Pas de petits-enfants qui vous appellent comme ça?
5: Pas pour le moment.
3: Pas pour le moment. Mais si demain ils vous appellent mémé, vous les engueulez?
5: Oui.
3: Ah, vous voyez, hein, les grands-parents, enfin certains, surtout les grands-mères, veulent davantage échapper à l'image vieillissante de la grand-mère qui porte des charentaises et qui tricote.
1: Donc ça veut dire, Muriel, que les seniors se sentent plus jeunes, encore en forme, et qu'ils veulent plus de, et plus surtout de surnoms, qui les stigmatisent.
3: C'est ça, c'est pour cette raison qu'on voit de plus en plus fleurir des petits surnoms comme Mamina, Papilou, Granny, Papé, Mamina ou encore Manisha. Cette jeune fille de 19 ans confirme.
6: Ma grand-mère s'appelle Mamival parce que, puisqu'elle s'appelle Valérie, elle veut qu'on rajoute une sorte de petite virgule parce que quand on lui dit qu'elle s'appelle Mamie, ça, elle prend 15 ans facile.
3: Il arrive que ces diminutifs soient choisis par les petits-enfants eux-mêmes et parfois en amont par les parents eux-mêmes qui anticipent avant de devenir grands-parents, avant la naissance du premier enfant. Une façon pour eux de dire qu'il est hors de question d'être appelé pépé ou mémé.
6: Avec mes parents, ça nous arrive souvent de parler de quand on aura des enfants. Et ma mère, elle a dit qu'elle ne voulait pas se faire appeler mamie ou papy parce qu'elle pense que ça va trop la vieillir. Et donc, elle réfléchit déjà à des noms. Elle a déjà trouvé un surnom pour mon père. Elle veut l'appeler Papy Sky. Et elle cherche encore quelque chose. Et elle veut que ce soit quelque chose en rapport, soit par rapport à sa passion, à sa personnalité.
4: J'ai dit à mes enfants, le jour où j'aurai un petit-fils ou une petite-fille, surtout, je ne veux pas qu'on m'appelle mémé. N'importe quoi, mais pas mémé.
3: Ces nouveaux surnoms renforcent parfois la complicité. Ils peuvent créer des liens plus forts et transmettre quelque chose de différent, de plus original que papy ou mamie. Même si au final, qu'importe le nom. Évidemment, ce n'est pas le nom qui va vous vieillir. Puisqu'avoir des petits-enfants, de toute façon, ça va vous offrir une seconde jeunesse. Mais au moins, vous voilà prévenus. Si les grands-parents ne veulent plus qu'on les appelle papy et mamie, n'insistez pas. Hein, faudrait pas pousser mémé dans les orties.
1: C'est vrai. Merci beaucoup mémé, mamie. Enfin, Mamie Mumu, Muriel Giordan, que l'on retrouvera demain avec grand plaisir. Grand plaisir, pas sûr, parce que demain, vous allez aller tester le niveau d'orthographe des Français dans la rue, leur demander leur avis sur le sujet, et à mon avis, ça sera pas joli, joli. Mais bon, ça, c'est une aventure à partager demain. Pour l'heure, Phil Collins, Two Hearts, rien que pour vous.

0: Two Hearts, Phil Collins, ici de Romardèche. Et juste avant les actus de 11h, deux cœurs vont battre pour vous et au rythme des nôtres, ceux des deux chanteurs de début de soirée, La Vie, la Nuit à venir.
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0: début de soirée, ça aussi c'est une folie, le passeport de l'été, vous le savez, si vous ne le savez pas, je vous invite à rester avec nous. 27 destinations pour toute la famille à découvrir avec la personne de votre choix. Il y a par exemple le jardin des fontaines pétrifiantes, on peut vous inviter également à Walibi. 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
0: Ici premier sur l'actu locale en Drôme-Ardèche. Très très belle journée, 11h. Nathalie de Kayser.
2: Les avions survolent à nouveau le feu de Bellegarde en Diwa depuis ce matin. Deux appareils de reconnaissance sont là pour mieux guider les pilotes des deux Canadair et du Dash attendus. L'objectif, c'est que les largages soient les plus efficaces possibles. Selon le dernier bilan de la préfecture, le feu a parcouru 110 hectares depuis hier après-midi. 150 pompiers sont également au sol pour combattre les flammes. Sur l'autoroute A7, un mort cette nuit à la hauteur de Sauzet, au nord de Montélimar, à cause d'un suraccident. Un jeune homme de 22 ans s'est arrêté pour porter assistance à une première voiture stoppée sur les voies. Il était 3h15 et il a été percuté par un troisième véhicule. Un garçon de 24 ans et une femme d'une quarantaine d'années ont aussi été légèrement blessés et hospitalisés à Montélimar. La circulation a été complètement coupée pendant près de 2h en direction de Lyon. Des vendanges particulièrement précoces cette année dans le sud Ardèche. Elles vont débuter dès demain matin à la cave de Ruyons. Des vendanges au 5 août, c'est vraiment rare ici, mais c'est bien sûr une conséquence de la chaleur. Mais le record absolu date de 2003. Les vendanges avaient débuté le 3 août. Les viticulteurs du Sud-Rhône ont un petit peu plus de temps. Le début de leur vendange est prévu dans une dizaine de jours. Lui, il a fait 222 km à vélo. Paris un peu fou, tenu par le coprésident du VRDR, Laurent Beaugirot. Il a fait Valence-Oyonnax à vélo. Il l'avait promis à ses joueurs au début de la saison. Si les joueurs atteignaient les barrages, eh bien lui ferait ce déplacement symbolique à vélo. Il est parti samedi et il doit arriver aujourd'hui dans l'Ain et au Yona. Ça ne doit rien au hasard. C'est bien sûr parce que c'est le premier match de barrage des phases finales qui s'est joué là-bas cette année pour le VRDR. Enfin, sur le Tour de France Femmes, quatrième étape aujourd'hui, contre la montre individuelle, 21 km entre Gevrey-Chambertin et Dijon en Côte d'Or. L'Ardéchoise championne de France, Célia Géré, a terminé 7e hier. C'est la Norvégienne Sigrid Abset qui a le maillot jaune. Et dans deux jours, vous le savez bien Nelly, le Tour de France Femmes arrive chez nous à Tournon. Vous avez le parcours sur ici.fr et c'est vous qui nous ferez vivre notamment tout ce qui se passe autour. Hein,
0: en oui, direct, tout à fait, en direct de la Voulte à partir de 9h, de 9h à midi.
2: Les températures encore chaudes, on est encore en vigilance orange canicule.
0: Oui, tout à fait, sur nos deux départements. Mais d'après Météo France, on devrait profiter de quelques gouttes de pluie. Alors, ça sera d'ailleurs et d'abord vrai sur la région de Dieulfi ainsi que sur l'est du département de la Drôme. Côté Ardèche, sur le plateau de Saint-Agrève ainsi que sur une large moitié sud de l'Ardèche. Avant d'avoir des orages un petit peu partout hein, cet après-midi, en fin de journée, avec un maximum de cumul de pluie de 5 mm. C'est pas énorme, mais c'est toujours ça de prix, on va dire. Ça fera du bien. Ça sera de courte durée, puisque dès la nuit prochaine, Météo France nous annonce un ciel bien étoilé, avec des températures qui resteront chaudes hein, quand même pour la nuit. 18 à 23 degrés en pleine, encore la nuit prochaine. Et puis pour demain, jeudi, vendredi et samedi, c'est à nouveau du soleil et des températures aux alentours de 33 à 34 degrés en pleine.
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0: Tiens, l'été, c'est l'occasion de se rappeler de ces toutes premières fois. C'était quand votre toute première fois à vous? Est-ce que vous vous en souvenez? Ah ben, je vous laisse quelques minutes pour réfléchir avec sa toute première fois à elle, Jeanne Masse, dans les années 80, ici Drôme Ardèche. Je vous souhaite une très très belle journée. Ne bougez pas, bientôt le passeport de l'été à gagner.

0: Et ça a d'abord été enregistré en italien, hein, puisqu'à l'époque, Jeanne Mas résidait en Italie en 1980. Donc, toute première fois qui est sortie en français dans le texte en 1984.
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0: Et vous, 04 75 40 10 10, pendant une heure, cette émission est la vôtre. Je vais vous offrir vos passeports de l'été. C'est quoi le passeport de l'été? Eh bien, c'est un passeport d'une valeur de 700 euros, à peu près, avec 27 destinations à découvrir avec la personne de votre choix. Donc, c'est un carnet avec des billets. Billets pour, par exemple, le domaine des fauves, la ferme aux crocodiles qui se trouve à Pierrelatte. Billets également pour des grottes, comme les grottes du Vercors ou la grotte Chauvet. Pour des parcs d'attractions comme l'Acrobastie, la Terre des Géants ou encore Walibi, ou pour découvrir la culture et le patrimoine de la région Rhône-Alpes en allant visiter les châteaux de la Drôme ou encore les gorges du Pont du Diable. Bref, je ne peux pas tout vous citer parce qu'il y a aussi les aventures que l'on peut partager à deux, à Fantasticable, au Petit Train de la Mure, au Vélorail de l'Ardèche. 27 sites rien que pour vous si vous me donnez le nom de l'artiste, le nom du groupe ou le titre de cette chanson. (Rire) 04 75 40 10 10. Alors vous gagnez pas le passeport de l'été si vous avez uniquement ce titre ou ce nom d'interprète ou de groupe là, hein. Il va falloir découvrir ensuite un titre de 2 secondes, puis d'une seconde pour pouvoir remporter votre passeport de l'été. Mais la porte d'entrée, c'est celle-ci. Qui chante? Quel est le titre de cette chanson? 04 75 40 10 10. On joue avec les années 2000 à 2025 ce matin. Allez, vous avez une petite idée, n'attendez pas. 04 75 40 10 10. En attendant de vous accueillir en direct pour ce 421, 4 secondes, 2 secondes, 1 seconde pour gagner votre passeport de l'été, on remonte le temps avec Earth, Wind & Fire, ici de Romardèche, September.

0: Ah, ce fameux coup de foudre amoureux d'une nuit de 21 septembre, Earth, Wind & Fire, September, 11h13. Allez, c'est parti pour le 421, votre jeu de la mi-journée qui vous permet de gagner votre passeport de l'été. 4 secondes, 2 secondes, 1 seconde, ce qui nous fait 421. Et si vous totalisez le 421, j'aurai le plaisir de vous offrir votre passeport. Bonjour Laurie.
1: Bonjour.
0: Vous êtes à Bézaille, Laurie. Alors pour situer, c'est entre Alixan et Barbière. Hein. Si on tire une ligne, ça fait à peu près ça, hein, Bézaille.
1: C'est ça.
0: Bon, vous êtes en vacances ?
1: Non, pas encore.
0: Ah, c'est pour bientôt ?
1: Vendredi, là.
0: Ouh là, vous tenez le bon bout.
1: Oui.
0: Quoique parfois, quand on se rapproche de l'écurie, elle nous semble loin.
1: Donc, très loin.
0: Ah, c'est ça. Ce sont des vacances bien méritées, j'ai l'impression, Laurie.
1: J'avoue que je languis.
0: Eh oui. Alors, ça serait chouette, en plus, de pouvoir gagner le passeport de l'été et de pouvoir profiter des sites pendant vos vacances, c'est ça ?
1: C'est ça, profiter avec ma petite famille.
0: Ouais, bah écoutez, c'est ce que je vous souhaite. Bon, derrière vous, il y a Jean-Luc qui aimerait bien lui aussi gagner son passeport de l'été. Jean-Luc de Bourg-les-Valence, bonjour Jean-Luc.
2: Bonjour.
0: Vacances, pas vacances ?
2: Bon, plein travail au moment où je vous appelle, ironiquement.
0: Ah d'accord, très bien. Et vous faites quoi alors Jean-Luc pour pouvoir travailler, nous appeler et jouer ?
2: Eh ben, c'est assez rigolo parce qu'en fait, j'étais en train de déplacer un camion avec la radio Missouri-Syndrome et j'ai entendu la musique et ben, je me suis dit, tiens, je vais tenter.
0: Ah ben super, ben, vous avez bien fait Jean-Luc. Alors, on va voir si Laurie va vous laisser l'opportunité ou pas de jouer dans un instant. Derrière vous, Jade qui nous appelle de Lyon. Bonjour Jade.
3: Bonjour.
0: Vous nous écoutez sur l'application du coup, sur ici ?
3: Non, sur la radio de la voiture.
0: Ah, très bien, très bien.
3: Bon, voilà.
0: Et Jade, vous êtes de passage par la Dromardèche ?
3: Oui, c'est ça, je suis en vacances dans le Vercors avec ma famille.
0: Ah, super, sinon vous êtes étudiante sur Lyon.
3: Oui, c'est ça.
0: Ah, vous voyez, hein, j'ai du nez. Bon, et vous étudiez quoi, Jade ?
3: Moi, je suis encore au lycée et donc je suis plutôt scientifique.
0: Ouais, très bien, très bien, très bien. Bon, la musique des années 2000-2025, forcément, c'est votre affaire. 2000, peut-être pas tout à fait quand même. Hein.
3: C'est
0: déjà vieux pour vous, ça, 2000. Hein. Alors que pour nous autres, c'est très récent. Hein. Chacun voit midi à sa porte. Bon, Jade, Jean-Luc, Laurie, vous êtes qualifiés avec ce titre-là. Alors, il s'agissait de...
3: Ophelia de Taylor Swift.
2: Fate of Ophelia.
0: Oui. Taylor Swift, en effet, The Fate of Ophelia. Tout le monde l'avait, hein, en anglais dans le texte. Bon, Jean-Luc, Jade... Ah oui, j'ai pas mis la vérification. Je me disais, que vient faire Taylor Swift en plein milieu du jeu ? Taylor, je n'ai pas de passeport pour toi. Il est pour les auditeurs d'ici de Romardèche. Oh, c'est pas possible. Taylor Swift, premier extrait donc de 4 secondes. On garde Laurie pour l'instant. Jean-Luc et Jade, vous ne dites mot. Laurie, 2 secondes pour tenter de gagner votre passeport de l'été. Nous sommes toujours dans les années 2000 à 2025. Hein, d'accord, Laurie ?
3: C'est parti.
0: C'est pas vraiment une intro, ça ? Il y a des paroles là-dessus. Est-ce que ça vous aide ou pas ?
3: Moi, je vous dirais Gims, ça paie comme jamais.
0: Oui. Vous avez la chorégraphie, Laurie ?
3: Je suis en train de la faire.
0: Ah oui, bah voilà. Bah, j'étais pareil. Voilà, j'étais en face de vous dans le miroir en train de faire la même chose. On s'essuie les épaules. Bon, je pense que Jade et Jean-Luc l'avaient aussi. Hein. Désolé, Jade et Jean-Luc, pour une prochaine fois. Jade, tant que vous êtes en vacances dans la région, vous êtes la bienvenue. Et puis Jean-Luc, pareil, n'hésitez pas à revenir quand le camion vous remettra sur ici de Romardèche.
3: Bah, merci beaucoup.
0: Belle journée à tous les deux. À bientôt.
3: Merci,
0: au revoir. Bon, Laurie, les vacances sont un petit peu loin encore, vous semblez un petit peu loin, mais le passeport est très très près là de vous, hein, à une seconde.
3: Ouais, c'est toujours le plus difficile parce que je vous écoute et c'est pas le plus facile à chaque fois.
0: C'est vrai que c'est court, une seconde. Mais bon, il y a quand même des chansons qui sont très emblématiques et avec un peu de concentration. Puis une seconde, on peut vous le faire réécouter si jamais vous ne trouvez pas tout de suite, d'accord ?
3: Ça rassure un peu.
0: Ah, voilà. Alors réfléchissez bien, ne me dites pas n'importe quoi et surtout ayez confiance en vous, Laurie. Écoutez.
3: Mm-hmm. Oh là là.
0: Ouais.
3: Bah, je veux bien le réécouter, s'il vous plaît.
0: Oui, avec plaisir. Ça pourrait être une destination de vacances, hein, le titre. J'en dis pas plus parce qu'après, je vais me faire taper sur les doigts.
3: je dirais bien Bruxelles. Hein.
0: Ah ! Eh oui, vous avez reconnu les premiers riffs, là, les premiers morceaux de musique.
3: J'ai eu un gros doute sur la première écoute et je me suis dit, il me faut la deuxième pour être sûre. Et quand vous avez dit une ville, j'ai dit, ah bah Bruxelles alors.
0: Ah bah nickel. Et donc c'est...
3: Vous m'avez bien aidé là.
0: Boulevard désert. Eh bah c'est parfait Laurie, bah, je suis contente de vous avoir aidé parce qu'après, voilà, hein, il y a plein de destinations. Ça aurait pu être Venise, on a quoi d'autre comme titre de chanson, Paris, pourquoi pas. Enfin bref, il y a le choix quand même dans la chanson française et étrangère en termes de ville. Bon, ben, je vous souhaite de bonnes vacances, Laurie.
3: Merci beaucoup, en tout cas.
0: Le passeport de l'été, 27 sites. Le plus difficile, ça va être de choisir et d'organiser tout ça pendant vos vacances. Vous avez combien de temps ?
3: J'ai 3 semaines, donc ça devrait le faire.
0: Oh oui, ça va le faire, ça va le faire. Vous allez faire une belle balade au cœur de notre région, au Rhône-Alpes. Donc, profitez-en bien, Laurie, et puis vous nous envoyez des photos de temps en temps, d'accord ?
3: Avec plaisir.
0: Gros bisous, on sent l'émotion hein, chez vous, Laurie. Hein
3: mais j'avoue que c'est la première fois que je tente et de le gagner, ça fait plaisir.
0: Ah bah écoutez, ravi de vous faire plaisir, vraiment. Alors dites-moi, quelle est la meilleure radio de Romardèche ?
3: Bah ici, de Romardèche, forcément.
0: Ah ben bah, voilà, merci beaucoup, passez une belle journée. À bientôt, merci. Laurie. Au revoir. Au revoir. Et on se retrouve pour une nouvelle manche du 421 de votre jeu. Vous allez pouvoir à nouveau gagner votre passeport de l'été. Il y en a encore 2 à gagner avant midi. Juste après, Boulevard désert et Carbone, ici de Romardèche. M'en allez quand...

0: fascine.
1: Voilà une belle association qui donne une nouvelle couleur à ce titre de Boulevard Désert, celle de Boulevard Désert, avec le chanteur et rappeur français Carbone, ici Drôme Ardèche.
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0: Elle a chanté pour la première fois au festival de San Remo en 1993, Laura Pausini, ici dans Ardèche.
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0: Et laissez-moi vous enchanter avec ce passeport de l'été. 27 destinations à partager avec des amis, de la famille, un proche. Vous pouvez même, si vous le souhaitez, utiliser une partie de ce carnet et en offrir une autre partie à des amis, justement à des gens que vous aimez. Vous en faites ce que vous voulez une fois que vous l'avez gagné. Le plus difficile, c'est justement de le gagner. Alors pour ça, il faut trouver un titre de 4 secondes, de 2 secondes, puis d'une seconde. Le titre ou le nom du chanteur, de la chanteuse ou du groupe. On joue nouvelle manche avec ce premier extrait de 4 secondes. Ça vous dit quelque chose à vous aussi ou pas? 04 75 40 10 10, qui chante? Comment ça s'appelait ce tube, hein, ce tube des années 80-90, puisque nous allons jouer cette fois avec les années 80-90. Vous l'avez? 04 75 40 10 10, venez vite nous retrouver en direct pour tenter de gagner vous aussi votre passeport de l'été. Écoutez bien, premier extrait de 4 secondes, c'est celui-ci. Oh, je suis sûr que vous l'avez. 04 75 40 10 10. Allez, on se retrouve juste après Francis Cabrel et sa Sarbacane. Et ses quelques infos express de 11h30 avec vous, Camille Principiano.
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2: À Aubenas, au Jardin Imaginaire, je vous invite ce jeudi 6 août à un concert de Samuel Catchio, contre-ténor et baryton, et Iwab Radwan, oud et chant. Pour commencer, l'après-midi, à 14h et 16h30, il y aura des ateliers herboristerie autour de plantes sauvages et médicinales, puis à 20h, début du concert dans le magnifique parc de Roca, maison de maître du 19e siècle. Et il y aura aussi une exposition d'artistes et d'artisanat d'art. Cette journée, ça se passe le jeudi 6 août à la maison Roca, qui se trouve dans le prolongement du bar du tennis club d'Aubenas. Enfin, partons dans la Drôme, à Port-en-Valdaine, pour une foire d'été qui se tiendra ce samedi 8 août au centre du village. Il y aura des exposants créateurs et artisans locaux, une démonstration de distillation de lavande et des animations pour les enfants, notamment des jeux gonflables et aquatiques et des jeux en bois. La foire d'été, c'est le 8 août dès 9h à Port-en-Valdaine.
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0: Tiens, et si on organise un concours de sarbacane cet après-midi au bord de la piscine ici de Romardèche, ça pourrait être sympa, non? On est très joueur, que voulez-vous? C'est comme ça, on n'arrête jamais de jouer, de s'amuser. Dans la joie et la bonne humeur, bien évidemment, sur ici de Romardèche, en vous offrant en plus de très jolis cadeaux, le passeport de l'été. Vous êtes nombreux à souhaiter obtenir ce Graal, je vous comprends, 27 sites pour deux personnes à chaque fois. Découverte incroyable de notre région en Rhône-Alpes, peut-être pour Monique de Saint-Cernin, qui sait. Bonjour Monique.
1: Bonjour.
0: Ouais, c'est déjà bien parti, vous êtes arrivée en première position, Monique.
1: C'est génial.
0: Ah, c'est déjà pas mal, hein. Bon, comment se passe votre été, Monique?
1: C'était très bien, c'était chaud, donc la piscine.
0: Ah, très bien, vous avez une piscine à Saint-Cernin directement chez vous?
1: Tout à fait.
0: Ouais, le plus difficile cette année, c'est peut-être de la maintenir pas trop chaude, c'est ça?
1: Oui, c'est ça. Mais bon, ça va se rafraîchir quand même.
0: Oui, c'est ça. Il y a pire, comme on dit, hein. Voilà. Monique, derrière vous, Bruno de Guérangrange. Bonjour, Bruno.
2: Oui, bonjour.
0: Bon, alors vous, les doigts de pied en éventail ou pas, Bruno?
2: Ah, mais carrément. Ah. Carrément. Alors moi, j'ai pas de piscine, mais j'ai le petit jacuzzi sur la terrasse.
0: Ah, c'est pas mal non plus, hein. C'est même peut-être aussi bien que la piscine. Avec des grosses bulles, des petites bulles, vous pouvez tout faire à l'intérieur, c'est ça?
2: Ah, ben oui, on
0: ça
2: peut.
0: Ça vous masse bien. Non, je pensais pas du tout à ça, petit coquinou.
2: Ah, mais ne m'amenez pas.
0: Ne m'amenez pas sur ce terrain-là, Bruno. En tout cas, dans ce jacuzzi-là. Hein. Bon. Derrière vous, Bruno, Emmanuel. Emmanuel, alors figurez-vous, Monique et Bruno, qu'Emmanuel vient du Pas-de-Calais. Bonjour, Emmanuel.
3: Ah oui. Bonjour.
0: Bienvenue.
3: Merci.
0: Bon, vous êtes de passage, du coup, en vacances, précisément, à quel endroit?
3: Nous, on est à Berrias et Casteljau.
0: Oui, donc en Ardèche.
3: Oui.
0: Ouais, et c'est un endroit où vous venez régulièrement ou c'est une découverte?
3: Non, c'est la troisième fois qu'on vient en Ardèche à plusieurs années d'intervalle, mais ouais.
0: Ouais, bah en général, quand on y goûte, hein, on a du mal à ne pas revenir.
3: Oui, c'est sympa.
0: Bon, très bien, Emmanuel. Alors, Monique, Bruno et Emmanuel, vous êtes qualifiés grâce à ce titre. Alors, titre et chanteuse, il s'agit de...
3: Elsa.
0: Oui, et Bruno, aviez-vous le titre? Oui, très bien, c'est parfait.

0: cinéma, on y est pas mal en ce moment. Il fait frais au moins au ciné. Hein. Bon, Bruno, Emmanuel, pour l'instant, je vous laisse de côté. Bruno dans votre jacuzzi. Emmanuel, vous êtes où? Au bord de la piscine? Au bord de la rivière?
1: Non, là, on vient d'arriver à l'Argentière.
0: À l'Argentière, d'accord. Vous allez aller visiter l'Argentière?
1: Oui.
0: C'est ça, avec son château, etc. Oui, c'est très chouette aussi. Alors, je vous laisse vous garer tranquille. Emmanuel, Bruno, le jacuzzi. Monique, on sort les pieds de l'eau. Et surtout, les neurones du cerveau pour trouver le titre de cette chanson ou le nom de l'interprète ou du groupe. Nous jouons, je vous le rappelle, Monique, avec les années 80-90. Vous êtes prête? Alors ça, ce sont les paroles. Est-ce que vous auriez le titre ou l'interprète? En plus, le titre est juste avant ce que vous venez de me dire, vous voyez? On me dit qu'on l'accepte. Monique, le vrai titre c'est Words, en effet. Et vous nous l'avez donné, hein?
1: Oui.
0: Mais vous avez commencé par le milieu. Non, il faut toujours commencer par le début, c'est plus simple quand même. Bon, Bruno, et on se retrouve dans votre vin à bulle une prochaine fois, d'accord?
2: Eh bien écoutez, on vous attend une prochaine fois.
0: À bientôt Bruno, merci pour votre bonne humeur. Emmanuel.
2: Merci beaucoup, au revoir.
0: Au revoir Bruno. Emmanuel, profitez bien de l'Argentière. Et puis à bientôt ici de Romardèche. Il vous reste combien de temps en Ardèche?
1: Encore une semaine, après on descend plus au sud.
0: Oui, d'accord. Bah, ça vous laisse le temps encore de venir nous retrouver en direct pour tenter votre chance et gagner votre passeport de l'été. Gros bisous. Bon séjour. Au revoir Emmanuel. Monique, vous êtes à une seconde du passeport de l'été.
1: C'est le plus difficile.
0: Eh oui, toujours. Forcément, c'est le morceau le plus court. Hein. Donc, un interprète, un titre. Et en revanche, il faut me le donner assez vite. D'accord. Comme on a été indulgent précédemment, on ne peut plus l'être après.
1: Je comprends.
0: Alors, c'est parti, écoutez.
1: Ah, c'est Alain Bachung, non?

0: bientôt.
1: Gros bisous et ne raccrochez pas, on prend vos coordonnées hors antenne. Passez une très très belle journée à l'écoute d'ici de Romardèche. Et pour tous les autres, ne soyez pas désespérés, ce n'est pas terminé, il reste une manche avant les actus de midi pour tenter votre chance, tenter de gagner votre passeport de l'été. Ce sera juste après George Harrison.

0: Je le précise pour les plus jeunes, hein, c'était lui aussi le plus jeune membre des Beatles, George Harrison, ici de Romardèche. Mais dis-moi le quart.
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0: Allez, ce 4 août, le passeport de l'été, il est pour vous. Il en reste un à saisir avant les actus de midi. Alors, ce sera peut-être votre passeport à vous. 27 sites à découvrir avec la personne de votre choix. Je peux vous en citer quelques-uns.

0: quelques-uns quand même. Le musée de l'eau de Pont-en-Royan, la cité du chocolat Valrhona, le grand site de France de la Veine d'Orniac, c'est magnifique. Et puis il est fait bon aussi dans la Veine d'Orniac. Les jardins secrets, je vous ai pas dit quoi. La Terre des Géants, Acrobastille et tout un tas d'animaux aussi à découvrir, que ce soit à Pau, Gros Domaine des Fauves, à la Ferme aux Crocodiles ou encore les Aigles du Léman. Voilà quelques-uns des sites, 27 sites à découvrir à deux. Si vous me donnez le nom de cet artiste, de ce groupe ou le titre de cette chanson, pour commencer. Là, on joue à nouveau avec les années 2000-2025. Hein. Vous avez le nom de cet artiste, cet interprète, ce groupe. Vous avez le titre de la chanson. C'est à vous de jouer. 04 75 40 10 10. Venez vite nous retrouver en direct pour tenter votre chance, tenter de gagner vos passeports de l'été. Valeur de ces passeports assez incroyable, hein, autour de 700 euros. Juste après Florent Pagny à venir, la dernière chanson du monde. 04 75 40 10 10. Qui chante ?
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0: La dernière chanson du monde, Florent Pagny, actuellement en pleine tournée. Il sera au plus proche de nous le 26 novembre dans le Zénith de Saint-Étienne. Ça sera après en décembre, le 3 décembre, dans la LDLC Arena de Dessines-Charpieu. Hein, c'est à Lyon. Allez, dernière manche de notre 421 du jour, avec trois candidats pour sa dernière manche. En premier, Olivier de Pierrelatte. Bonjour Olivier.
1: Bonjour.
0: Bienvenue Olivier, comment allez-vous? Comment se passe votre été?
1: Merci, ça va très bien, avec le beau temps.
0: Avec le beau temps. Eh oui, c'est ça, avec la chaleur surtout, hein, Olivier. Alors, mettez-vous dans un endroit où votre téléphone passe bien, parce qu'on peine un peu à vous entendre.
1: D'accord
0: Olivier, ça va être important surtout après pour vous qualifier avec le titre de 2 secondes et d'une seconde. Derrière vous, Léandre de Bourg-de-Péage. Bonjour Léandre.
2: Bonjour, bonjour Olivier, bonjour à tous.
0: Quel joli prénom Léandre.
2: Oui, merci.
0: Ah ouais, c'est sympa comme prénom. Bon, vous êtes en vacances, au travail, vous faites quoi dans la vie Léandre?
2: Non, je suis retraité, donc je profite un peu des grandes vacances, on va dire ça comme ça.
0: Et vous avez raison d'en profiter. Savourez chaque moment du quotidien Léandre.
2: C'est ça, merci.
0: Derrière vous, Muriel de Beaumont-les-Valences. Bonjour Muriel.
3: Bonjour.
0: Alors Muriel, cet été, vous laissera de bons souvenirs ou pas?
3: Oui, sauf la chaleur, mais...
0: Oui, c'est ça.
3: Gâche un peu.
0: Surtout si vous gagnez le passeport de l'été, j'ai envie de dire. Là, vous aurez plein de souvenirs à partager. Hein, c'est ça. Bon. Olivier, Léandre et Muriel, vous êtes qualifiés avec ce titre des années 2000-2025. Alors, qui chante?
3: Clara Luciani.
0: Oui, et le titre?
2: Clara Luciani.
0: Ah, ça fait du bien en ce moment. C'est le seul moment où on se sent bien, tellement il fait chaud. C'est quand on est nu.

0: interprète, c'est ce qui compte, il me faut l'un ou l'autre. Ça sera pareil, Olivier, pour l'extrait suivant qui fait 2 secondes. Je vous rappelle le principe, nous jouons au 421. Vous avez trouvé le 4, voici le 2, et peut-être ensuite le 1 si vous trouvez le 2. Olivier, êtes-vous prêt?
1: Oui.
0: Muriel, Léandre, vous ne dites rien. Hein. Pour l'instant, c'est Olivier qui a la main. Alors
1: Non, j'ai rien là.
0: Vous ne l'avez pas du tout?
1: Non.
0: Vous passez la main à Léandre?
1: Oui. Oui.
0: Ah ben c'est gentil. Léandre, alors, est-ce que vous l'avez, vous?
2: Non, j'ai pas le titre et j'ai pas le nom. Je vois très bien l'air, la chanson. Hein, non. Je sais pas. Non, je vois pas bien.
0: Vous allez passer la main à Muriel?
3: Je vois pas non plus.
2: Oui, je passe la main.
0: Ah, vous ne voyez pas non plus? Ah, on va se quitter comme ça, avec ce regret-là.
3: Non, mais effectivement, je jouais le morceau, mais non, ça
0: vous revient pas non plus. Bon, bah écoutez, on fait chou blanc hein, sur ce coup-là, bah c'est pas grave. Écoutez. 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Ed Sheeran, Shape of You. Ah là là. Ah bah quel dommage. Bon bah écoutez, au moins là il n'y a pas de jaloux. Olivier, Léandre, Muriel, vous êtes à égalité.
2: Bon, ça
0: va,
2: alors on en refait une.
0: Eh ben, ah oui, demain, faudra revenir demain à partir de 11h, hein, d'accord?
2: Bien volontiers.
0: Je vous embrasse tous les trois. Profitez bien de la vie. À bientôt.
2: Au revoir,
0: Muriel, Olivier, Léandre. À bientôt. On se retrouve donc demain pour de nouvelles manches du 421. Voilà, on va mettre de côté les titres avec lesquels nous ne jouerons pas, du coup, puisque, voilà, on a fait chou blanc sur le 2. Ça arrive, hein, parfois, de ne pas réussir du tout à lancer correctement les dés. Bon, juste avant les actus de midi, on va se retrouver en musique également avec Blondie.
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0: avec Blondie ici, Drôme Ardèche.
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0: Ici, premier sur l'actu locale en Drôme Ardèche. Une très belle journée, midi. Nathalie de Kayser.
2: Déjà 110 hectares de forêt parcourus par le feu depuis hier après-midi à Bellegarde en Diois. L'incendie brûle dans une forêt de pins et dans un secteur difficile d'accès. 328 pompiers sont sur place, dont des renforts d'Ardèche, des Hautes-Alpes et des Hauts-de-France. Et depuis ce matin, le retour des avions, deux Canadair, un Dash et deux appareils de reconnaissance. Mais le panache de fumée qui n'en finit pas de s'élever au-dessus des montagnes rappelle de très mauvais souvenirs à Amélie Reynaud. Elle tient le café associatif à Bellegarde en Diois.
3: C'est très angoissant. Nous, pour le feu de Die, on a aussi fait partie des évacués parce que du coup, on travaille pour Drôme Aventure. Et du coup, nous, on a déjà failli perdre notre boulot. Là, ça touche le hameau juste derrière la maison. Donc du coup, il est partout, quoi. Il est vraiment partout, ce feu. On a reçu les habitants hier et habitantes qui venaient d'être évacués. C'est assez intense, émotionnellement, parce que les gens sont paniqués. Le feu a progressé très, très vite. Et du coup, nous, on reçoit des gens qui s'inquiètent pour les animaux qui sont restés là-haut, pour tiens, j'ai pris ça, mais j'ai pas pris mes médicaments, et j'ai pas pris ci, et si jamais la maison elle prend feu, enfin voilà, il y a énormément d'émotions, quoi.
2: Une cinquantaine de personnes ont en effet dû évacuer le hameau de Montlahuc hier soir sur décision du maire de la commune parce que les flammes se rapprochaient. Un mort cette nuit sur l'autoroute A7 au nord de Montélimar. Un jeune homme de 22 ans, il a été tué dans un suraccident, percuté par une voiture alors qu'il tentait de porter secours sur un premier accident. Robin Montel, que s'est-il passé exactement?
4: Il fait nuit sur l'A7, il est 3h15 du matin. Une femme roule seule au volant de sa voiture en direction de Lyon. Elle tape le terre-plein central à hauteur de Sauzet, au nord de Montélimar. La conductrice se rabat sur le côté en traversant les trois voies de l'autoroute, sans encombre. D'autres automobilistes la voient arrêtée sur la bande d'arrêt d'urgence. Inquiets, ils s'arrêtent pour venir l'aider. Une première voiture se gare, puis une seconde avec à son bord un jeune homme de 22 ans. Il ouvre la portière et là, il est mortellement percuté. Pas de trace du chauffard qui prend la fuite. Une enquête est ouverte pour délit de fuite. Le chauffard est activement recherché. La circulation sur la 7 a dû être coupée en direction de Lyon pendant 2 heures. Depuis, elle a pu rouvrir sur 2 voies.
2: Et un jeune homme de 24 ans ainsi qu'une femme d'une quarantaine d'années ont été légèrement blessés et hospitalisés à Montélimar. Des vendanges particulièrement précoces cette année en Sud-Ardèche. Elles vont débuter dès demain matin à la cave de Ruons. Des vendanges au 5 août, c'est rarissime. C'est bien sûr une conséquence des fortes chaleurs. Mais le record de début de vendanges date de 2003. Les vendanges avaient débuté cette année-là, le 3 août. Et les viticulteurs du Sud-Rhône ont un peu plus de temps. Début des vendanges dans le Tricastin, par exemple, prévu dans une dizaine de jours. 222 km à vélo pour relier Valence à Oyonnax. Paris gagné pour le coprésident du VRDR. Laurent Beaugirot est arrivé ce midi comme prévu dans l'Ain. Il avait promis à ses joueurs au début de la saison dernière que s'ils atteignaient les barrages et donc allaient jouer un match de phase finale à Oyonnax, eh bien lui, il ferait le déplacement symbolique à vélo. Eh bien, il l'a fait. Il est parti samedi de Valence et vient donc d'arriver dans la matinée à Oyonnax. Et puis la quatrième étape du Tour de France féminin en Bourgogne aujourd'hui avec un contre-la-montre individuel. 21 km entre Gevrey-Chambertin et Dijon. C'est la Norvégienne Sigrid Abset qui porte le maillot jaune. L'Ardéchoise championne de France, Célia Géry, 7e hier de classement général. Et le Tour de France des femmes se rapproche de chez nous. Il sera en Ardèche à l'arrivée à Tournon ce jeudi. Et le peloton repartira ensuite vendredi de la Voulte. Ce sera tout ça, bien sûr, à suivre sur ICI Drôme Ardèche. En attendant, on vous a mis le parcours sur notre site internet. Nelly, quel temps pour cet après-midi?
0: Il y a des orages annoncés par Météo France, orages qui vont arriver dès le milieu de l'après-midi. D'après les dernières cartes sur la région de Diolfi, sur l'est du département de la Drôme, côté Ardèche, sur le plateau de Saint-Agrève, sur une large moitié sud de l'Ardèche, avant de se généraliser à nos deux départements de la Drôme et de l'Ardèche. La nuit prochaine, nouvelle accalmie avec à nouveau le ciel étoilé, des températures chaudes, 18 à 23 degrés en pleine Ardennes la nuit prochaine. Et puis retour du soleil qui s'absentera que brièvement. Demain, mercredi, il sera là jeudi, vendredi et samedi prochain également. Attention, si vous circulez sur la 7, il y a un bouchon en ce moment de 7 km dans le sens nord-sud au niveau de Saint-Rambert-d'Albon. Prudence, passez une très très belle journée à l'écoute d'ici de Romardèche. Il est midi 5.
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6: Bonjour à toutes et à tous, j'espère que vous allez bien en ce mardi. Bonnes vacances si vous pouvez profiter de quelques jours de repos cet été. Dans tous les cas, nous sommes ensemble jusqu'à 13h pour profiter des meilleurs moments d'au taquet avec Valérie Damido et Eric Bastien. Aujourd'hui, nous allons apprendre combien il y a de sillons sur un 33 tours, pourquoi le scarabée porte bonheur et comment une candidate qui se baigne dans une piscine se retrouve au journal télévisé. Voilà encore un programme bien sympa sur votre radio ici.
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6: Nous pensons également à vous si vous êtes touchés par les incendies, notamment aux habitants du Diois dans la Drôme qui ont dû évacuer hier soir, aux services de secours et à nos collègues de vos radios locales qui se mobilisent chaque jour pour vous informer et vous soutenir. Musique maintenant avec Garou, seul sur votre radio ici.

0: vous écoutez ici, seul Garou. Garou qui part en tournée à partir du mois de novembre. Il débutera ses concerts à Colombes, Saint-Paul-Trois-Châteaux et La Grande Motte. Valérie Damido et Eric Bastien sont maintenant avec Audrey d'ici Gironde, une vraie tête en l'air, contrairement à Guillaume d'ici Normandie. Alors Guillaume qui aimerait bien une souris, qui aimerait bien être une souris s'il devait être un animal, et une souris pour une raison spéciale, étrange, voire même bizarre. Alors, Guillaume et Audrey, vous êtes exactement à égalité, vous avez 3 points.
1: C'est beau, hein.
0: Tous les deux, c'est magnifique, j'ai envie de dire. Alors, il paraît que tout de même, tu as un défaut. Voilà. Alors, comme ça, on est archimaniaque, qu'est-ce que ça veut dire maniaque de quoi?
2: Ah, j'aime bien que les choses soient rangées à leur place, à leur emplacement, en fait.
0: Mais leur emplacement décidé par qui?
2: Ah, par moi.
0: Voilà. C'est-à-dire que si ta chérie elle a décidé que ça se rangeait ailleurs, on t'aime pas.
2: Bah, on essaie de se mettre d'accord.
0: Ouais, on essaye de se mettre d'accord.
1: Ouais, on se réunit le soir.
0: On se réunit le soir. On se. Bon. Non, mais c'est vrai que bon, tu. C'est-à-dire, c'est juste les objets dérangés ou tu fais le ménage aussi?
2: Les deux.
0: Ah oui, d'accord. Ah oui, donc on est. Ils ont dû s'amuser, Emilien et Diego, quand ils étaient petits.
2: Je suis pas intervenu. Comme ça, il n'y avait pas de conflit.
0: Ah, t'es pas intervenu.
1: Ah, ils n'étaient pas libres dans leur tête. Hein.
0: M'étonnerait bien que t'es pas intervenu. Mais bon, comment.
1: J'ai des boulettes de viande, dites donc, Valérie, j'ai trouvé. En Suède, boulettes de viande suédoise, mais il y a aussi du hareng, qui est une grande spécialité, ou enfin du gravlax.
0: Oh, mais le gravlax, on en mange ici. Hein.
1: Ouais, ben voilà. Et le toast stecken, c'est des crevettes mélangées avec de la mayonnaise, de l'aneth et des œufs de poisson servis sur des toasts.
0: Bon, ben voilà, t'as déjà un petit aperçu de ce que tu vas manger quand tu laisseras tes chiens à Emilien. Alors, si t'étais un animal, il paraît que t'aimerais bien être une petite souris. Et pourquoi faire, s'il te plaît? Parce que j'ai aimé l'explication. Pourquoi tu veux être une souris?
2: Pour aller dans la garde-robe des dames.
0: Quoi? Ouais, et grignoter quoi?
2: Des sous-vêtements.
0: Et voilà. Pam pam pam pam pam.
1: Ils veulent manger des sous-vêtements.
0: Bah oui, des femmes. Enfin, de la sienne en l'occurrence.
1: Le gars est fétichiste, il y a un truc là.
0: Pas du tout, c'est qu'il aimerait être une souris. Voilà, il y en a qui veulent être des aigles royaux pour voler dans la prairie. Hein, il y en a qui veulent être des chevals fougueux. Et ben lui, il veut pas être un cheval fougueux. Il veut être une petite souris qui va bouffer les culottes de sa femme. C'est magnifique.
1: Il est chaud. Lui.
0: Alors mon chat, tu vas marquer 3 points de plus avec une question ultra facile à choix multiples. Quel tube planétaire a fait connaître le groupe Los Del Rio en 1993? La Soca Dance, la Macarena, la Lambada, la Erika Bastiana. Top chrono, qu'est-ce qui a fait découvrir Los Del Rio en 93? Soca Dance, Macarena, Lambada, Erika Bastiana.
1: Gros tube, très gros tube.
2: Aïe. Je dirais Macarena.
0: Ah oui, mais c'est après les 10 secondes, mon petit cœur. Tu sais qu'on a un petit chrono, faut aller très vite.
2: Non, non.
0: Ben si, mon chat, c'est bien sûr que c'est la Macarena. Allez, toute la radio.
3: Margarita.
0: Bon, bah, pas de points. Hein. Il faut répondre dans les temps, mon chaton.
1: Ça termine tout, hein, les tubes. Vous avez vu, Macarena, Lambada, Margarita. Ouais, c'est des tubes en A. La Damida, moi je vais faire le tube La Damida pour l'été prochain. Namida. Voilà. Bon.
0: Il y a des jours comme ça.
1: Il y a de la gênance parfois.
0: Même Sarah ne peut pas te sauver. Point.
1: Bon, Audrey, j'ai une question. Audrey, si tu gagnes les 500 euros avec Gilles de France, bah, quelle région de France tu aimerais visiter, toi, par exemple?
4: Ah, moi, j'aimerais bien aller en Méditerranée, du côté de Agde. J'aime beaucoup là-bas.
1: D'accord. Voilà. Ouais, parce que toi, t'es Bordeaux, toi, t'es océan. Donc, Méditerranée, Agde. Ok, bah écoute, je te souhaite de trouver un petit gîte de France. Il y en a partout, hein, dans tout le pays. Donc, ça, il n'y a pas de souci de ce côté-là. Dis-moi, Audrey, on a des petits défauts. Hein.
4: Oui.
1: J'ai entendu dire, on va écouter Annie Cordy.
5: Je serai toujours toute ma vie tête de linotte.
0: Oh, c'est pas un défaut, ça.
1: Non,
0: c'est mignon.
1: Enfin, les têtes de linotte, tu es du genre à perdre tout, perdre les choses en permanence, c'est ça?
4: Ah oui, complètement. Je cherche très souvent mes clés, mon téléphone. Enfin, voilà. Vraiment, j'oublie tout. Je me pose
1: mais
4: tout.
1: C'est
4: voilà.
1: Quoi? Tu fais pas attention. Genre, t'arrives, tu poses tes clés et 2 minutes après, tu sais plus où elles sont.
4: Bah, c'est ça, exactement. C'est ça.
1: Ah ouais, donc t'es toujours en train de chercher. Tu ranges tellement bien tes affaires que tu ne les retrouves pas.
4: Oui.
1: D'ailleurs, les places de concert?
4: C'est ça. Oui, oui, je les avais tellement bien rangés qu'au moment d'aller au concert, je ne trouvais plus mes places, donc je me les suis réimprimées. Après, je les ai retrouvées après.
1: Ouais, voilà. Ça va, tu t'es réimprimé. C'était un concert de qui, oui. D'ailleurs ? C'était qui ?
4: C'était Sarah Schwab. C'était une imitatrice qui est vraiment superbe.
1: C'est voilà, produite par Patrick Sébastien. Tu aimes les voyages, le Maroc, la Tunisie, les Baléares, l'Espagne. Et tu aimerais aller où, ton rêve ?
4: Aux États-Unis. Moi, ça a toujours été mon rêve, depuis toute petite.
1: Ouais, la Dust Country, bien sûr. Ouais, les États-Unis, c'est l'American Dream. Je te souhaite de partir, effectivement, et de profiter de ce prochain séjour.

0: Les Oies Sauvages, version Yann Muller dans la playlist de votre radio ici. Pour l'original, c'est évidemment Michel Delpech. Valérie Damido et Eric Bastien sont toujours avec Guillaume d'ici Normandie et Audrey d'ici Gironde qui nous racontent maintenant sur votre radio ici comment ils ont rencontré leur chérie.
1: Ici, nous sommes avec Guillaume qui a 3 points, Audrey qui a 6 points. Guillaume, on parlait de Audrey qui est tête de linotte, mais il paraît que t'es pas mieux, toi.
2: Non, je suis pas mieux.
1: Il paraît que t'es extrêmement tête en l'air.
2: Ça dépend. Je suis rattrapé.
1: Non, ça ne veut rien dire, ça dépend, ça dépasse. Tu es tête en l'air, on nous l'a dit. Alors, qu'est-ce que tu oublies, par exemple?
3: On peut pas nous mentir.
2: Qu'est-ce que j'oublie à propos des clés sur le contact, par exemple?
1: Ah oui, mais c'est bien ça. Ça, c'est super. Comme ça, on peut plus facilement piquer ta bagnole. Ouais. Non, mais ça, c'est bien, c'est super, c'est pratique. Ça va, ça se passe bien dans ta vie de tous les jours quand t'oublies des trucs comme ça?
2: Bah après, sauf que là, en l'occurrence, c'était un modèle ancien de véhicule et les taquets sur les portières. Comme il y avait un caniche dans le véhicule, il fermait les portes en s'appuyant avec ses pattes.
3: Ouais, mais ça l'a fait du chien.
1: Le petit chien, heureusement qu'il était là. Ah là là là là là là là là là. Bon, alors, nous avons un petit son à te faire écouter parce que tu as rencontré ta femme en discothèque en 2002. Et en 2002, le tube, c'était ça.
3: C'est le truc pigmenté, ça.
1: Ça, c'est la SketchUp.
3: Ah, j'étais convaincu que c'était Spice Girls. C'est la SketchUp, ça. Oh là là.
1: Ah là là. Allez, alors, il paraît que t'as rencontré Nadège en discothèque. Ça s'appelait comment, la discothèque?
2: Ça s'appelait Le France et ça s'appelle toujours Le France.
1: Ah d'accord, ok, eh ben c'est super. Donc, et alors comment ça s'est passé? On a fait comment? Bon, on se rapproche.
2: Ah bah, à cette époque-là, il y avait des slow.
1: Ah!
3: Eh oui.
1: Voilà. Mmh. Et alors?
2: Après, on prend un verre, généralement.
1: Non, mais je veux dire, t'as pas eu de mal à l'inviter, viens danser, tout ça, t'es pas timide, du coup.
2: Ah non, ça s'est passé convenablement.
3: Convenablement. Ouais, ouais.
1: Donc, ok, ça danse, et après, pof, pof, un petit coup, bim, bim.
3: Bah, convenablement, quoi.
1: Convenablement, quoi.
3: C'est normal, quoi.
2: Petit coup au bar, je précise.
1: Oui, bah, j'ai bien compris. Oui, bon, tu fais bien ce que tu veux. Hein,
3: c'était pas convenable.
1: Ça, c'est pas convenable. Tu m'aurais pas dit convenablement si c'était un petit coup de 1 sur le bar. Alors, et donc, ça fait combien de temps que vous êtes ensemble? 23 ans. Et vous êtes mariés quand?
2: 2008.
1: Oh, c'est beau. Tu lui as demandé comment? À genoux, la bague et tout, ou pas du tout?
2: Pas du tout.
1: Ah oui, d'accord. Ok, t'étais dans la bagnole. Tu lui as dit, tiens, si on se marie, on paierait moins d'impôts. Non,
3: ben non, parce que les chiens avaient coincé la bagnole. Même la bagnole, ils pouvaient pas rentrer dedans.
1: Bien, allez, on va tout de suite te poser une question pour que tu marques 5 points. C'est une question qui, pour toi, va être d'une facilité enfantine. Je te fais écouter Sheila.
4: Écoute ce disque et il te dira.
1: Alors, on va parler de disque. C'est un peu ton rayon, donc j'ai envie de dire, si tu réponds pas bien à ça. Combien de sillons y a-t-il par face sur un disque 33 tours? Top chrono, 10 secondes. Combien de sillons par face sur un disque 33 tours?
2: Un seul.
3: Oh non. Oh là là.
1: Et oui, un seul, parce que c'est un sillon qui forme une spirale continue du bord jusqu'au centre. C'est lui qui fait lire toute la musique d'une face, chanson après chanson. Bravo, tu as 5 points de plus, tu as 8.
3: Audrey, t'écoutes quoi comme musique, toi, à la maison? Et d'ailleurs, est-ce que t'as un tourne-disque un peu à l'ancienne?
5: Non, moi, j'ai pas de tourne-disque, non. C'est chez ma maman, clairement.
3: Ok. Et t'as un chanteur que t'aimes bien? Je crois que t'as un chanteur préféré, quand même.
5: Ah, oui, Jean-Paul Goldman.
3: Bah oui. Ah, si tu pouvais partager le déjeuner ou passer un petit bout d'après-midi avec lui, tu serais pas contre, on est d'accord, Audrey?
5: Ah oui, oui, complètement. Mais bon, je sais qu'après, il est très discret, comme célébrité. Mais voilà, moi, j'ai toujours aimé depuis que je suis adolescente. Moi, j'ai toujours écouté Jean-Jacques.
3: Il faut y croire en son retour, peut-être un jour sur scène, en continuant de porter ton porte-bonheur d'ailleurs. Car tu as un porte-bonheur, est-ce que tu peux nous en parler? Il est particulier.
5: Oui, c'est un scarabée qui vient d'Égypte en fait, que c'est une tante à moi qui m'a offert. Ouais. Et là-bas, c'est signe de porte-bonheur et du coup, je l'ai toujours sur moi, voilà, bien depuis sûr qu'elle me l'a offert. Et il y a très longtemps que je l'ai maintenant.
3: Un beau symbole égyptien. Ouais. Ah oui, je te confirme. Oui. On va se dire un petit mot sur la rencontre. C'était pas au France, c'était pas convenablement, c'était pas au bar. Non, c'était sur Mythique.
5: Oui, oui.
3: Alors, parle-nous de cette rencontre avec José, avec qui t'as 2 enfants, c'était il y a combien de temps?
5: C'était on s'est rencontrés en 2011.
3: Ouais.
5: Pour la première rencontre, il a rien trouvé de mieux que de venir avec son meilleur ami. Il avait peur, mais moi, je suis venue toute seule, voilà.
1: Mmh. Et non, ce serait pas un boulet, ton José, là?
5: Des fois, un peu, il peut l'être.
3: Il a peut-être envie d'aventure, de multiples. Je sais pas, tout est possible.
5: Moi, j'avais pas envie.
3: Je sais pas, il est peut-être venu, il s'est dit, tiens.
1: Non, mais tout le monde n'est pas aussi pervers que toi. Lui, il avait juste la trouille d'être tout seul avec une gonzesse.
3: C'est moderne, un plan à trois, ça existe.
1: Allez.

0: Don't Go Breaking My Heart, Elton John et Kiki D sur votre radio ici. Alors, que faire cet été? Quelles sont les sorties dans ma région? Quelles sont les activités disponibles à côté de chez moi? Où sont les bons plans dans mon coin? Réponse dans quelques secondes avec votre agenda de l'été. Et ensuite, on chantera à tue-tête avec Thierry Pastor, le coup de folie sur votre radio ici.
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0: Les meilleurs moments de Taquet, c'est tous les jours cet été pour vous donner le sourire à l'heure du déjeuner. La suite, juste après Thierry Pastor, le coup de folie sur votre radio ici. La.

0: Le coup de folie Thierry Pastor dans la bande son de votre radio ici. Alors en déplacement professionnel, les rencontres sont parfois étonnantes. Catherine Zissi Bourgogne raconte à Valérie Damido et Eric Bastien avoir fait trompette dans une piscine avec un dictateur. Quant à Jean-Noël d'ici Occitanie, il nous avoue être un mauvais perdant sur votre radio ici.
1: Figurez-vous qu'en 1974, Catherine est allée en Éthiopie.
2: Oui. D'accord.
1: Et il y avait une conférence au même moment entre les pays africains dans la capitale Addis Abeba. Du coup, le matin, Catherine va se baigner dans la belle piscine de l'hôtel. Et qu'est-ce qui se passe? Raconte-nous.
3: Eh bien, je me plonge dans la piscine et puis tout d'un coup, je vois arriver plonger un monsieur de couleur habillé en pyjama. Et tout d'un coup, quand je me baigne, je vois plein de caméras autour de moi. Je lui dis, c'est sûrement pas pour moi, c'est sûrement pour le monsieur. Et en fait, il s'agissait du président de l'Ouganda actuel. C'était le président
1: Amin Dada.
3: Voilà.
1: C'est donc très sympa.
3: On était tous les deux tout seuls dans la piscine, bref. Et bon, je finis ma journée en rentrant à Paris. J'assiste à un repas de famille et ma maman qui était là, qui me dit, mais Catherine, tu m'avais pas dit que t'étais allée partie à Addis Abeba. Ben, j'ai dit, oui, je suis partie. On dit, on a vu un reportage sur Antenne 2, ça s'appelait Antenne 2 à l'époque. Et nous, on a vu une fille dans la piscine. Ben, je la félicite pas, la fille, hein, parce qu'elle avait un maillot de bain, on voyait toute sa poitrine.
1: Oh my god.
3: J'ai dit, maman, la fille, ma maman, c'était moi.
1: Elle a dit quoi, ta mère?
3: Elle a dit, bravo, ma fille.
1: Ah, bah, bravo.
3: Bah, écoute, on a des avantages. On les montre, hein. Puis voilà.
1: Bah surtout à Amin Dada, dictateur, tellement sympa.
3: Ouais, c'était un petit peu, voilà.
1: Mais l'autre, lui, il s'est baigné en pyjama. Pourquoi?
2: Oui, c'est ce que j'ai retenu aussi. Ouais.
3: À mon avis, il devait sortir de son lit et puis il est allé directement à la piscine, quoi.
1: Ah oui, d'accord.
3: C'est ce qui s'est passé.
1: Oui.
3: Je pense.
1: Écoute. Bien, j'espère que tu vas avoir 5 points avec la question cash. Tiens, je te mets un petit extrait. 15.

0: comment s'appelle le service officiel français d'information sur la prévision du trafic routier? Comment s'appelle le service officiel français d'information et de prévision du trafic routier? Top chrono, 10 secondes. Est-ce que tu le sais, toi, Jean-Noël?
1: Non, je réfléchis en même temps.
0: Eh ben, c'est...
2: Je fais.
0: Mais
2: c'est l'indice.
0: Ah putain, j'ai cru que tu faisais la soupe.
2: Vous avez trouvé, attendez, vous avez trouvé avec mon indice?
1: C'est bison futé.
0: Bison futé, les gars.
1: Ah, bison futé.
0: Créé il y a 50 ans, l'année où tu t'es mariée, ma Catherine. Ah. Voilà. Bon, et écoute, c'est pas grave, mais tu sais quelque chose.
2: On va faire ça maintenant, des indices à la bouche pour... ça peut être pas mal. Bon, dis-moi, Jean-Noël, qu'est-ce que j'apprends? Parce que tu es très sympathique depuis midi, mais enfin quand même, je découvre que t'es têtu, que t'es un peu chonchon.
0: Ah, tiens, comme toi.
2: Ah oui, mais parce que c'est un compétiteur, en fait. C'est ça, hein?
0: Ouais, c'est ça, ouais.
1: Je suis un compétiteur, ouais.
2: T'es un gagnant.
1: Je suis un gagnant, voilà. Donc quand on joue aux jeux de société avec les enfants ou avec les filles, bon, ben j'aime bien le jeu quand je gagne, quoi. Mais j'aime pas le jeu quand je perds.
2: Évidemment. Mais est-ce que tu triches?
1: Jamais. Non. Ça fait pas partie de. Non, je ne triche pas.
2: Bon, si tu pouvais déjeuner avec quelqu'un à midi, tu choisis quelqu'un qui est un peu de, qui est du sud aussi, un petit peu plus au sud que chez toi, c'est Julien Doré. Pourquoi? Tu le trouves cool, ce garçon?
1: En fait, c'est une découverte, en fait, parce que au moment du Covid, ses chansons passaient, ce sont avant-dernier album.
2: Ouais.
1: Et elles étaient plutôt sympathiques. Donc, je suis allé en concert le voir avec Valérie à Toulouse.
2: Oui.
1: Et j'ai trouvé le personnage sympa, jovial, déconneur, tout ça. Et franchement, j'ai vu un beau concert. Voilà. Et je trouve que voilà, il est solaire, il est rayonnant, sympa. Et puis surtout, c'est un gars de chez nous, hein, c'est un gars de...
2: C'est ce que je disais,
0: exactement. Oui, on l'adore.
2: Et alors, en parlant des concerts, un dernier mot. Pour tes enfants, tu passes un peu pour un fossile parce que t'as vu lui à Toulouse, Michael Jackson. Elle l'a vu en concert. En 92. Waouh, ouais. Pour la tournée Dangerous. Énorme souvenir, j'imagine.
1: Ben oui, parce qu'en fait, j'avais 18 ans. C'était la rentrée scolaire en septembre 92. Je venais avoir 18 ans, donc. Et en septembre, dans la même région, à 50 km près, il y avait Michael Jackson qui est passé à Toulouse.
2: Excellent.
1: Qui est plutôt rare.
2: Ben oui.
1: Il est passé qu'une fois.
2: Oui.
1: Et Dire Straits qui est passé une semaine après à Montauban.
2: Eh ben, génial.
1: Et j'ai fait les deux concerts.
2: Ah ouais, bah t'as vu du lourd.
1: Je regrette pas.

0: On joue, c'est pour gagner. Merci, Seth. J'aimerais bien que tu aies une petite mentale de winner. En plus, t'as vu, c'est un beau cadeau, c'est pour la Saint-Valentin.
1: Ah ben, c'est bon, oui.
0: Avec Nicole, hein, parce que t'es mariée à Nicole. Dis donc, Nicole, elle va être contente.
1: Ben oui.
0: Ben voilà. Alors, tu as deux enfants, Caroline et Vincent.
1: C'est ça.
0: Et t'as combien de petits-enfants?
1: Deux. Oh, Rémi et Lucie, 17 et 13.
0: Bah, c'est magnifique. Alors, tu es retraité, mais tu as travaillé longtemps dans l'industrie du ski.
1: C'est ça.
0: Chez Rossignol.
1: Voilà, les skis Rossignol, oui.
0: Et alors, qu'est-ce que tu faisais chez Rossignol?
1: J'étais agent technique à la maintenance. Je m'occupais de l'outil industriel.
0: Et dis donc, pas mal. Et alors, est-ce que c'était intéressant? Est-ce que tu fabriquais des skis?
1: Nous, on fabriquait, enfin, c'est l'usine qui fabriquait les skis, mais pour fabriquer des skis, il faut des machines, et les machines, il faut les entretenir. Donc voilà, moi, je m'occupais de l'entretien des machines.
0: Magnifique. Donc, tu continues à faire du ski? Évidemment.
1: Oui, tout à fait, je continue à faire du ski, oui, oui.
0: Voilà.
1: Encore un peu, quoi.
0: Ah, bah oui, bah attends, c'est normal. Quand on a travaillé dans le ski, on bosse dans le ski. Alors, tu fais aussi du vélo, de la rando, et tu fais partie d'un club de vélo.
1: Voilà, c'est ça, je fais partie d'un club de vélo à Voiron.
0: Et où est-ce que tu habites dans l'Isère? À Bilieu.
2: Le 38.
1: C'est ça, Bilieu, oui. Au bord du lac de Paladru.
0: Ouh
2: bah, il est sympa, je me suis baigné dans ce lac. Je m'en souviens très bien.
0: Eh ben, c'est super. Ouais. Eh ben, voilà. Bon, mon chat, on va tout de suite jouer. Tu vas marquer ton premier point maintenant. Attention, on va parler film d'horreur. Paramount a choisi le village d'Angoisse, en Dordogne, pour annoncer la sortie de son prochain film d'horreur. Est-ce que Paramount France va annoncer la sortie de son prochain film d'horreur dans la ville d'Angoisse, en Dordogne? Vrai ou faux, top chrono, 5 secondes.
1: C'est faux. Je dirais que c'est faux.
0: Et non, c'est vrai. Scream 7 sort sur les écrans le 25 février. Et oui, et donc, et bah, pour l'opération marketing, et bah, on a choisi le village d'Angoisse. Pas de point.
2: Catherine est en Bretagne avec ici Brésisel. Bonjour, bonjour Catherine.
3: Bonjour Eric, bonjour Valérie, oui. Bonjour Alain et ainsi qu'à tous les auditeurs.
2: Bah voilà, très jolie voix dans le Finistère.
3: Merci. Exactement. Comme...
2: Ouais, où ça? T'habites où exactement dans le Finistère?
3: Un petit village qui s'appelle Irvillac à côté de Landerneau, à une trentaine de kilomètres de Brest.
2: Bien sûr, on voit très bien. Bon, dis donc, là on gagne un beau séjour Saint-Valentin. Oui. Qu'est-ce que je vois que t'es célibataire?
3: Aïe, aïe, aïe.
0: Oh my God.
2: Alors, et ça te laisse le temps de trouver quelqu'un, mais tu peux aussi profiter
3: j'ai
2: seul.
3: J'ai entendu la date, donc c'est bon.
2: Bah, je te souhaite de trouver quelqu'un. Tu as deux enfants, comment s'appellent tes,
3: bah,
2: tes
3: alors, enfants? Alors, Elina, qui a 14 ans, okay. Et Loën, 10 ans.
2: Et Loën. Ça te tente, franchement, ce séjour? T'entends quand même la beauté, le champagne, les bulles?
3: Ah ouais, ça fait envie. J'avoue, là, ça fait envie.
2: La lingerie.
3: Que je connais pas, en plus. Donc
2: ouais, sympa quand même. T'as un chien qui s'appelle Rio.
0: Un chien qui s'appelle Rio. Un petit sien.
2: Et t'as plusieurs surnoms. Alors, il y en a un, c'est Cendrillon. Tu peux nous expliquer pourquoi?
3: Alors, Cendrillon, ça fait référence à des soucis de chaussures qui m'arrivent régulièrement. J'ai les chics pour toujours avoir une semelle qui part, un canon qui tasse, ouais. Qui casse. Et du coup, voilà, on m'appelle Cendrillon.
2: Alors, attends, il n'y a pas que Cendrillon, il y a aussi ça.
3: Exact.
2: Cat size. Mais pourquoi cat size? T'as des yeux de chat comme ça un peu?
3: C'est ça, puis en référence au dessin animé, il y a plusieurs collègues qui m'appellent comme ça, c'est un surnom. Mais j'en ai plein d'autres, des surnoms.
2: Ouais, je sais, je vais juste en citer un dernier qui est Véro, qui vient du fait que pour ton Pax, le pâtissier, non écoutez ça, le pâtissier s'est trompé de prénom sur la pièce montée, il a écrit Véronique. Alors
3: exactement.
2: Tu t'appelles Catherine, c'est là
3: le
2: bizarre.
3: Le prénom du monsieur était bon, mais le mien pas du tout. J'avais confondu avec un autre couple qui se mariait dans la commune à côté, elle a eu à son mariage, par contre, mon prénom sur sa pièce montée.
2: Bon, allez, voici ta première question, Catherine. Autrefois, les canaris étaient utilisés comme détecteurs de gaz dans les mines. Top chrono, 5 secondes, les canaris étaient utilisés comme détecteurs de gaz dans les mines. Vrai ou faux?
3: Allez. Je dirais faux.
2: C'était vrai, c'est très sensible au monoxyde de carbone et au grisou. Les canaris montraient des signes de détresse ou mouraient avant les humains, ce qui donnait l'alerte aux mineurs pour évacuer. 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

0: pour le Quétévas, Jeannette sur votre radio ici. Valérie Damido et Eric Bastien sont maintenant avec Dominique d'ici Alsace, à qui il arrive régulièrement des trucs quand elle est aux toilettes, et Sébastien d'ici Occitanie qui a des qualités, des défauts que l'on découvre dans quelques instants sur votre radio ici.
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4: Alors Dominique, je tiens là ma petite Pierre Richard de l'année. Ah, c'est ma petite Pierre Richard de l'année. Ah, je vous raconte. En Italie, elle visite le musée du Vatican. Elle va faire pipi. Évidemment, comme toutes les filles, parce que vous les gars, vous comprenez rien. Hein, vous êtes debout avec votre zigigi là.
5: Oui, bah ça va.
4: Non,
5: bien.
4: On s'assoit sur la cuvette. Pour s'asseoir sur la cuvette, qu'est-ce qu'on met? Du PQ. Et qu'est-ce qu'elle fait? Elle s'assoit avec son PQ, mais elle repart avec un mètre de PQ derrière elle. T'étais contente ou pas?
6: Oui, toute la traîne du Vatican.
4: Bah oui, elle a descendu tout l'escalier du musée avec un mètre de PQ derrière elle. C'est magnifique, non?
6: Et soudainement, mon mari qui me dit « Ah, je crois qu'il y a un souci ». Voilà, j'avais à peu près fait, oui, les trois quarts d'escalier. Donc, je pense que j'ai amusé à la galerie.
4: Oh, bah écoute,
6: c'est l'avantage, c'est quand même une anecdote dont on se souvient plus de 15 ans après et on en rigole, quoi.
4: Ah bah oui, c'est
5: le
4: dommage.
5: Le papa adoré, d'ailleurs.
4: Bah oui, le papa adoré. Il est venu la bénir.
6: Je rajoute la petite anecdote. Mon mari, pas plus tard qu'hier, dans le TGV, voit une dame sortir des toilettes. Avec la même chose.
4: Eh ben voilà, bah oui, nous on a des problèmes les filles, hein, on peut pas se mettre debout pour faire pipi, c'est scandaleux. Alors on a quand même un truc avec les toilettes, hein, parce que un jour elle est dans les toilettes pour faire pipi aussi, mais chez elle.
5: Elle passe sa vie dans les toilettes ou quoi?
4: Bah, tout le monde, hein, dis donc, on passe 10 ans de nos vies dans les chiottes.
5: Ah bah, donc.
4: Alors elle est dans ses petites toilettes, elle fait son pipi, mais il y a un câble qui l'énerve. Elle en a marre du câble, elle se dit mais qu'est-ce qu'il fout là ce câble, ah, il me gêne, je fais pipi, qu'est-ce qu'il fait? Elle le coupe, crac, coup de sécateur. Et c'était quoi le câble?
6: Eh ben c'était le câble, en fait, c'était une autre arrivée Orange, du réseau Orange de téléphone, pour l'Internet.
4: Voilà,
6: donc
4: bah
6: c'était
4: oui.
6: Un samedi, mon mari qui avait besoin absolument du réseau, en plus ce week-end-là, eh bien plus d'Internet, voilà.
4: Et il t'a remercié, il a dit c'est magnifique, bon.
5: C'était plus du Wi-Fi, c'était du non-Fi, quoi.
4: Oh là là là là, je demande pardon à la France. Voilà. Sécurité ! Ma chérie, c'est la question à choix multiple qui peut te rapporter 3 points de plus. Je te pose la question, je te fais des propositions, t'auras 10 secondes pour me donner ton choix. Alors, tiens, une petite ambiance. Alors, mortel Adèle, nous allons parler de vente d'objets. Écoute bien. Quels sont les objets les plus fréquemment vendus sur le Bon Coin? Les voitures, les canapés, les téléphones, les slips d'Éric Bastien.
5: Bien sûr, avec plaisir.
4: Donc, qu'est-ce qui est le plus fréquemment vendu sur le Bon Coin? Les voitures, les canapés, les téléphones, les slips d'Éric Bastien. Top chrono, 10 secondes.
6: Les voitures.
4: Eh bien, est-ce que c'est une bonne réponse? Oui!
5: Bravo!
4: Eh bien, yes. Oui, bien sûr, bravo, 3 points de plus, ma chérie, 7! Il faut savoir que les slips de Bastien viennent juste après.
5: Oui, d'abord. Sébastien, tu portes des slips ou des caleçons?
7: Des caleçons,
5: très bien. Je te rappelle qu'il y a de la lingerie Chantelle pour qui tu veux, et que tu es célibataire. Il n'y a personne en vue du côté de Toulouse, Sébastien?
7: Non, il n'y a pas le touche pour l'instant, non, il n'y a rien.
5: Non. Bah écoute, si les gens t'écoutent à la radio, ils vont peut-être avoir envie de partir avec toi. Je te le souhaite, de rencontrer quelqu'un et d'être heureux. Sébastien, d'autant que Sébastien est un homme adorable, puisque Sébastien cuisine. Sébastien aime cuisiner, et quand un homme cuisine, un homme séduit. Surtout avec un petit tablier. Valérie, elle aime bien le petit tablier.
4: Moi, j'aime bien le cul à l'air avec le tablier.
5: Ah, le cul à l'air, carrément.
4: Oh, bah oui, sinon c'est pas drôle.
5: Ah, oui, donc le tablier et le cul de truc.
4: Bah, bien sûr.
5: Ok. Et il est comme ça, votre mari, il fait ça
4: Je vous pose des questions sur les fesses de votre femme.
5: Bon, alors ta spécialité, et ça, alors, moi j'aime bien, c'est l'omelette aux pommes de terre.
7: Exactement. Alors, le plateau pomme de terre, un peu revisité, parce qu'ils aiment bien que je mette une pointe d'ail, mes enfants, dedans. Je mets de la poudre d'ail dedans. Et du lait, donc je prépare les œufs.
5: D'accord.
7: Et ils adorent ça. Ils adorent ça.
5: C'est un plat simple, et c'est vrai que, voilà, si on rajoute un petit peu d'ail en poudre, c'est pas mal du tout. Un petit défaut, Sébastien, avant de jouer, je découvre que tu es un peu tête en l'air, mon Sébastien.
8: Je sais que j'oublie tout.
5: Pareil que t'oublies tout.
7: Tout le temps. Même des fois, je cherche les objets que j'ai dans la main. Donc, du coup, c'est récurrent. Ça prend la tête et on perd du temps.
5: Mais pareil que t'es toujours en retard.
7: En retard, oui, toujours en retard, même pour aller au boulot.
5: Alors, en même temps, c'est raccord avec le métier que tu fais, hein.
7: Exactement.
5: Faire des amis à la SNCF, moi.
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0: Étienne Dao et Paul Tatou, merci d'avoir passé cette heure en compagnie de Valérie Damido et Eric Bastien pour les meilleurs moments d'Au Taquet. Ils reviennent demain avec des histoires de frisbee, d'achats compulsifs et de poupées Barbie, entre autres, sur votre radio ici.
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0: Très bonne journée avec votre radio ici. Il est 13h. Le journal Valentin Bertrand. Bonjour Valentin.
3: Bonjour Catherine, bonjour à tous.
0: À la une aujourd'hui.
3: L'angoisse face aux flammes qui se répètent, la Drôme à nouveau touchée par un incendie virulent. Quand en Gironde, certains s'étonnent de voir leur terrain miraculeusement épargné, alors qu'autour, tout a brûlé. Des incendies favorisés, on le sait, par les fortes chaleurs des dernières semaines. Eh bien c'est officiel, le mois dernier est le plus chaud jamais enregistré en France. Et puis, la favorite du Tour de France Femmes attendue au tournant aujourd'hui, Pauline Ferrand-Prévot, sera-t-elle au rendez-vous du contre-la-montre? Elle s'y prépare en tout cas.
0: Et c'est un nouveau foyer à la progression fulgurante.
3: Un feu parti dans un massif de pins dans la Drôme, 110 hectares parcourus en une journée à Bellegarde en Diwa, à seulement une trentaine de kilomètres plus au sud de Die, où plus de 4000 hectares ont brûlé le mois dernier. Pour limiter la progression des flammes, 5 avions, dont 2 Canadair, sont mobilisés sur place et une cinquantaine d'habitants évacués par précaution. Certains sont accueillis au café associatif d'Amélie Renaud, interrogée par ici Drôme Ardèche.
4: C'est très angoissant. Nous, pour le feu de Die, on a aussi fait partie des évacués. Là, ça touche le hameau juste derrière la maison. Donc du coup, il est partout, quoi. Il est vraiment partout, ce feu. On a reçu les habitants hier et habitantes qui venaient d'être évacués. C'est assez intense, émotionnellement. Parce que les gens sont paniqués, le feu a progressé très très vite. Et du coup, nous on reçoit des gens qui s'inquiètent pour les animaux qui sont restés là-haut, pour j'ai pris ça, mais j'ai pas pris mes médicaments, et j'ai pas pris ci. Et si jamais la maison elle prend feu, enfin voilà, il y a énormément d'émotions, quoi.
3: Une nouvelle encourageante de la pluie est annoncée cet après-midi dans la Drôme. Dans le Var, le feu ne progresse plus dans le massif du Gros Bessillon. Un millier de pompiers restent mobilisés, appuyé par des renforts européens.
0: Et en Gironde, la vie reprend son cours.
3: Les habitants des deux dernières communes évacuées sont de retour chez eux. Même chose pour les résidents de 8 campings épargnés par le feu, Caroline Félix.
5: Tout a brûlé autour du camping, mais les logements sont quasiment intacts. William, le directeur, en est encore tout ému.
6: Nous sommes des miraculés. Champions les pompiers, là. Ils ont fait du super boulot. Là, il n'y a rien à dire.
7: Ouais. Les pompiers s'étaient répartis un peu partout dans le camping aussi, avec des extincteurs pour éteindre toutes les cendres brûlantes qui arrivaient, qui mettaient le feu un petit peu partout.
5: Lui aussi a éteint 2 reprises de feu.
8: Mmh. Oh la nignou !
5: Et il a nourri les chats de Sandrine. Elle retrouve son bungalow après 15 jours d'errance dans la région.
9: J'ai été évacuée 3 fois, mais je ne vais pas me plaindre quand je vois la misère qu'il y a sur le port. La reprise, elle se fait, mais on a été choqués quand même en arrivant de le voir, la catastrophe. Maisons qui sont brûlées, toutes les personnes qui ont perdu leurs biens.
5: En face, les restes d'un des 2 bungalows détruits du camping. Au milieu des cendres se dresse la carcasse d'un frigo calciné. Stéphane est un voisin du locataire.
10: Ils ont perdu tous leurs souvenirs, quoi. Ouais, y a tout qui était ici, quoi. C'est très triste.
5: Sa maison, à lui, n'a rien, si ce n'est cette odeur de brûlé qui imprègne les rideaux. Il va pouvoir reprendre le travail dans le camping d'à côté qui rouvre, lui aussi, presque comme un retour à la normale.
3: Et pour aider les sinistrés des incendies, Zazie, Renaud, Pascal Obispo ou encore Gaëtan Roussel vont donner de la voix lors d'un concert caritatif à l'Arkea Arena de Bordeaux le 27 août prochain. Le prix des billets et les dons des téléspectateurs seront intégralement utilisés pour la reconstruction. La reconstruction de la forêt qui commence par de nouvelles coupes d'arbres. Beaucoup sont restés debout, mais les dégâts causés par les flammes sont une menace à retardement. Un bilan de santé de la forêt va donc démarrer dès cette semaine, Marie Mutrici.
11: Un arbre qui a brûlé est un arbre fragilisé, explique Bruno Lafont. Le maire de Biganos, sur le bassin d'Arcachon, préside la DFCI, l'Association de défense des forêts contre les incendies en Aquitaine.
12: Ce qu'il ne faudrait pas, c'est que ces arbres qui sont en train de se consumer par les racines sous le sol n'ont plus de tenue. Et donc, au premier coup de vent, ils peuvent tomber. Il faut le faire, c'est indispensable. Ça serait quand même un peu ballot que là on ait un accident par un arbre qui est tombé après l'incendie.
11: Une opération de sécurisation déjà menée en 2022 lors de l'incendie de l'Andiras et de la teste de bûche qui va prendre du temps, ajoute-t-il.
12: À la fin de la semaine, on donne les lieux, Et il faut que dans les 15 jours, 3 semaines qui suivent, il faut qu'on les finisse. Mais malheureusement, le mois d'août sera fini, mais enfin.
11: À la préfète de Gironde qui demande à la filière bois de réfléchir à rebâtir une forêt différente. Il rappelle le plan proposé il y a 4 ans déjà. Outre la diversification des essences, il s'agit de ne pas boiser jusqu'au bord des voies, des fossés ou des pare-feux. Laisser un peu de distance quand on plante pour éviter que les cimes des arbres se rejoignent et favorise la propagation des flammes en cas d'incendie.
3: Marie Mutricy d'ici Gironde.
8: 13h05, des incendies à répétition, des canicules et des sols desséchés. Le mois de juillet 2026 est le plus chaud jamais enregistré en France.
3: Constat dressé par Météo France avec une température moyenne de 24,9 degrés, soit 4 degrés au-dessus de la normale de saison. Le record d'août 2003 est même dépassé. Une chaleur qui dure encore aujourd'hui avec 16 départements en vigilance orange, du Var jusqu'au territoire de Belfort. Et conséquence, la grotte de glace de l'Aiguille du Midi, passage bien connu des alpinistes et des skieurs pour rejoindre le glacier du Mont Blanc, va rester fermée. Aujourd'hui, sa voûte est fragilisée par les récents passages au-dessus de la barre des 0 degré, une fermeture rarissime, Marie Ameline, d'ici Pays de Savoie. La dernière fois, c'était lors de cette fameuse canicule de 2003.
13: Même à 3800 mètres d'altitude, la glace fond à vue d'œil. C'est l'observation attentive de la grotte de glace de l'Aiguille du Midi, cette petite voûte de quelques mètres qui relie la sortie du téléphérique et la vallée blanche qui ont décidé la compagnie du Mont-Blanc et son directeur général Mathieu de Chavannes à fermer la grotte le temps d'en tronçonner les morceaux fissurés.
14: C'est l'expérience des opérateurs et voilà nos connaissances qui font que en la regardant et en la faisant regarder par des glaciologues et autres, on a jugé que c'était au port de faire cette opération. On voit bien qu'elle perd en épaisseur, donc elle se fragilise.
13: Avisé et consulté en fin de semaine dernière, les guides de la vallée ont approuvé cette décision et modifié tout simplement avec leurs clients les courses de cette journée. Olivier Gréber est le président de la compagnie des guides de Chamonix.
15: Ils vont aller à d'autres endroits, aux plantes d'aiguilles, dans les aiguilles rouges pour une journée. C'est comparable à une journée de grand vent ou une journée de mauvais temps où ben, voilà, le sommet de l'aiguille ne sera pas accessible.
13: Cette fermeture de la grotte de glace de l'Aiguille du Midi, c'est donc juste une adaptation parmi tant d'autres, souligne Olivier Gréber. L'adaptation devenue, dit-il, le maître mot de notre métier depuis plus d'une dizaine d'années.
3: Adaptation et principe de précaution. Garde à vue prolongée pour le chef Jean Imbert, entendu depuis hier matin pour 24 heures supplémentaires sur les accusations de violence conjugale dénoncées par plusieurs anciennes compagnes. L'ancien cuisinier du Palace parisien, le Plaza Athénée, est visé par au moins 3 plaintes.
8: C'est une décision qui pourrait coûter cher aux plateformes de location touristique.
3: Airbnb est définitivement reconnu coupable de manquement dans la collecte de la taxe de séjour sur l'île d'Oléron. La plateforme va devoir payer 8 600 000 euros à la collectivité. Sanction confirmée en fin de semaine dernière par le Conseil constitutionnel avec des répercussions en cascade pour ses concurrents, Booking ou encore Le Bon Coin, également dans le viseur de nombreuses communes, Adèle Belloumri.
16: C'est une victoire pour l'île d'Oléron, mais aussi pour des centaines d'autres communes qui regardaient l'affaire de près.
17: Avant l'annonce de la décision du Conseil constitutionnel, on était à 722 communes et on va dépasser la barre des 1000 communes.
16: Des communes accompagnées par l'avocat Étienne Feidel dans leur procédure contre les plateformes, notamment Booking. Selon lui, la décision du Conseil constitutionnel renforce la base juridique des procédures déjà engagées devant les tribunaux.
17: On a aujourd'hui une dizaine de procédures pour solliciter des sanctions à l'encontre de Booking pour ne pas avoir collecté la taxe de séjour et c'est des sanctions qui peuvent se compter en plusieurs millions d'euros.
16: Autre reproche formulé par les collectivités dans certaines annonces de meublés de tourisme, le numéro d'enregistrement obligatoire du logement ne figure pas toujours.
17: Pour les communes, ces numéros d'enregistrement, ils permettent aussi de retracer et d'identifier les logements et leur parc locatif, ce qui aussi permet également d'assurer l'effectivité du contrôle de la taxe de séjour.
16: Des manquements constatés par la commune d'Allos dans les Alpes de Haute-Provence, Élodie Baquier, directrice générale des services de la commune.
18: Les fichiers de réservation qui permettent en fait d'avoir une vision exhaustive de l'activité réellement réalisée sur le territoire de la commune, on ne l'a pas.
16: Un dossier toujours en cours pour lequel Booking a déjà été condamné le mois dernier à communiquer l'intégralité des fichiers de réservation et à 45 000 euros d'amende.
3: Une décision donc très scrutée car la France représente à elle seule, compte à elle seule, 1 200 000 meublés touristiques.
8: C'est le premier temps fort pour les prétendantes à la victoire sur le Tour de France Femmes.
3: Place au contre-la-montre en individuel aujourd'hui, 4e étape en Bourgogne, 21 km à parcourir entre Gevrey-Chambertin et Dijon et une inconnue que vaut Pauline Ferrand-Prévot, actuellement 10e au classement général sur ce contre-la-montre. On n'a plus vu la Française dans cette discipline depuis 4 ans, Fanny Lechevestrier.
19: Pauline Ferrand-Prévot.
20: Son
19: souriante depuis le début du tour, signant autographe sur autographe chaque matin. Ce n'est visiblement pas un contre-la-montre qui va changer l'état d'esprit de la Française aujourd'hui. Ce serait même tout le contraire.
20: En vrai, j'adore, parce que c'est vrai que c'est un nouveau challenge pour moi. Mais j'adore le fait d'être nul dans quelque chose et de progresser, parce qu'on voit qu'on progresse rapidement, forcément.
19: Et quand Pauline Ferrand-Prévot détaille tout ce qu'elle a fait pour préparer cet exercice inédit pour elle sur un grand tour depuis 11 ans, on comprend que rien n'a été laissé au hasard.
20: Ça a été une belle préparation, déjà depuis cet hiver, remonter sur le vélo de chrono, trouver une bonne position, ensuite aller faire des tests en aérodynamisme sur la piste, trouver aussi la tenue la plus rapide. J'ai fait pas mal de simulations à l'entraînement.
19: Et à l'écouter, on en viendrait presque à douter que la Française n'est pour une fois pas la favorite du jour. De là à créer la surprise, beaucoup la voient plus que limiter la casse grâce à ses qualités de pilotage et de placement développé lors de ses années VTT et couronné, faut-il le rappeler, par un titre de champion olympique à Paris.
3: Et course à suivre comme tous les jours, bien sûr, sur votre radio ici.
8: Merci Valentin Bertrand. On vous retrouve bien sûr à 14h pour la suite des infos. Alors nous parlions de l'île d'Oléron dans le journal, mais savez-vous que c'est la deuxième plus grande île de France? Il y a donc un tas de choses à découvrir, à faire, à voir et à connaître. Nous partons à la découverte des trésors naturels de l'île d'Oléron dans moins d'une minute sur votre radio ici.
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8: Parmi les îles françaises, il y a l'île d'Oléron, une île qui regorge d'espaces naturels protégés. La faune et la flore sont magnifiques. Aujourd'hui, nous partons pour un itinéraire entre huîtres, salicornes, oiseaux sauvages, fleurs de sel et paddle sur votre radio ici.
25: L'île d'Oléron, c'est la plus grande île française après la Corse. Elle se trouve en Charente-Maritime. Oléron, c'est aussi ses plages, ses huîtres et les sports d'eau pour les passionnés de glisse. Mais moi, je vais vous donner envie de découvrir les trésors naturels de l'île d'Oléron. Il y a des espèces animales qui ne nichent qu'ici. On trouve aussi des plantes protégées, des marais salants et des côtes sauvages. On est à 50 minutes de La Rochelle en bateau et je me sens totalement dépaysée. Et à la fin de cet épisode, vous saurez pourquoi l'or blanc d'Oléron a permis de nourrir l'Europe entière depuis le Moyen-Âge. Je m'appelle Anne Delano. Je suis animatrice à Ici La Rochelle et j'adore l'île d'Oléron parce qu'elle m'inspire le calme et je la trouve authentique. On croise des locaux qui sont installés depuis des générations, des pêcheurs et un grand nombre d'ornithologues. Quand je suis sur l'île, j'ai un peu l'impression d'être seule au monde. Et je profite de sa lumière très particulière. Ici, Oléron est surnommée la Lumineuse, parce que selon la légende, l'île serait ensoleillée toute l'année. Bienvenue dans Partir, Oléron et ses trésors de la nature. Notre point de départ, c'est Boyarville, au nord-est de l'île. C'est un petit port de pêche typique. Quand on arrive par bateau, on rentre par le chenal de Boyarville avec ses bateaux de toutes les couleurs. Et si on avance encore un peu, il y a des restaurants au bord de l'eau. Boyarville, ça vous fait sûrement penser au Fort Boyard. Et c'est normal. Depuis ce port, on voit le fort au loin. Et pour moi, c'est ici qu'on a la plus belle vue sur cet édifice iconique. Avant d'être le théâtre d'un jeu télé célèbre, Fort Boyard, c'était d'abord une enceinte fortifiée, puis une prison. Pour venir sur l'île, vous pouvez évidemment prendre la voiture. On est à 1h20 depuis La Rochelle. Moi, je vous invite vraiment à venir en bateau. Déjà, c'est plus rapide, 50 minutes de traversée seulement depuis La Rochelle. Et surtout, on passe juste à côté du Fort Boyard. C'est en prenant le bateau que vous en profiterez le plus. Je vous conseille de prendre votre billet de bateau à l'avance. Vous verrez, les horaires sont établis en fonction des marées, donc ça change souvent. Le billet aller-retour La Rochelle-Oléron est à 16,90€, hors juillet-août. On avance encore un peu et on se dirige vers Fort-Royer. C'est un site naturel et ostréicole au bord de l'eau qui existe depuis 1920. Et quand on arrive, on est tout de suite saisi par une quarantaine de cabanes colorées qui se suivent en enfilade. Il y a du jaune, du vert, du bleu, du rouge. Et ces couleurs, elles rappellent celles des bateaux du port. Ce n'est pas un hasard. Autrefois, les pêcheurs se servaient du reste de la peinture qui avait permis de repeindre leurs bateaux pour rafraîchir la façade des cabanes. En passant à Fort-Royer, il faut absolument s'arrêter goûter des huîtres chez Fifi et Nanou. C'est facile, c'est l'une des premières cabanes ouvertes quand on arrive sur le site. Ici, vous pourrez déguster une douzaine d'huîtres avec un petit verre de blanc d'Oléron. Je vous conseille de prendre les huîtres numéro 3, c'est le calibre du coquillage. Elle n'est ni trop grosse, ni trop petite, parfaite pour une petite faim. Vous verrez, elles sont affinées à l'eau claire, ce qui fait toute sa spécificité. Elle a un petit goût de noisette en bouche, ça reste très iodé, mais elles sont délicieuses. Avant de partir de Boyarville, si vous voulez vous baigner, je vous recommande d'aller à la plage des Saumonards. Vous verrez, il faut traverser la forêt des Saumonards, et au bout de 10 minutes de marche, on franchit la dune et on sent une odeur de curry très particulière ici. C'est l'odeur des immortelles, ces petites fleurs jaunes qui consolident la dune. Et on arrive à une plage de sable fin blanc qui paraît totalement sauvage. On est face au Fort Boyard, c'est magnifique. Mais je vous ai promis de vous faire découvrir mon lieu préféré. On s'éloigne de la plage pour rentrer un peu plus dans les terres. On va tout de suite dans les marais salants. Ici, on est donc dans les marais salants, à Sauzelles, un quartier à Saint-Georges-d'Oléron. On est à 5 minutes en voiture de Boyarville. On emprunte un petit chemin sinueux et là, il y a un parking pour les visiteurs qui viennent faire des balades en paddle. On marche un peu sur l'herbe et on arrive sur un dédale de petits cours d'eau ou de grands bassins rectangulaires. Ce sont les marais salants, des réservoirs d'eau de mer créés par l'homme pour extraire le sel. C'est un immense espace vert à perte de vue. Il n'y a aucune habitation. Et c'est très silencieux ici. On n'entend que le bruit des oiseaux. En fait, le territoire d'Oléron est composé à 30% de marais salants. Et ces espaces sont préservés parce qu'ils sont fragiles. Il y a des animaux sauvages et des plantes rares ici. Et d'ailleurs, 84% du territoire sur l'île est protégé au titre de site classé. Pour découvrir ces marais, on vous emmène faire une balade en paddle, une grande planche qui ressemble un peu à une planche de surf. On a aussi une pagaie pour nous propulser dans l'eau. Pour venir, il faut prendre la route de la Nouette à Sauzelles. Alors je vous préviens, c'est un peu caché. Une fois que vous arrivez au centre équestre de Boyarville, vous verrez, c'est en lisière de forêt, il suffit de suivre les pancartes vertes où l'on peut lire « Salicorne ». C'est le nom de ces balades dans les marais salants qui allient sport et découverte de la nature environnante. Pour la balade en paddle, je vous conseille de venir en maillot de bain. Vous verrez, l'eau n'est pas profonde, mais vous serez plus à l'aise. Pensez aussi à prendre une casquette, des lunettes de soleil et de la crème solaire. Il y a toujours du vent dans les marais, mais c'est un peu traître, car on peut prendre des gros coups de soleil. J'adore les marais salants parce que je me sens seule au monde ici. On peut s'y perdre. Il n'y a rien, que de l'eau, de la verdure et des oiseaux. C'est vraiment reposant. On est loin de l'agitation touristique, surtout au moment estival où il y a beaucoup de monde à la plage. Ici, même en été, il n'y a personne.
0: Alors en fait, là on a derrière moi un marais salant qui est caractéristique des marais de l'île de l'Hérault. Quand on dispose de beaucoup de place, on essaie d'avoir un marais salant d'un seul tenant sur une grande longueur, comme c'est le cas de celui-là. Celui-là il fait 300 mètres de long à peu près. Alors l'intérêt de faire un marais salant d'un seul tenant, c'est qu'on, en plus de profiter de l'ensoleillement, parce que ça c'est l'énergie nécessaire à produire du sel, puisque on obtient le sel par évaporation de l'eau, on profite aussi du vent. Le vent aussi contribue à l'évaporation de l'eau, comme le vent qui sort de votre sèche-cheveux.
25: Lui, c'est Francis Capmas. C'est notre guide nature. Il connaît les marais salants sur le bout des doigts. Je vous avais dit au début de l'épisode que l'or blanc d'Oléron a permis de nourrir l'Europe entière depuis le Moyen-Âge. Ça paraît fou, mais ce sont pourtant ces marais tranquilles et calmes qui ont fait la richesse de l'île durant des centaines d'années. À l'époque, le sel était le seul moyen de conserver la nourriture. Mais avec l'arrivée des frigos, la production de sel chute. Aujourd'hui, il y a une dizaine de sauniers qui tentent de faire redémarrer cette activité à Oléron. On monte sur le paddle. Attention, il faut un peu d'équilibre, mais rassurez-vous, Francis est là pour nous aider. Et de toute façon, l'eau n'est pas profonde. On avance un peu, on pagaie, et on arrive sur un point d'observation pour regarder les oiseaux de plus près. On laisse le paddle et on s'avance car on a la chance de voir un limicole couleur sable qui se nourrit dans les marais.
0: Alors, c'est un oiseau qui est comme un échassier, comme les grands échassiers, il a des pattes longues et fines pour marcher facilement ou dans la vase ou dans l'eau. Il a un bec long et fin pour attraper sa nourriture dans l'argile. Mais ce n'est pas un pêcheur. Il ne pêche pas comme, par exemple, le héron qui pêche à pied dans 20 cm d'eau, peut pêcher des poissons ou des crevettes. Et eux, ils vont dans la vase chercher des vers, par exemple.
25: Si jamais vous avez une petite paire de jumelles, il faut les emporter avec vous dans le marais. Vous pourrez observer les différentes espèces avec plus de précision.
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25: On reprend les paddles, on pagaie et on arrive sur un cours d'eau dont les bordures sont touffues. Ça forme comme des petits buissons. Et c'est une des plantes les plus typiques ici.
0: On s'arrête ici alors parce que il y a un peu de salicorne. Parce que la salicorne est assez difficile à obtenir. La salicorne pousse aussi à l'état naturel, près de l'eau. De l'eau salée, puisque ça c'est une plante halophile. Donc là, la salicorne et l'aubione, les deux plantes dont je vais vous parler, sont des plantes exclusivement halophiles. C'est-à-dire qu'on ne peut pas les retrouver plus loin sur la bosse. C'est-à-dire que là où il n'y a plus d'eau salée, ça ne les intéresse pas. C'est vraiment une plante emblématique du marais, quoi. La salicorne, elle ne pousse pas au bord de la mer, quoi. C'est vraiment une plante qui aime bien le marais parce qu'elle a besoin de cette argile, en fait.
25: Avant de repartir, je vous incite à aller chercher votre petit sachet de fleurs de sel d'Oléron. Pour goûter celui du marais de Sauzel qu'on vient de visiter, il faut aller à la boutique Passion du Sel à Saint-Pierre-d'Oléron. C'est à 15 minutes en voiture du marais. Cette fleur de sel, pour assaisonner une salade tomate mozza, ça fait vraiment la différence. Si vous avez encore un peu de temps devant vous, si votre week-end n'est pas terminé, j'ai une dernière idée pour vous. On va au Marais aux oiseaux, à Dolus d'Oléron.

0: Non, on n'est pas tout seul, il y a beaucoup d'oiseaux. Voilà. Donc il y a quelques oiseaux domestiques, exotiques, mais très très peu. L'essentiel, c'est des espèces européennes. C'est comme une sorte de volière à ciel ouvert. Donc ils viennent quand ils veulent, ils repartent quand ils veulent.
1: On est maintenant au Marais aux oiseaux, à Daulus-d'Oléron, avec notre guide ornithologue Loïc Mimo. On est à 15 minutes en voiture de Boyarville. C'est une réserve naturelle de 10 hectares au milieu d'un bois feuillu. Cette réserve, elle est située sur d'anciens marais salants. Donc ici, il y a encore plein de petits cours d'eau. On déambule et on croise des aigrettes. Ça ressemble à un héron avec ses longues pattes, mais elles sont toutes blanches. On entend le rapace nocturne, le petit duxcope. C'est un petit hibou couleur sable qui a un chant aigu très reconnaissable. Et il y a aussi des cigognes. En Charente-Maritime, il y a une grosse population de cigognes. Ce n'est pas réservé qu'à l'Alsace.
0: Il peut y avoir des fois des conflits entre certains oiseaux, une hiérarchie qui se fait en fonction des espèces. Et là, y a un petit conflit entre un cygne et une oie. Parce que l'oie, elle a son territoire, elle a son nid. Et le cygne, ça c'est un père qui a des petits. Donc il ne veut pas que l'oie se rapproche trop près.
2: Qui va gagner?
0: Ça devrait être le cygne, il est plus costaud.
1: Ce que j'aime ici, c'est qu'on est en pleine nature. Et il y a des guides qui sont là pour nous apprendre à reconnaître telle ou telle espèce. C'est très arboré, donc même quand il fait chaud l'été, on trouve toujours un peu de fraîcheur ici. Je me sens privilégiée de pouvoir me balader près de ces oiseaux. Mais attention, ça reste des espèces sauvages. On n'est pas dans un zoo. Il ne faut pas s'approcher de trop près, et particulièrement au printemps, au moment de la nidification. Les oiseaux peuvent se montrer agressifs, et c'est normal, ils protègent leurs œufs. Il y a un oiseau impressionnant que j'ai découvert ici. C'est la spatule. C'est un grand échassier blanc avec un bec plat. C'est pour ça qu'on l'appelle la spatule. Et cet oiseau, normalement, il vit dans le bassin méditerranéen, dans des pays d'Afrique. Mais il est présent sur l'île depuis 2011. Avec le réchauffement climatique, les spatules remontent de plus en plus. Avant de repartir, il y a un endroit dans le Marais aux oiseaux qu'il faut absolument découvrir. C'est l'observatoire de la réserve. On monte à 9 mètres de hauteur et de là-haut, on a le plus beau point de vue du parc et on peut voir les oiseaux sauvages et les marais salants à perte de vue. Mais ça, vous le découvrirez quand vous viendrez.
3: Et merci Anne Delanneau d'ici La Rochelle. Si vous n'avez pas eu le temps de tout noter, cet épisode de Partir est en réécoute sur l'appli ici. Dans quelques minutes, c'est le vélo qui va nous intéresser avec la 4e journée du Tour de France féminin. Une étape de course contre la montre individuelle, la seule de cette édition. Elle se déroule en Côte d'Or entre Gevrey-Chambertin et Dijon. Mais d'abord, plongeons dans le lac de Julien Doré sur votre radio ici.

0: Le Lac, Julien Doré qui est en concert ce samedi à Landerneau. Le Tour de France féminin se déroule aujourd'hui entre Gevrey-Chambertin et Dijon en Côte d'Or, 21 km pour un contre-la-montre individuel. Les premiers coups de pédale devraient être donnés dans plus d'une heure. Nous faisons donc un point avant le départ sur votre radio ici.
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3: Et vous allez suivre cette quatrième étape du Tour de France Femmes avec votre radio. Ici, c'est le contre-la-montre individuel qui fait son retour sur la grande boucle féminine. 2 ans après un court chrono à Rotterdam, au programme 21 km entre Gevrey-Chambertin et Dijon. Le départ de la première coureuse, c'est à 14h50. Mais Olivier Estran, vous êtes en ce moment sur la moto ici de Julien Girard pour reconnaître le parcours. Et ça n'est pas tout plat, Olivier.
4: Ah non, pas du tout, ça va être vraiment casse-pâte dès les premiers kilomètres. Hein. Alors d'abord, il y a quelques petits secteurs pavés pour sortir de Gevrey-Chambertin. Ça va être un petit peu costaud sur des vélos très rigides en carbone. On en trouve un autre secteur pavé à coucher un peu plus loin. Mais en effet, voilà, il y aura des lacets pour grimper tout en haut de la difficulté attendue, la côte de Marsané, pour monter à Corcelles-les-Monts. Et les coureuses, là, ont... une heure pour reconnaître le parcours. On est derrière la voiture de EF Éducation Haute-Li avec une concurrente qui vient de mettre pied à terre et qui échange avec son directeur sportif. Difficile de vous dire qui c'est parce qu'avec les casques profilés, on ne reconnaît pas les visages et il n'y a pas de numéro de dossard pour l'instant. Je n'ai pas l'impression que ce soit Cédrine Kerbaol qui soit avec nous. Elle fait demi-tour pour repartir. Si c'était Cédrine qui fait demi-tour pour repartir vers la ligne d'arrivée, elle a reconnu donc les premiers hectomètres de cette course qui va donc faire 21 km et plonger ensuite dans une grande descente en direction de Dijon. Ça va aller très vite dans le final.
3: Et vous le disiez, Olivier, 21 km avec cette bosse à passer, 2 km avant de redescendre sur du plat en direction de Dijon. La tenante du titre, Pauline Ferrand-Prévot, n'a pas couru de contre-la-montre individuelle depuis 2021, mais c'est très bien préparé. On la suivra évidemment avec votre radio ici. Quatrième étape de ce Tour de France Femmes. Le prochain point, c'est dans une demi-heure.
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5: À Aubenas, au Jardin Imaginaire, je vous invite ce jeudi 6 août à un concert de Samuel Catchio, contre-ténor et baryton, et Iwab Radwan, oud et chant. Pour commencer, l'après-midi à 14h et 16h30, il y aura des ateliers herboristerie autour de plantes sauvages et médicinales. Puis à 20h, début du concert dans le magnifique parc de Roca, maison de maître du 19e siècle. Il y aura aussi une exposition d'artistes et d'artisanat d'art. Cette journée, ça se passe le jeudi 6 août à la maison Roca, qui se trouve dans le prolongement du bar du tennis club d'Aubenas. Enfin, partons dans la Drôme, à Port-en-Valden, pour une foire d'été qui se tiendra ce samedi 8 août au centre du village. Il y aura des exposants créateurs et artisans locaux, une démonstration de distillation de lavande et des animations pour les enfants, notamment des jeux gonflables et aquatiques et des jeux en bois. La foire d'été, c'est le 8 août dès 9h à Port-en-Valden.
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Toute la journée, nous allons suivre la quatrième étape du Tour de France féminin. Aujourd'hui, les coureuses se trouvent en Bourgogne-Franche-Comté pour un contre-la-montre individuel à vivre ici, car ici, vous le savez maintenant, c'est la radio officielle du Tour de France. Côté musique, on a tout ce qu'il faut également.

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1: Par ici les sorties aujourd'hui, direction Saint-Gervais-sur-Roubion, à une dizaine de kilomètres de Montélimar, pour parler du festival Murmure au Vivier, qui aura lieu jusqu'au 14 août. C'est la 17e édition de ce festival. Bonjour Françoise Aufauvre.
2: Bonjour Camille.
1: Françoise, vous êtes responsable communication de cette compagnie Murmure, compagnie artistique, qui est responsable de l'organisation de ce festival. Qu'est-ce que c'est que ce vivier à Saint-Gervais-sur-Roubion, Françoise?
2: Alors, le vivier, tout d'abord, c'est un lieu-dit. C'est un lieu-dit dans lequel nous avons notre maison, avec la chance d'avoir un très grand jardin dans lequel on peut... Voilà, on peut accueillir des manifestations.
1: Un festival en extérieur, dans un cadre magnifique, comme vous l'avez dit. On va commencer, Françoise, si vous le voulez bien, par la proposition de ce soir.
2: Alors ce soir, Mirandolina Compagnie, c'est une compagnie qui est bien connue dans la plaine de la Valdaine. C'est de la Commedia dell'Art et ce sont nos fidèles. Ils sont là depuis le début et chaque fois, ils réjouissent le public. Par leur interprétation de textes classiques, mais vraiment qu'ils mettent à leur sauce. Et ils savent tout faire. Ils savent chanter, ils savent danser, ils savent jouer la comédie, ils ont une énergie fantastique.
1: Donc c'est en extérieur à 21h.
2: Oui.
1: Et puis ce vendredi, on est dans le thème de cette année 2026 dans la Drôme avec une journée Sévigné.
2: Eh oui, on n'a pas pu y échapper, mais on est très heureux de... on est très heureux d'organiser cette journée en collaboration avec la FNCTA, c'est la Fédération Nationale des Compagnies de Théâtre Amateur, qui est une grosse association de théâtre amateur. Tout au long de la journée, il y aura un salon littéraire avec des comédiens amateurs qui interpréteront des textes du XVIIe siècle. Ensuite, on aura un repas à la façon du château de Grignan, au cours duquel toujours les comédiens amateurs liront des lettres choisies de Madame de Sévigné, et on finira par une pièce, Ma belle cousine, qui raconte les relations entre Madame de Sévigné et son cousin Roger de Bussy-Rabutin. Voilà.
1: Avec aussi, si j'ai bien compris, des musiciens qui interpréteront des œuvres baroques pour rester dans l'ambiance.
2: Exactement. Exactement. On aura des musiciens pour le salon littéraire, donc Marc Bernard et Delphine Ragoneau, qui ont concocté un programme particulier juste pour cette journée.
1: Donc ça, c'est pour la journée du vendredi 7. On redémarre la semaine prochaine avec mardi 11, l'Art Ensemble of Saint-Gervais. Donc ça s'annonce aussi peut-être un peu jazzy swing.
2: Oui, c'est ça, c'est une sorte de big band, donc avec vraiment des musiciens de Saint-Gervais et alentour. Et c'est un moment très festif, parce que vraiment, ils sont des musiciens aguerris, mais qui ne se prennent pas du tout au sérieux. Et donc, on compte vraiment sur eux pour mettre de l'ambiance et puis mettre beaucoup d'humour ce soir-là.
1: Tous les spectacles sont en extérieur à 21h et on va parler de cette clôture avec Carlito y Banditos, un groupe local, donc des influences funk, samba, un petit peu,
2: oui.
1: Voilà, plein de couleurs.
2: Très latino.
1: Pour oui. Carlito y Banditos, ce sera donc le 14 août au domaine du Vivier. Françoise, on peut rediriger, pour ceux qui seraient intéressés notamment d'en savoir un peu plus sur les spectacles, sur votre site internet.
2: C'est ça, scèneduvivier.fr. Vous pourrez réserver directement.

0: Exactement.
1: Réserver, en savoir plus.
0: Et puis en savoir plus.
1: Regarder les informations pratiques et puis surtout se donner envie d'aller fêter la musique et le théâtre sous les marronniers à Saint-Gervais-sur-Roubion. Merci beaucoup Françoise, à très vite.
0: C'est moi qui vous remercie, au revoir.
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0: C'était Taylor Swift sur votre radio ici. Restez à l'écoute dans un instant les infos de 14h. Mais avant, on écoute un classique de Johnny Hallyday avec Gabriel. Petite révélation cet après-midi pour les fans de Johnny. La célèbre Gabriel, en fait, n'existe pas. Non, le prénom a été choisi parce qu'il sonnait parfaitement dans le refrain. Et après le succès de la chanson en 1976, Johnny a reçu des centaines et des centaines de lettres de vrais Gabriel qui lui racontaient qu'on les appelait désormais la Gabriel de Johnny Hallyday. Comme quoi, parfois, une chanson peut rendre un prénom célèbre dans toute la France et on l'écoute juste après ça.
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1: Merci pour votre fidélité à votre radio ici, il est 14h. 14h, c'est l'heure de retrouver toute l'info en France et dans le monde en 90 secondes avec Valentin Bertrand.
2: Un nouveau panache de fumée s'élève dans la Drôme à Bellegarde en Diwa, au sud de Die. Le feu, parti hier, a déjà parcouru 110 hectares. Pour limiter sa progression dans ce massif de pins très inflammable, d'importants moyens sont déployés. 300 pompiers, 5 avions, dont 2 canadaires. En Gironde, après le méga-feu et alors que les retours s'enchaînent dans les communes sinistrées, cet appel du responsable de la cellule d'urgence psychologique, le psychiatre Charles-Henri Martin, incite les parents à amener leurs enfants en consultation car les conséquences peuvent surgir à retardement, avec notamment une hyper-vigilance des plus jeunes. C'est du jamais vu le mois dernier et le plus chaud jamais enregistré en France. En juillet, il a fait en moyenne 24,9 degrés, 4 degrés de plus que les normales de saison. Le record d'août 2003 est battu et ça continue encore aujourd'hui avec 16 départements du Var au territoire de Belfort maintenus en vigilance orange canicule. Une embarcation surchargée, un moteur en feu et une opération de sauvetage d'une rare ampleur. Près de 160 migrants secourus ce matin au large de Boulogne-sur-Mer dans le Pas-de-Calais, alors qu'ils tentaient la traversée vers le Royaume-Uni sur ce même trajet. On recense au moins 15 morts depuis le début de l'année. Des nouvelles rassurantes des deux adolescents foudroyés hier après-midi lors d'une randonnée dans les Hautes-Pyrénées. Ils sont conscients et hospitalisés dans un état stable, assure le parquet de Tarbes, sans certitude encore sur les conséquences à long terme. Et puis c'est une épreuve rare encore sur le Tour de France Femmes, un contre-la-montre en forme de première grande explication entre favorites, 21 km en Côte d'Or.
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3: Et vous suivez cette étape du Tour de France Femmes avec votre radio. Ici, la quatrième, c'est le contre-la-montre individuel qui fait son retour sur la grande boucle féminine. 2 ans après un court chrono à Rotterdam, au programme 21 km entre Gevrey-Chambertin et Dijon, en Côte d'Or, le départ de la première coureuse, c'est 14h50 et elles vont passer une par une de la dernière du classement général à la maillot jaune, la Norvégienne Sigrid Aukset, contre-la-montre individuel que certaines cyclistes pratiquent très rarement, hein. Ça rend encore plus difficile l'exercice avec à mi-course une belle bosse et puis ensuite un final descendant vers Dijon. La Française Pauline Ferrand-Prévot n'en a pas couru depuis 2021 mais s'est entraînée tout l'hiver quand une autre grande favorite, Demi Vollering, tentera de gagner du temps avant la montagne. Vous suivez cette quatrième étape du Tour de France Femmes avec votre radio ici. La première coureuse, elle s'élance à 14h51. Le prochain point, c'est dans une demi-heure.
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5: Le temps de votre mardi en Drôme-Ardèche, c'est pour cet après-midi un ciel couvert et les premières averses qui s'établissent sur le relief et le sud de nos départements. Des pluies orageuses qui se généralisent en fin de journée et jusqu'en fin de soirée. La nuit se passe sous un ciel clair avec des minimales qui peuvent encore atteindre les 23 degrés dans la vallée du Rhône. Demain, c'est du beau temps en Drôme-Ardèche et jusqu'à 34 degrés en plaine. Le soleil reste au rendez-vous et le thermomètre poursuit sa baisse en pente douce au fil de la semaine.
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0: Bon, on passe l'été ensemble. Je sais qu'en cette période estivale, vous êtes nombreux à prendre quelques jours de congé. Vous avez bien raison. J'ai lu cette semaine qu'un foyer français sur trois possède un chien. Du coup, vous êtes nombreux en ce moment à chercher un endroit où partir en vacances avec votre compagnon à quatre pattes. Eh bien, j'ai avec moi le classement des régions où l'on accueille le mieux les chiens. La Bretagne arrive en tête avec ses sentiers côtiers et ses plages accessibles. Ensuite, on retrouve la Normandie, l'Alsace, l'Auvergne et la Savoie. Souvent, dans ces régions, on trouve de grands espaces pour que votre toutou puisse se dépenser et profiter lui aussi des vacances. Et pour que tout le monde voilà, passe de bonnes vacances, ici on a tout prévu. Voici maintenant trois chansons françaises à la suite. Pour vous détendre, on s'occupe de tout. On écoute Louis Chédid, Vita et on démarre avec Michel Berger. Bel après-midi.
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0: C'était Louis Chédid sur votre radio ici. Il est 14h30, l'heure de retrouver le Tour de France féminin. L'étape du jour se déroule en Bourgogne-Franche-Comté. On retrouve tout de suite nos journalistes sur place et en direct.
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3: Et vous suivez cette quatrième étape du Tour de France Femmes sur votre radio ici. C'est un contre-la-montre individuel qui attend les 138 coureuses ici en Côte d'Or. 21 kilomètres à parcourir entre Gevrey-Chambertin et Dijon. La première concurrente, elle va s'élancer à 14h51. Et Olivier Estran, vous êtes prêt à les suivre, les filles, sur la moto ici de Julien Girard. Vous avez reconnu le parcours. Vous avez vu aussi des contrôles renforcés de l'Union Cycliste Internationale ce matin.
4: Et oui, ça se passe juste avant la rampe de départ. Il y a une tente blanche, elle est là, à 10 mètres de cette ligne de départ. Et il y a deux types de contrôles. Un premier qui s'est déroulé ce matin, celui des vélos, bien sûr. Alors, on prend des 12 décimètres, on prend des règles, on prend des balances et on vérifie tous ces vélos. Il faut qu'ils entrent dans des cadres très précis. Alors, je vais pas être hyper technique parce que j'ai pas eu droit à tous les détails. Mais voilà, on vérifie les cotes des vélos, on vérifie leur poids. Ils doivent faire plus de 6,8 kg. Ça, c'est le minimum exigé par l'UCI. Et, pour petite indiscrétion, et ben celui de l'équipe AG Insurance de l'équipe de Kim Lecourt par exemple fait 7,5 kg. Ça dépend des prolongateurs qui sont sur ces vélos. Et puis le deuxième contrôle très important, c'est celui des coureuses. Celui-là va se dérouler 10 minutes avant le départ. 10 minutes avant le départ, elles se présentent dans cette tente et là, et ben on contrôle leur tenue pour voir si tout est homologué, tout est aux normes. On parle des tissus, de leur résistance à l'air, du profil des casques. Alors, je me suis entretenu avec un membre du staff de Mayenne Montbard à Maipai. Je vais poser la question de ces fameux soutiens-gorge rembourrés qui seraient aérodynamiques. Ça l'a fait sourire, visiblement, ce n'est pas une question.
3: Ouais, parce que l'objectif, c'est d'être le plus aérodynamique. Vous le disiez, premier départ dans moins d'une demi-heure et c'est à suivre sur votre radio ici. Quatrième étape du Tour de France Femmes. La première française, ce sera à 15h et ce sera la championne de France, Célia Lemoëlle.
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5: Événement ce samedi 8 août, c'est la 37e brocante estivale de Saillant. Plus de 120 brocanteurs professionnels et amateurs de la région et 4000 chineurs, chineuses sont attendus à partir de 7h30. Buvette et restauration sur place, c'est un événement incontournable chaque année dans le charmant village de Saillant au bord de la Drôme. Et puis côté Ardèche, le festival du Madodé se tiendra à Saint-Alban-Auriol du 8 au 15 août en plein air. 14 spectacles en multi-représentation, dont 8 spectacles du Festival Off d'Avignon, du théâtre de rue, du théâtre musical, des classiques, des écritures contemporaines et des tours de chant. Certains spectacles sont accessibles pour les enfants. Il y aura aussi un espace de lecture théâtralisé qui donnera à chacun chacune un espace d'expression. Le festival du Madodé, ça se passe du 8 au 15 août à Saint-Alban-Auriol. Réservez vos places et retrouvez des infos sur le site de la Compagnie des Affamés.
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0: votre radio ici. 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Bon, avant de ressortir la boule à facettes, les cols pelle à tarte et les pâtes d'eff, on écoute Florent Pagny. Belle journée sur votre radio.
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1: Merci d'avoir choisi votre radio ici, il est 15h. C'est l'heure de retrouver toute l'info en France et dans le monde en 90 secondes, avec vous, Valentin Bertrand.
2: Il n'a jamais fait aussi chaud en France. Le mois de juillet a battu tous les records avec en moyenne 24,9 degrés relevés par Météo France, soit 4 degrés de plus que les normales de saison. Et ça continue aujourd'hui encore avec 16 départements du sud-est et du centre-est maintenus en vigilance orange canicule. La situation n'est pas meilleure dans les nappes phréatiques avec un déficit de pluie de 70%. Cette sécheresse favorise les départs de feu. Ils progressent encore dans la Drôme, à Bellegarde en Diois au sud de Die, 150 km parcourus en 24 heures. Le foyer dans un massif de pins reste difficile d'accès pour les pompiers. Par précaution, une cinquantaine d'habitants a été évacuée. Après l'adoption au Parlement de la loi d'urgence agricole, ses détracteurs s'unissent, 8 ONG et le syndicat Confédération Paysanne soutiennent les recours déposés devant le Conseil constitutionnel. Ils dénoncent le retour de deux pesticides de la famille des néonicotinoïdes et le doublement des retenues d'eau, des mesures qu'ils estiment contraires à la charte de l'environnement. Garde à vue prolongée pour le chef Jean Humbert, entendu depuis hier matin et pour 24 heures supplémentaires sur les accusations de violence conjugale dénoncées par plusieurs ex-compagnes. L'ancien chef cuisinier du Palace parisien, le Plaza Athénée, est visé par au moins 3 plaintes. À l'Euro de natation, la première épreuve dans la Seine n'a pas souri aux Français. Pourtant favori sur le 10 km, le meilleur tricolore Logan Fontaine a terminé 9e sur une épreuve remportée par l'Allemand Florian Welbock. Sur la route du Tour de France Femmes, le premier départ de la 4e étape a été donné il y a quelques minutes sur ce contre-la-montre sur les routes bourguignonnes que l'on vous fait vivre sur ICI.
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3: Et vous suivez cette 4e étape du Tour de France Femmes sur votre radio. Ici, ça y est, les premières coureuses se sont élancées allongées sur leur vélo pour ce contre-la-montre individuel entre Gevrey et Chambertin et Dijon en Côte d'Or. 21 km à parcourir avec une belle bosse de 2 km à mi-parcours dans les lacets de Marsannay avant ce final. Ici à Dijon, parcours difficile sous la chaleur. On a déjà 3 Françaises en course, notamment notre championne de France du contre-la-montre, Célia Lemouel de Ma Petite Entreprise. Elle vient tout juste de s'élancer avec son maillot bleu, blanc, rouge. Au total, 138 concurrentes qui partent pour le moment toutes les minutes de la leader, de la dernière à la leader du classement général. Donc on attend les favorites en fin d'après-midi et vous suivez évidemment cette 4e étape du Tour de France Femmes avec nous sur votre radio. Ici, le prochain point, c'est dans une demi-heure.
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5: Le temps de votre mardi en Drôme Ardèche, c'est pour cet après-midi un ciel couvert et les premières averses qui s'établissent sur le relief et le sud de nos départements. Des pluies orageuses qui se généralisent en fin de journée et jusqu'en fin de soirée. La nuit se passe sous un ciel clair avec des minimales qui peuvent encore atteindre les 23 degrés dans la vallée du Rhône. Demain, c'est du beau temps en Drôme Ardèche et jusqu'à 34 degrés en plaine. Le soleil reste au rendez-vous et le thermomètre poursuit sa baisse en pente douce au fil de la semaine.
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0: Bienvenue ici sur votre radio de l'été, c'est Fabien Hémou. On passe ce mardi après-midi ensemble en cette période estivale. Je ne sais pas si vous avez remarqué, mais les Français postent toujours les mêmes photos sur les réseaux sociaux en story. Numéro 1 pour les paysages, hein, la mer, la montagne, un coucher de soleil. Tout ça pour montrer qu'on est bien arrivé sur son lieu de vacances. Deuxième place pour les photos de nourriture. Une glace sur la plage, un plat régional, un petit apéro face à la mer, impossible d'y échapper. Et troisième place pour les photos en famille ou entre amis. Parce que les vacances, c'est surtout des souvenirs à partager. Et bien nous, cet été, on aime partager avec vous des souvenirs en musique. Voici trois chansons françaises à la suite au programme. Le duo Véronique Jeannot, Laurent Voulzy. On va écouter Zaz, mais avant, on démarre avec Francis Cabrel. Bel après-midi.
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0: C'était Véronique Jeannot et Laurent Voulzy. Désir, désir sur votre radio ici. Eh bien nous, notre désir à 15h30, c'est de retrouver nos journalistes en direct pour un point sur le Tour de France féminin. C'est la quatrième étape aujourd'hui.
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3: Vous suivez la quatrième étape du Tour de France Femmes avec votre radio ici en ce moment. Le contre-la-montre individuel qui fait son retour sur la grande boucle féminine entre Gevrey-Chambertin et Dijon. La première des 138 coureuses s'était lancée à 14h51 avec depuis un départ chaque minute. Et notre championne de France de la discipline, Célia Lemoelle, qui signe à l'instant et pour le moment le meilleur temps, 28 minutes 50 pour engloutir ces 21 km. Olivier Estron, vous êtes sur la moto ici de Julien Girard. Vous l'avez suivi. Comment vous l'avez senti, notre Française ?
4: Incroyable, incroyable. 90 km/h dans la descente pour arriver à Dijon, une entrée en ville pleine balle. Il n'y a pas d'autre mot. Célia, qui a été toujours très à l'aise sur ce parcours, elle est sortie de Gevrey-Chambertin à 62 km/h au compteur de la moto de Julien Girard. Et on l'a vu très à l'aise dans les montées, les lacets de Marsannay à la côte. Elle a rattrapé deux concurrentes et ensuite, et voilà, elle s'est laissée descendre dans cette grande pente de 5 km qui l'amène vers la capitale des Ducs. Et donc, vous l'avez dit, elle réalise le meilleur temps. On l'a senti très déterminée, Célia Lemoelle, qui pourtant hier disait qu'elle n'avait rien forcément à prouver sur ce contre-la-montre. Mais on a le sentiment qu'avec son maillot tricolore, aujourd'hui, elle a tout donné.
3: Merci Olivier. Avec ce, on a cette première référence hein, avec Célia Lemoelle, 28 minutes 50. Ça devient le temps de référence. Les concurrentes qui continuent de partir toutes les minutes pour ces 21 km. Et une belle bosse hein, de 2 km. Vous en parliez, Olivier, à mi-parcours dans les lacets de Marsannay. Les arrivées qui s'enchaînent ici à Dijon. Et les favorites, elles sont attendues en fin d'après-midi, notamment la championne du monde et d'Europe, s'il vous plaît, la Suissesse Marlène Rösser. Vous suivez toujours, évidemment, cette quatrième étape avec votre radio. Ici, le prochain point, ce sera dans une demi-heure et donc le meilleur temps pour le moment signé par notre Française de ma petite entreprise, championne de France du chrono, Célia Lemoelle.
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5: 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Enfin, partons dans la Drôme, à Port-en-Valden, pour une foire d'été qui se tiendra ce samedi 8 août au centre du village. 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La foire d'été, c'est le 8 août dès 9h à Port-en-Valden.
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0: sur votre radio ici. J'espère que votre été se passe bien. Tiens, j'ai lu ce matin que la cancoyote, le fromage franc-comtois, est en train de devenir la star de l'été grâce notamment à TikTok. En quelques semaines, ses ventes ont bondi de plus de 31%, car selon les internautes, c'est un fromage léger, riche en protéines et pas cher du tout. Résultat, certaines enseignes sont en rupture de stock. En tout cas, ici, nous, tout va bien. Pas de rupture de stock niveau musique. On écoute dans un instant Phil Collins. Bel après-midi.
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1: Merci d'être à l'écoute de votre radio ici, il est 16h. C'est l'heure de retrouver toute l'info en France et dans le monde en 90 secondes avec Valentin Bertrand.
2: D'importants moyens mobilisés dans la Drôme pour tenter de stopper le feu parti hier de Bellegarde en Diwa. 4 canadaires et 2 avions Dash sont maintenant en action dans ce massif escarpé. Les flammes ont parcouru 150 hectares. Dans le Var, le feu ne progresse plus dans le massif du Gros Bessillon et l'air devient plus respirable. La préfecture annonce dès demain la levée de l'alerte pollution aux particules fines, mais le principe de précaution vaut toujours, surtout pour les plus fragiles. Des incendies attisés par les fortes chaleurs, encore 16 départements du sud-est et du centre-est en vigilance orange aujourd'hui. Des vagues de chaleur qui s'éternisent et font tomber des records le mois dernier et le plus chaud jamais enregistré en France. La barre des 40 degrés largement dépassée dans la moitié sud et une température moyenne supérieure de 4 degrés au normal de saison. Elle n'a pas survécu à ses blessures. La mère de famille gravement brûlée par son compagnon qui s'était immolé par le feu il y a 2 semaines à Lens dans le Pas-de-Calais est décédée, annonce cet après-midi du parquet de Béthune. Le nouveau-né du couple, également touché, est toujours dans un état jugé précaire. Après Édouard Philippe, un autre possible candidat à l'Élysée, Raphaël Glucksmann, se dit victime d'une opération de désinformation menée par un réseau pro-russe. En cause, un faux article dans lequel figurent des accusations visant sa compagne, la journaliste Léa Salamé. C'est une épreuve encore rare sur le Tour de France Femmes 1 contre la montre cet après-midi en forme de première grande explication entre favorites. 21 km entre Gevrey, Chambertin et Dijon en Côte d'Or. Les départs se succèdent depuis maintenant un peu plus d'une heure.
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3: Et on la suit, cette 4e étape du Tour de France Femmes avec votre radio. Ici, les départs qui se poursuivent toutes les minutes dans ce contre-la-montre individuel. Parcours de 21 km entre Gevrey-Chambertin et Dijon en Côte d'Or. Parcours difficile avec les lacets de Marsanais à passer. C'est la Belge Sandrine Tasse qui est en tête avec un temps référence de 28 minutes et 49 secondes. D'une toute petite seconde de moins que notre championne de France, Célia Lemoelle. La Française qui, juste après son arrivée, assure qu'il faudra faire la différence dans la descente sur Dijon. Elle attend le départ des favorites sur l'exercice.
4: Je pense que...
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6: Vigilance orage en Drôme Ardèche ce mardi. Des orages qui touchent toute l'Ardèche cet après-midi et qui concernent une bonne partie de la Drôme où le ciel est au minimum menaçant. Des orages qui devraient s'estomper dans la soirée avant un retour au calme prévu dans la nuit. Demain, mercredi, plus aucun nuage à l'horizon selon Météo France. Grand soleil pour tout le monde et toute la journée. 35 degrés pour les maximales. On attend 31 degrés à Annonay, Privas et Romans. 32 à Dieulfi, 33 à Valence et Crest, 34 pour Pierrelatte et 35 degrés attendus à Nyons.
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0: Lipstick Polychrome, Daniel Balavoine sur Icide Romardèche. Je vous souhaite une excellente après-midi avec votre radio. Et comme chaque jour, on s'intéresse à une association, une initiative sur notre territoire grâce à Jordan Souberan et son coup de cœur. Jordan, vous nous parlez aujourd'hui d'un mouvement créé pour lutter contre l'isolement des personnes sans autonomie.
1: Je vous propose de parler d'une association drômoise pour laquelle la solidarité et l'entraide sont des valeurs fondatrices. Cette association, c'est Portez-moi pour un rêve, une association fondée en 2015 par Nicolas Chevalier, alors jeune ambulancier qui, lors de ses interventions à domicile, est marqué par l'isolement des personnes sans autonomie. C'est la situation d'un couple en particulier qui lui provoque un déclic. Le monsieur en fauteuil roulant est dépendant. Sa femme aimerait aller au restaurant, mais mis à part les ambulanciers, elle ne sait pas qui contacter pour porter son mari hors de la maison. Avec son collègue de travail, Nicolas se retrousse les manches et ils se portent volontaires tous les deux pour cette aide ponctuelle. Ainsi naît l'association Portez-moi pour un rêve, dont les missions fondatrices sont de lutter contre l'isolement, l'exclusion et la mort sociale liée à l'âge, la maladie et le handicap par la mise au service des personnes concernées par ces situations, des compétences des pompiers, ambulanciers, ambulancières et aides-soignantes et soignants, en réorientant leur savoir-faire et leur matériel pour redonner une forme de liberté à ces personnes empêchées et rendre enfin l'inaccessible accessible. Alors il est somme toute assez simple de contacter cette association via son site internet dont je vous donnerai l'adresse après vous avoir précisé qu'elle est basée à Cré dans la vallée de la Drôme et que sa grande solidarité commence à faire des émules puisque depuis sa création en 2023, l'association n'a eu de cesse de s'accroître, notamment dans les Bouches-du-Rhône et le Gard, et elle ne compte pas s'arrêter là. Leur projet à moyen terme est de créer des antennes afin d'être présente sur le territoire national pour venir en aide au plus grand nombre. Preuve en est avec l'apparition prochaine d'une antenne dans le Loir-et-Cher. Ainsi donc, que vous soyez en Drôme ou en Ardèche, ou même ailleurs, il est possible de contacter Portez-moi pour un rêve afin de profiter de leur service et ou peut-être de faire naître une nouvelle antenne. Évidemment, comme toute association, Portez-moi pour un rêve fonctionne grâce au bénévolat. Aussi, si vous souhaitez vous engager, n'hésitez pas à vous connecter sur le site portez-moi-pour-un-rêve-tout-attaché.com. Et si vous souhaitez vous renseigner et savoir comment bénéficier de l'aide de l'association, eh bien, c'est la même adresse. Portez-moi pour un rêve propose plusieurs prestations de service effectuées bénévolement par des ambulanciers, des ambulancières, des pompiers, des sportifs de haut niveau. L'idée est de permettre à des personnes empêchées l'accès à des visites de monuments, de sites naturels inaccessibles, aux PMR, personnes à mobilité réduite, ou encore de proposer des sorties simples pour les personnes emprisonnées à leur domicile ou bloquées par leur marche d'escalier. Et puis enfin, l'idée c'est aussi d'organiser et de financer des transports en ambulance pour les personnes hospitalisées en service de soins palliatifs vers une destination ou un loisir souhaité.
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0: Way You Make Me Feel, Michael Jackson sur Isidrom Ardèche. Il est 16h20, dans 10 minutes à la demi, on fera un point sur le contre-la-montre du Tour de France Femmes qui se court en ce moment entre Gevrey-Chambertin et Dijon. 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
2: On suit toujours cette quatrième étape du Tour de France Femmes sur votre radio. Ici, ce contre-la-montre individuel de 21 km entre Gevrey-Chambertin et Dijon en Côte d'Or. Les concurrentes qui s'élancent minute par minute depuis 17h, 14h51, 70 coureuses déjà arrivées. Et vous, Olivier Estran, vous êtes sur le parcours, sur la moto ici de Julien Girard. Qu'est-ce que vous voyez? Est-ce qu'il y a du monde là sur le parcours?
3: Ah oui, bien sûr qu'il y a du monde, bien sûr qu'il y a du monde et d'engouement. Et c'est très familial. On voit beaucoup d'enfants. Il y a des mentions spéciales pour ce jeune homme qui est à la sortie de Gevrey-Chambertin. Tiens, cette pancarte en carton. Le tour, c'est pas que pour les hommes. Et ben voilà, lui, il a tout compris. Tout compris à la place qu'il faut laisser aux femmes dans ce sport merveilleux du cyclisme. Voilà. On espère qu'il y aura plein d'autres messages comme ça. Il y en a d'autres. C'est Evita, plus vite que la musique. Petit clin d'œil à une presque locale de l'étape, bien sûr. Beaucoup de slogans PFP sur la route. D'encouragement pour Juliette Berthet également. Voilà, on a vu également, tiens, Casimir avec un drapeau bourguignon. Ben oui, on est en Bourgogne ici et on espère que ça sera de bon augure, pourquoi pas, pour une victoire française. Bref, plein de clins d'œil et une ambiance sympa malgré une chaleur écrasante. 35 degrés sur la moto pilotée par Julien Girard.
2: Ouais, vous le disiez, il fait très chaud, Olivier. Et avant le départ des favorites, vous parliez de notre Française Pauline Ferrand-Prévot. Eh bien, c'est la Néerlandaise Lieke Nieuwenhuizen qui a le meilleur temps, 27 minutes 34 pour engloutir ses 21 kilomètres. Notre première Française, elle pointe à la 5e place du classement. C'est notre championne de France, Célia Lemoël. Pauline Ferrand-Prévot, donc, elle s'élance à 17h10. Même équipe, hein, le Visma-Lise Bike, que la Néerlandaise qui a le meilleur temps. C'est une bonne nouvelle pour notre favorite. On la suit évidemment sur cette 4e étape du Tour de France Femmes avec votre radio ici. Prochain point dans une demi-heure.
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4: Événement ce samedi 8 août, c'est la 37e brocante estivale de Saillant. Plus de 120 brocanteurs professionnels et amateurs de la région et 4000 chineurs, chineuses sont attendus à partir de 7h30. Buvette et restauration sur place, c'est un événement incontournable chaque année dans le charmant village de Saillant au bord de la Drôme. Et puis côté Ardèche, le festival du Madodé se tiendra à Saint-Alban-Auriol du 8 au 15 août en plein air. 14 spectacles en multi-représentation, dont 8 spectacles du Festival Off d'Avignon, du théâtre de rue, du théâtre musical, des classiques, des écritures contemporaines et des tours de chant. Certains spectacles sont accessibles pour les enfants. Il y aura aussi un espace de lecture théâtralisé qui donnera à chacun chacune un espace d'expression. Le festival du Madodé, ça se passe du 8 au 15 août à Saint-Alban-Auriol. Réservez vos places et retrouvez des infos sur le site de la Compagnie des Affamés.
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0: Messi sur Isidro Mardèche, le morceau signé de la jeune anglaise Lola Young à l'instant. Et vous, cet été, vous êtes plutôt camping ou club vacances? Pour être sûr de passer les meilleures vacances possibles, il faut tester toutes les formules. Club vacances ou camping paradis, dans l'humour en tube, Fred Ballard a envoyé ses experts en repérage.
1: Salut Gilbert, ça va? Hey, t'as changé de femme, superbe! Tu prends l'apéro, hein?
2: Alors c'est sûr que si on croit Franck Dubosc, il n'y a pas photo, hein, les vacances au camping sont les plus poilantes en général. On n'attend pas Patrick pour sortir les verres, mais quand Patrick est là, ça va, na tout va. Même s'il y a quand même un endroit à fuir, hein, dans tous les campings, les sanitaires.
3: Ah, oh bah pas besoin d'acheter du dentifrice, t'en as sur le rebord des lavabos. Non, il n'y a qu'un truc que j'aimais pas, c'était les toilettes, à la turque. Oh, j'ai horreur de ça, dès que tu tires la chasse d'eau, t'es obligé de faire de la varap sur les murs, là. Pour éviter de partir en rafting au fond du trou. En plus, en général, tu laisses une tongue.
2: Ah bah oui, mais la varap en tongue, ça fait partie du charme du camping version puriste, hein, tente ou caravane, parce que bungalow, c'est pour les petits joueurs, hein, pour ceux qui n'ont pas osé tenter les vacances en club vacances. Très marrante aussi, hein, d'après Az.
4: T'arrives au petit déjeuner détente, tu vois, c'est normal, tu vois, t'es en vacances, t'arrives en grasse mat, t'arrives vers 11h et tu dis non, c'est terminé le petit déjeuner, monsieur. Tu dis mais c'est de quelle heure? C'est de 6h à 9h. Je me réveille plutôt qu'à Paris ici, qu'est-ce qui se passe là? Il est 11h, t'es au bord de la piscine, t'as rien mangé, t'es tendu, tu sais. T'es avec ton vieux bracelet là, all-in exclusive là, qui sert à rien le bracelet là. Trop serré ce bracelet là, pourquoi il le serre comme ça? C'est un garrot le truc, j'ai quoi, il y a une activité prise de sang cet après-midi, c'est quoi ce truc?
2: Voilà, bon, c'est vrai qu'il faut aimer vivre avec un garrot au poignet et un réveil à 7h, mais sinon c'est très très cool, hein. Et les animateurs sont tellement rigolos qu'en général, après avoir été animateur en club vacances, ils deviennent humoristes en permanence, hein. Donc peu importe l'endroit, pourvu qu'on se fende la poire.
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0: Confidence pour Confidence, Jean Schultes sur ici Dromardèche. Bonne fin d'après-midi tout le monde. Et attention aux orages aujourd'hui en Dromardèche. Un après-midi mouvementé côté ciel. On fera un point complet sur votre météo juste après vos infos de 17h dans 7 minutes. Pour l'heure, on écoute Jérémy Frérot dans un instant.
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1: Ici, premier sur l'actu local en Drôme et en Ardèche, il est 17h. Les infos, Nathalie de Kayser.
2: L'incendie de Bellegarde en Diois a brûlé 150 hectares de forêt en un peu moins de 24 heures. Depuis ce matin, 4 Canadair et 2 avions Dash multiplient les largages. Au sol, les effectifs montent à 400 pompiers avec des renforts d'Ardèche, des Hautes-Alpes et des Hauts-de-France, ainsi que l'arrivée d'une colonne sud-est cet après-midi. Mais leur travail est compliqué. Le terrain est très accidenté, beaucoup de barres rocheuses. Et cet après-midi, la situation est loin d'être maîtrisée, d'après le maire de Bellegarde, Pascal Baudin.
3: On avait un peu d'espoir ce matin, et là le vent du sud est vraiment fort. Le feu est reparti dans des zones très denses en pin, donc il y a des bulldozers qui sont montés pour faire des pistes, mais ils se sont fait encercler, donc on a été obligé de réévacuer. Donc c'est un peu compliqué là ce soir. Pour l'instant, il y a pas d'autres évacuations dans les 24 heures là. Si au côté habitation, c'est assez sous contrôle. Ce qui l'est moins, c'est dès qu'on part dans la partie montagneuse, on est nettement moins bien là.
2: Le feu aussi en Sud-Ardèche, où plusieurs incendies se déroulent en même temps en ce moment, tous provoqués par des impacts de foudre. À Lagorce, au Vence et aux Assions, les sapeurs-pompiers tentent de maîtriser ces feux de végétation depuis près de 2 heures. 3 Canadair et 2 Dash sont engagés sur ces incendies ardéchois. Des renforts de pompiers au sol sont également arrivés du Gard. Un mort cette nuit sur l'autoroute A7 à hauteur de Sauzet, au nord de Montélimar. Un jeune homme de 22 ans a été tué dans un suraccident, percuté par une voiture alors qu'il tentait de porter secours à une conductrice accidentée et stoppée sur la bande d'arrêt d'urgence. Le chauffard qui a percuté le jeune homme a pris la fuite. Il est recherché par les gendarmes. Un garçon de 24 ans et une femme d'une quarantaine d'années ont également été légèrement blessés et hospitalisés à Montélimar. La circulation a dû être complètement coupée pendant 2 heures cette nuit. Attention aux faux policiers dans la Drôme. Depuis plusieurs jours, des arnaqueurs se font passer pour de faux policiers ou de faux gendarmes. Ils ciblent des personnes âgées, leur téléphone, prétendent mener une enquête pour éviter un cambriolage, interrogent les victimes si elles ont des bijoux, des objets de valeur, puis ils se présentent au domicile pour mettre les biens sous scellés, soi-disant pour les protéger. Évidemment, ils repartent avec. Le mois de juillet 2026 a été le mois le plus chaud jamais enregistré en France. Et ça se vérifie chez nous, en Drôme, avec 32 degrés en moyenne, et en Ardèche, 31,7 degrés en moyenne. Dans les deux cas, c'est quasiment 5 degrés de plus que les normales attendues au mois de juillet. En revanche, ça n'a pas été aussi sec chez nous qu'ailleurs en France. 50% de déficit de pluviométrie dans la Drôme, 40% en Ardèche le mois dernier, alors que ce déficit en pluie avoisine les 70% ailleurs en France. Et nos deux départements restent en vigilance orange canicule jusqu'à demain. Axel, on vient de le dire, c'est encore de la chaleur.
1: Ouais, cette vigilance orange canicule qui perdure, vous l'avez dit, jusqu'à demain. On pourrait également dire vigilance orage, en particulier sur l'Ardèche aujourd'hui, avec des orages qui pourraient concerner une partie de la Drôme où le ciel est assez changeant en cette fin de journée. Orage qui devrait s'estomper dans la soirée avant un retour au calme prévu dans la nuit. Demain, mercredi, et oui, plus aucun nuage déjà à l'horizon. Selon Météo France, grand soleil pour tout le monde et toute la journée, 35 degrés pour les maximale. On attend 31 degrés à Annonay, Privas et Romans, 32 à Dieulfi, 33 à Valence et Cray, 34 pour Pierrelatte et 35 degrés à Nyons. Côté route, tout va bien à cette heure-ci. À 17h03, si vous prenez le volant, aucun ralentissement à vous signaler, que ce soit sur la Lacra, sur la 7 ou bien sur la Nationale. A priori, pas de problème si vous prenez la route. En cette fin de journée, on fera un autre point dans une demi-heure environ sur vos conditions de circulation.
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1: Très bonne fin d'après-midi avec votre radio ici Drôme Ardèche. Une fin d'après-midi qu'on commence en musique tout de suite. Jean-Louis Aubert, Temps à nouveau.

0: À nouveau, Jean-Louis Aubert sur Ici Dromardèche.
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0: Soyez les bienvenus en cette fin d'après-midi, vous qui sortez peut-être du boulot à l'instant ou qui êtes tranquillement au frais chez vous, à la maison. J'ai un cadeau tiens, qui va arriver tout à l'heure, qui va faire plaisir non seulement à vous, mais à toute la famille aussi, puisque c'est le pass famille pour monter à bord du petit train touristique de Valence qu'on va vous offrir tout à l'heure dans notre jeu Drôme ou Ardèche. Ce sera aux alentours de 6h-20, 2 places adultes plus 3 places enfants, de quoi emmener les enfants, les petits-enfants, les petits-neveux, les petites-nièces. Alors restez bien dans le coin, on sera aussi dans le sud Ardèche, à Saint-Alban-Auriol, où vous attend dès ce week-end la 10e édition d'un festival de théâtre en plein air, avec une sacrée programmation de notamment des pièces qui ont très bien marché au Festival d'Avignon, là, il y a quelques jours à peine. On en parlera avec le responsable de projet de la compagnie Les Affamés, à l'origine de ce festival. Et puis, c'est la 4e étape aujourd'hui du Tour de France Femmes, contre la montre individuelle entre Gevrey-Chambertin et Dijon, en Côte d'Or. On fera un point, alors que les dernières coureuses vont s'élancer avant 18h, on fera un point sur la course et les différents chronos à 17h30 tout à l'heure. Quant à nous, eh bien on va se retrouver à Romans-sur-Isère et ses alentours avec un grand brunch notamment et d'autres festivités prévues ce week-end. On va en parler avec Stéphane de l'Office de Tourisme Valence-Romans Agglomération qui va nous rejoindre après Oria qu'on écoute maintenant, un disque qu'on aime beaucoup, Soirée mondaine sur Ici Dromardèche.

0: Gloria, soirée mondaine sur votre radio ici Drôme Ardèche. Comme prévu, on est à Romans et ses alentours à présent avec Stéphane qui nous a rejoint. Bonjour Stéphane.
1: Oui, bonjour Axel, bonjour à tous les auditeurs et les auditrices.
0: Stéphane de l'Office de Tourisme Valence Romans Agglo. Et on a pas mal de choses à voir avec vous. Stéphane, on commence par ce jeudi, là dans deux jours, le 6 août, avec un concours national de boules carrées. Dites-nous en plus.
1: Ben oui, c'est-à-dire que Romans a l'habitude d'avoir des événements autour de la pétanque, le Grand Prix Bouliste en mai, les Masters en juin, les Mondiales Jeunes de pétanque, et là maintenant, on va avoir aussi le concours de boules carrées. Alors je vous rassure, l'annonce avait été faite le 1er avril, et pourtant, c'est pas une blague, ça va être vraiment l'occasion de découvrir ce sport ben, que peu connaissent. L'idée, c'est vraiment de, c'est le cousin apparenté de la pétanque tel qu'on le connaît. On va lancer un cochonnet en bois, un petit cube, voilà, qui fait 9 à 10 cm de côté. Ouais. Et l'idée, ça va être de jeter les boules, mais donc qui seront carrées, comme à la pétanque. Et en fait, ben, voilà, il va falloir marquer 13 points aussi pour gagner. Je vous raconte pas l'ambiance garantie que vous allez avoir parce que ben, la partie risque de durer un certain temps. Hein. En oui. général, on maîtrise pas la géométrie, on maîtrise pas la gravité. Donc c'est vraiment histoire de passer une après-midi conviviale, enfin une fin de soirée conviviale. Parce que l'idée, c'est de se donner rendez-vous donc ce jeudi 6 août à partir de 19h à Romans. Et où exactement? Place aux Herbes, c'est-à-dire une petite place qui est juste derrière la collégiale Saint-Bernard.
0: Parfait, c'est noté à partir de 19h, donc derrière la collégiale Saint-Bernard à Romans pour ce concours national de boules carrées. Je pense que ça vaut le détour. On peut continuer avec un autre événement qui va susciter là aussi pas mal de rigolades. On imagine les festivités de Saint-Bonnet de Val-Clérieux, ça ce sera ce samedi 8.
1: Ouais, c'est même tout le week-end en fait, vendredi, samedi 8, dimanche 9, okay. Au cœur de la Drôme des Collines. Donc là, l'idée c'est de se retrouver à Valherbas et particulièrement à Saint-Bonnet de Val-Clérieux, où le village va vraiment partir en plein d'animation pendant ces trois jours. Dès le vendredi, il faut bien commencer par l'apéritif de bienvenue, ça se commence souvent comme ça, suivi par un petit repas convivial. Le samedi, là je pense qu'effectivement vous allez rire avec une course de caisse à savon concoctée par les locaux et l'association Festival de Saint-Bonnet de Val-Clérieux. Imaginez 1,5 km de descente, une centaine de mètres de dénivelé. Certaines caisses à savon vont pouvoir accélérer jusqu'à 70 km/h. Ça risque d'être assez drôle. Voilà. Heureusement, il y en aura pour d'autres et des choses un petit peu plus tranquilles pour les enfants, des parcours à poney, le soir, une soirée aussi avec un DJ, une grande soirée dansante. Et pour le dimanche, eh ben, le traditionnel marché d'artisans, le concours de pétanque, celui-ci classique, et encore d'autres animations pour les enfants, trottinettes, en vélo, en drévienne, ce que vous voulez. Il y en aura vraiment pour tous les goûts.
0: Bon, bah, c'est parfait. Trois jours, donc, de festivités à Saint-Bonnet-de-Val-Clérieux à partir de vendredi. Et alors, pour se remettre de tout ça, ou alors si on veut faire le choix de la gourmandise, et uniquement de la gourmandise, on a rendez-vous dimanche avec le brunch des canotiers.
1: Exactement, là ça c'est le rendez-vous à Valence, au niveau de la halte fluviale, donc en centre-ville, pas très loin du parc Jouvet, sur le quai Frédéric Mistral. Et là on va pouvoir profiter d'une balade en bateau, donc avec les canotiers de Valence, agrémentée d'un brunch. Donc là vraiment le petit cadre sympa, avec que des produits frais, des produits locaux, des produits de saison. Ça c'est organisé par le traiteur qui s'appelle La Note Gourmande. Et là vous allez être à bord du catamaran électrosolaire de la compagnie des Calotiers. Vous allez vraiment pouvoir vous détendre, remonter le fil du Rhône et profiter voilà, des super paysages qu'on a dans le secteur pendant plus de 2 heures. Et là, vous aurez soit des salades de fruits frais, des mini pancakes, des jus de fruits artisanaux, des œufs parfaits. Voilà, je pense que vraiment, si vous vous donnez rendez-vous dimanche 9 août à 12h15, eh ben, vous allez vraiment pouvoir profiter d'une ambiance garantie.
0: Parfait, sur le quai, au départ donc, du quai Frédéric Mistral à Valence pour ce brunch des canotiers. Vous avez évidemment un tout les infos que vous pouvez retrouver sur valence-romans-tourisme.com, infos pratiques et utiles. Si vous souhaitez réserver certaines de ces activités, n'hésitez pas à aller y faire un tour. Et bien voilà, on a plein de choses à voir et à faire grâce à vous Stéphane. Merci beaucoup.
1: Merci à vous et à très bientôt sur le territoire de Valence-Romans.
0: À très bientôt Stéphane. Nous on continue notre bout de chemin ensemble avec Alain Souchon. Vous avez reconnu derrière moi, c'est la balade de Jim sur ici Drôme Ardèche. À tout de suite.

0: La balade de Jim, Alain Souchon sur ici Dromardèche. Il est 5h20. On va continuer notre après-midi en musique avec Pink qu'on écoute dans un instant.
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0: All Out of Fight, Pink à l'instant sur votre radio ici, Drôme Ardèche. On continue de jeter des coups d'œil à ce qu'il y a à l'intérieur de la valise de Perrine Clément. Elle est avec nous tout l'été pour nous narrer tous ces indispensables qu'elle emmène avec elle chaque été. On parlait parasol. Aujourd'hui, pour se protéger du soleil, eh bien parlons parapluie.
1: Dans ma valise, il y a...
2: Moi, l'été, pour conjurer le sort, je prends toujours un gros pull.
3: Ben, ça fonctionne. Il fait pas froid, mais il pleut.
1: Un parapluie.
2: Le parapluie, un indispensable de l'été.
3: En espérant ne pas avoir à s'en servir.
4: En cette période, on préfère ouvrir nos parasols plutôt que nos parapluies. Mais un été pleinement ensoleillé, ce n'est jamais garanti.
5: Un petit coin de parapluie contre un coin de paradis.
4: Allez, venez vous abriter sous cette invention française.
5: Un petit coin de paradis contre un coin de parapluie.
4: Nous sommes en 1705. Un marchand parisien nommé Jean Marius met au point le premier parapluie pliable. En 1928, un Allemand, Hans Haupt, crée le parapluie télescopique. D'abord conçu pour se protéger de la pluie, le parapluie est devenu au fil du temps un véritable objet multifonction.
6: Cette année, Monsieur Serge innove avec son parapluie briquet. Mais Madame, si elle est un peu myope, aura son parapluie lorgnon. Et elle aura également son parapluie plumeau, si pratique pour les chaussures. Et bien entendu, le parapluie miroir, si commode pour les raccords.
4: Le parapluie joue aussi un rôle au cinéma. On chante et on danse avec lui.
7: I'm singing in the rain.
4: Il inspire aussi Jacques Demy avec Les Parapluies de Cherbourg, film récompensé en 1964 d'une Palme d'Or au Festival de Cannes. Et vous, avez-vous un parapluie ?
8: Je prends quand même toujours un petit parapluie dans ma valise parce que ça peut toujours être utile, puisque même dans les endroits les plus beaux, il y a toujours ces petites après-midi orageuses ou avec de la pluie. Alors c'est un tout petit parapluie, il est noir, très simple, et en fait il est très léger et du coup très pratique de glisser ça dans une valise.
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0: Et on vous retrouve demain, Perrine Clément. Quant à nous, on va faire un point dans quelques instants sur le contre-la-montre individuel du Tour de France Femmes qui se court en ce moment même entre Gevrey-Chambertin et Dijon. Pour l'heure, on écoute Michel Sardou, Être une femme sur Essay de Romardèche.

0: Michel Sardou, être une femme. Votre radio ici en direct du Tour de France Femmes. On retrouve l'équipe d'ici pour le contre-la-montre entre Gevrey-Chambertin et Dijon. C'est la quatrième étape.
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3: Et on suit cette quatrième étape du Tour de France Femmes avec votre radio ici. C'est le contre-la-montre individuel aujourd'hui entre Gevrey-Chambertin et Dijon en Côte d'Or. Et ça y est, les favorites enfin se sont toutes élancées avec notre Française Pauline Ferrand-Prévot qui est partie à 17h10 de Gevrey-Chambertin pour 21 km. Olivier Estran, vous êtes sur la moto ici de Julien Girard derrière notre Française. Et ça se complique pour Pauline Ferrand-Prévot.
4: Oui, malheureusement, ce n'est pas très bon. 1 minute 20 de retard au point intermédiaire, le point de bascule, le sommet de Marsannay-la-Côte. Voilà le temps défavorable pour Pauline Ferrand-Prévot qui a pourtant avalé ses 10 premiers kilomètres à 35 km/h, un petit peu plus, 35,1. Mais voilà, on l'a vu très concentré, les bras toujours sur les prolongateurs, toujours en train de chercher le meilleur point de trajectoire, à couper les virages, chercher le point de corde, elle qui est habituée aux trajectoires en VTT. Mais voilà, en VTT, il n'y a pas de contre-la-montre, donc ce n'est pas son exercice habituel, on va dire, à notre championne olympique. Elle est encore un peu en phase de découverte ici. Et là, on va entamer la grande descente, 5 km qui nous ramène vers Dijon. Là aussi, il va falloir se concentrer et être à fond. Peut-être qu'elle a une chance de refaire son retard. On va le savoir là dans les prochaines centaines de mètres, puisque ça y est, on aborde maintenant cette descente.
3: Et la championne de France du contre-la-montre, Célia Lemoël, qui disait que la différence pouvait aussi se faire dans la descente pour Dijon. Donc rien n'est joué. Pauline Ferrand-Prévot peut regagner un petit peu de temps, mais au temps intermédiaire, c'est Marlène Reusser, évidemment, la championne du monde, championne d'Europe du contre-la-montre, qui est en tête puisqu'elle est passée en haut des lacets de Marsannay en 15 minutes 10. C'est un temps excellent et on n'est pas étonné puisque c'était la grande favorite de cette étape. Demi Vollering, qui excelle, n'est pas loin derrière elle. On aura son temps dans quelques secondes puisqu'on continue évidemment de suivre cette quatrième étape du Tour de France Femmes avec votre radio ici. Prochain point dans une demi-heure.
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0: Un point sur vos conditions de circulation, ce point sera rapide. D'après nos écrans, ça se passe très bien. Si vous prenez la route à 5h32 en ce mardi fin de journée, que vous soyez autour de l'agglo valentinoise ou bien plus au sud, vers celle de Montélimar, ça se passe bien sur l'A7, sur la D86, sur la Nationale également. Pas de ralentissement à prévoir. On fera un nouveau point après vos infos de 18h.
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0: Je vous souhaite une très bonne fin d'après-midi avec votre radio ici Drôme Ardèche. On va aller dans quelques instants dans le sud Ardèche, à Saint-Alban-Auriol, où vous attend dès ce week-end la 10e édition d'un festival de théâtre en plein air avec une sacrée programmation. Un festival signé de la compagnie Les Affamés, qui en est à l'origine. On va en parler après Manon Lisa dans quelques instants et Freddy Mercury tout de suite.

0: Le Petit Pêcheur, Manon Lisa sur votre radio, ici Drôme Ardèche. Dans quelques instants, je vous rappelle que j'ai vos places, votre passe même, pour vous faire monter à bord du petit train touristique de Valence avec 3 places adultes et 2 places enfants. De quoi faire monter toute la famille. On jouera ensemble au jeu Drôme ou Ardèche. Ce sera dans 5 petites minutes.
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0: J'en parlais il y a quelques minutes. Ce samedi 8 août démarre une semaine de théâtre au Madaudet à Saint-Alban-Auriol. C'est la 10e édition du festival Théâtre au Musée. On devrait avoir normalement Gilles Droulet de la compagnie Les Affamés qu'on a un peu de mal à joindre en cette fin d'après-midi. Mais qu'à cela ne tienne, je vous parlais du jeu. Eh bien, on va jouer tout de suite ensemble sur votre radio. C'est maintenant finalement, c'est dans moins de 5 minutes, c'était dans 30 secondes. J'espère que vous étiez prêts, puisqu'on a votre passe famille pour le petit train touristique de Valence à vous faire remporter, comme promis, 2 places adultes pour 3 places enfants et 3 places enfants. Donc ça fait 5 places en tout, le passe complet pour vous balader à bord du centre-ville valentinois et voir tous les points d'intérêt, les monuments, l'histoire, en apprendre également sur l'agglo valentinoise, que vous soyez d'ici ou d'ailleurs. C'est un très beau cadeau qu'on vous offre, alors appelez-nous maintenant 04 75 40 10 10 et on jouera ensemble. Je vous poserai une petite question, la réponse sera forcément Drôme ou Ardèche et on se retrouvera avec le candidat ou la candidate sélectionnée. 04 75 40 10 10 et à vous le passe famille pour le petit train Drôme Ardèche. Je vous souhaite bonne chance. 04 75 40 10 10. Et nous on continue en musique tout de suite sur votre radio ici Drôme Ardèche avec Stevie Wonder.

0: petit peu les festivités entre guillemets. C'était à 19h, vous avez appelé ça la voix des gens, un genre de rendez-vous clin d'œil au lieu du festival.
1: Et effectivement, donc ça s'existe depuis le confinement du Covid. On avait commencé ça parce qu'on semblait important que les gens puissent s'exprimer sur ce qui se passe dans notre société, sur ce qui nous entoure. Et on a appelé ça donc la voix des gens pour que les personnes puissent s'exprimer. Mais on commence, comme on est au Mas Daudet, par faire un clin d'œil à notre hôte, Alphonse Daudet, en relisant des lettres de Montmoulin ou d'autres pépites qu'on a trouvées. On est trois, il y a deux conteurs et un pianiste qui accompagnent ce moment-là. Et ensuite, ça dure une dizaine de minutes, et ensuite ouais. La scène est vraiment ouverte au public, et chacun peut s'exprimer comme il a envie. On a déjà eu des petits garçons qui jouaient de l'accordéon, des personnes qui chantaient, ou qui nous disaient un poème, ou qui nous racontaient une histoire, vraiment. C'est vraiment très ouvert, ça dure une demi-heure et vraiment chacun fait libre cours et donne envie à ses dires, ou ça peut être une réflexion sur la vie d'aujourd'hui, la société ouais. dans laquelle on vit.
0: À ses élans artistiques, à son inspiration en tout cas, c'est ouverte à tous ces lectures, donc 19h chaque soir, la voix des gens. On peut enchaîner, alors il y a énormément de pièces, hein, je le disais, on va se concentrer sur quelques-unes d'entre elles, Gilles notamment, celle de la compagnie dromoise du Café Voltaire, ça s'appelle Mirabeau l'Insolent, ça va se jouer ce dimanche 9 août à 21h30, avec une mise en scène je crois assez moderne il me semble.
1: Assez moderne, assez décalé, mais ouais. ça reste quand même une pièce historique parce que on est dans la Révolution française en janvier 1791, et il y a un narrateur qui va nous entraîner au cœur de cette révolution, à l'ombre de la Bastille, avec il y aura de la violence, des cris, des chants, de l'espoir et des rires, et c'est six jeunes comédiens qui vont interpréter 20 personnages. Vraiment, c'est un petit peu décalé, mais on découvre une nouvelle lecture de cette Révolution française.
0: Bon, et puis
1: à travers Mirabeau.
0: À travers le regard de Mirabeau, effectivement, pour cette fin de 18e siècle. Et puis, je vais vous mettre au travail aussi un petit peu, Gilles, puisque oui. mardi prochain, vous serez sur scène avec Rue de la République, hein, vos succès au Off d'Avignon, encore une fois, cette année. Ce sera à 21h30. On a une élection présidentielle en toile de fond, je crois bien.
1: Effectivement, les élections qui arrivent, vous savez, on est en pleine campagne électorale en 2027. Mmh. Et nous, on a vraiment donné un petit côté décalé à cette élection. Il y a des personnages hauts en couleur et donc qui vont s'écharper autour de ce questionnement qui nous interroge tous. Qui sera le prochain président de la République? Alors, on est à la fois avec des gens du peuple dans un café, quelqu'un de lambda qui va se présenter à cette élection, et de l'autre côté on a le sérail avec les journalistes, les influenceurs, etc., qui vont donner leur regard à eux sur cette élection présidentielle. Voilà, mais c'est surtout ponctué de chansons
0: oui.
1: Détournées à la manière des chansonniers.
0: Ouais.
1: Voilà, on rit beaucoup des travers de nos hommes politiques, bien sûr, mais et aussi de nous-mêmes. Et vraiment, on est entraîné dans une farandole et ça commence en chanson et ça finit en chanson.
0: Mais souvent, ça fonctionne bien, ça d'ailleurs. Ces chansons inspirées des chansonniers, un petit peu satiriques comme
1: exactement.
0: Ça. Rue de la République. De toute façon, quand on fait trois semaines complètes et qu'on est plusieurs années d'affilée un succès au Off d'Avignon, en général, c'est plutôt bon signe. Vous pouvez y aller les yeux fermés.
1: Oui.
0: N'est-ce pas, Gilles? Oui, oui.
1: Ah oui, bien sûr. Non, mais on se régale et on régale le public avec cette pièce, c'est sûr.
0: Mardi prochain, le 11 à 20h30 pour Rue de la République. Et enfin, on peut terminer avec un autre succès du Off d'Avignon qu'on pourra voir à Théâtre Musée, c'est l'Odyssée. Et oui, on parle bien d'Ulysse, ici, avec un seul en scène et un comédien assez impressionnant, Gilles.
1: Camille Prioul, qui a écrit et mis en scène et qui interprète cette Odyssée, qui l'a réécrit à sa façon et qui nous entraîne vraiment après 10 ans de guerre avec ce Ulysse et qui est ses errances, mais ses vécus. Vraiment, il y a l'Odyssée justement, le film qui vient de sortir, mais là c'est complètement différemment, parce qu'on s'amuse beaucoup avec cette relecture d'Ulysse et avec ce qui s'est fait trimballer jusqu'aux enfers par des dieux vraiment trop cons, et s'est cogné des compagnons tous plus débiles les uns que les autres. Et maintenant, il en a marre. C'est une performance hors du commun, c'est époustouflant de talent, de générosité, c'est vraiment un très très grand comédien. Et
0: voilà, en tout cas, les critiques disent que c'est très drôle comme pièce, voilà, extrêmement bien écrit, bien interprété, ouais.
1: Voilà, et on comprend aussi, on suit l'histoire d'Ulysse, hein,
0: oui.
1: Donc on est vraiment avec lui.

0: Et je voulais parler aussi quand même du Médecin Malgré Lui, parce qu'on devait en parler, Médecin Malgré Lui de Monnières, qui est notre création de la compagnie des affamés, qu'on va jouer donc le samedi, mercredi, et on va conclure le samedi 15 août. Et qu'on revient d'Avignon, donc il y avait un sous-titre, c'est donc Molière, pour Tom dans la cuisine, puisque c'est notre ado, qui nous annonce la bouche en cœur, qu'il n'a pas lu la pièce pour le lendemain. Et donc on va lui jouer dans la cuisine, et tous les accessoires et les costumes vont venir de cette fameuse cuisine. C'est vraiment une relecture pimentée et savoureuse de ce grand classique.
1: Ah bah parfait, voilà. On note ça, ça aussi c'est au programme de théâtre au musée. Vous avez d'ailleurs le programme complet, hein. Il y a 14 spectacles en tout, on le rappelle.
0: Il y a aussi Macbeth de Shakespeare, il y a Novecento de Baricco.
1: Oui, c'était prévu, Gilles, j'allais effectivement y venir. Vous retrouvez le programme complet sur compagnieslesaffamés.com. Il y aura du Macbeth, comme vous le disiez, le Médecin Malgré Lui, vous venez de parler, du théâtre contemporain, il y en aura pour tous les goûts. Et si la météo n'est pas top, pas de panique, il y a une solution de repli qui est prévue dans la salle des fêtes à Saint-Alban-Auriol. Vous savez tout. Merci beaucoup Gilles, bon festival à vous.
0: Merci à vous et à très bientôt.
1: Avec grand plaisir, théâtre musée, dès samedi au Mas de Dea à Saint-Alban-Auriol. Bonjour Thérèse.
2: Oui, bonjour, bonsoir.
1: Bonjour, bonsoir, c'est comme vous voulez, Thérèse. Vous nous appelez depuis Saint-Félicien et vous avez eu la patience d'attendre pour jouer avec nous à Drôme ou Ardèche, notre fameux jeu. Vous êtes déjà montée, Thérèse, dans le petit train touristique de Valence ?
2: Du tout.
1: Jamais ?
2: Pas du tout, bon, je ne connais pas.
1: Et ben ça va être peut-être l'occasion pour vous alors, puisqu'on rappelle qu'on a à la clé un pass famille, hein, 2 places adultes et 2 et 3 places enfants même, pour visiter Valence à bord de notre fameux petit train touristique. Thérèse, vous connaissez la règle ?
2: Oui, j'écoute tous les jours, donc je connais un petit peu.
1: un petit peu. Bon, très bien, alors ne perdons pas de temps, je vous pose la première question. Thérèse, attention, c'est parti. Le Tour de France Femmes se court en ce moment et on a une coureuse de la région parmi d'autres, hein, dans le peloton. Elle s'appelle Célia Géry, qui est championne de France. Elle est drômoise ou ardéchoise, Célia Géry ?
2: Ardéchoise.
1: Vous dites ardéchoise, Thérèse, et vous dites bien.
2: Je suis contente.
1: Ah, vous étiez pas sûre de vous ?
2: Pas très sûre, non, parce que je ne savais pas trop.
1: Bon, en tout cas, vous l'avez dit avec un bel aplomb, Thérèse, donc moi j'ai cru que vous étiez sûre. Bien joué.
2: Merci.
1: Effectivement, elle est née pas très loin d'Annonay, si je ne dis pas de bêtises. Voilà. Célia Géry. Et ben voilà, 5 places pour vous, pour le petit train touristique de Valence, Thérèse.
2: Ah, ben je suis très contente. Pour mes petits, je suis très contente.
1: Ah, génial, vous allez pouvoir en faire profiter les petits-enfants. Ils ont quel âge ?
2: Tout à fait. Ou ça va de 23 à 8 ans. Donc j'ai le choix.
1: Hein. Oh, bah, j'ai le choix. Pique-nique douille, c'est toi l'andouille. Ça va jouer comme ça.
2: Bon,
1: bah super, Thérèse. Je vous embrasse encore. Bravo. Bonne soirée à Saint-Félicien.
2: Merci beaucoup. Bonne soirée. Au revoir. Merci.
1: À bientôt. Nous, on continue tout de suite avec Lily Was Here. C'est Dave Stewart sur Ici dans Ardèche.

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0: Stewart, Lily Was Here sur votre radio. Ici Drôme d'Ardèche, à tout de suite pour vos infos.
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0: Ici, premier sur l'actu locale en Drôme et en Ardèche, il est 18h. Nathalie de Kayser.
2: Des incendies en Drôme et en Ardèche à la une de l'actualité ce soir, dans le Diois d'abord. L'incendie de Bellegarde en Diois a brûlé 300 hectares de forêt en 24 heures. Depuis ce matin, 4 canadaires et 2 avions Dash multiplient les largages. Mais Damien Triomphe, le travail des pompiers au sol est particulièrement compliqué.
3: Oui, le vent du sud qui s'est relevé, une zone dense en pin, des sous-bois très denses. Un bulldozer de l'armée est arrivé ce matin pour ouvrir des pistes aux pompiers. Plus de 400 maintenant sur place, drômois, mais aussi de l'Ardèche, des Hautes-Alpes, des Hauts-de-France et des renforts spécialisés de la zone sud-est. Des pistes pour qu'ils accèdent au plus près du brasier avec leur lance à eau. Mais le bulldozer s'est retrouvé encerclé par les flammes. Il a fallu l'évacuer. C'est ce que nous raconte le maire de Bellegarde-en-Diois qui parle maintenant de 300 hectares brûlés, peut-être plus. C'est compliqué d'avoir une estimation à date. La préfecture de la Drôme préfère ne pas confirmer ce chiffre. Ce qui est sûr, c'est que pour l'instant, il n'y a pas de nouvelles évacuations prévues, pas d'habitations menacées. Le feu continue dans une zone montagneuse, encore une fois difficile d'accès, qui demande d'ailleurs un ravitaillement en eau. À côté du travail des pompiers, une chaîne de solidarité s'est créée, raconte le maire. Des agriculteurs des villages des alentours, même venus de Die, montent des tonnes d'eau dans leurs engins pour aider les pompiers à maîtriser ce feu.
2: Les explications de Damien Triomphe. Et puis, un deuxième feu s'est déclaré vers 15h dans l'extrême sud de Rome, à Barret-de-Lure. 3 des canadaires déployés sur Bellegarde-en-Diois font aussi des rotations sur ce nouvel incendie au niveau du col de Macueigne. Une cinquantaine de sapeurs-pompiers sont sur place. En Sud-Ardèche également, plusieurs incendies. En même temps, depuis le milieu d'après-midi, des feux provoqués par des impacts de foudre entre Lagorce-et-Gras. 10 hectares parcourus. Sur place, 90 pompiers sont engagés, 3 canadaires et 2 Dash font des largages. Il y a aussi des départs de feu aux Vences et aux Assions. Sur ces 2 incendies, 70 pompiers au total, 2000 mètres carrés parcourus. Les sapeurs-pompiers tentent de maîtriser ces feux de végétation depuis près de 3 heures maintenant. Un homme a gêné les pompiers. Il rappelle qu'il faut bien les laisser travailler et éviter le secteur si on est en voiture. Les chiffres des incendies cet été en France sont vertigineux. Plus de 14 500 feux ou départs de feu, 120 000 hectares brûlés, 402 personnes interpellées, dont 156 mineurs. 36 personnes sont en détention, déjà condamnées ou en attente de jugement. Un mort cette nuit sur l'autoroute A7 à hauteur de Sauzet, au nord de Montélimar. Un jeune homme de 22 ans a été tué dans un suraccident, percuté par une voiture alors qu'il tentait de porter secours à une conductrice accidentée et stoppée sur la bande d'arrêt d'urgence. Le chauffard qui a percuté ce jeune homme a pris la fuite. Il est recherché par la gendarmerie. Un garçon de 24 ans et une femme d'une quarantaine d'années ont également été légèrement blessés et hospitalisés à Montélimar. Et puis le mois de juillet 2026 a été le mois le plus chaud jamais enregistré en France. Et ça se vérifie bien chez nous. En Drôme, 32 degrés en moyenne, 31 degrés 7 en Ardèche. Dans les deux cas, c'est quasiment 5 degrés de plus que les normales attendues pour un mois de juillet. En revanche, n'a pas été aussi sec chez nous qu'ailleurs en France. 50% de déficit de pluviométrie en Drôme, 40% en Ardèche en juillet, alors que ce déficit de pluie atteint les 70% ailleurs en France. Et nos deux départements restent en vigilance orange canicule jusqu'à demain. C'est donc une semaine complète de canicule que nous venons de traverser. Axel, 18h03 sur ici Drôme Ardèche. Que nous réserve cette soirée du 4 août?
0: Cette soirée sera changeante là en cette fin d'après-midi. Nathalie, on est toujours en vigilance orange canicule, vous l'avez dit. Vigilance orage aussi hein, pour l'Ardèche notamment. Des coups de foudre qui ont touché une bonne partie du département cet après-midi. Des perturbations qui vont toucher une partie de la Drôme où en cette fin de journée, le ciel est assez changeant, voire menaçant. Ça reste tout ça sous des températures assez lourdes. Hein. On reste au-dessus des 30 degrés et ça devrait s'estomper en fin de soirée, voire dans la nuit, d'après Météo France, avant un retour au grand soleil, grand ciel bleu pour demain, mercredi, et des températures hein, toujours très élevées, 35 degrés pour les maximales demain, 31 degrés annoncés à Annonay, Privas et Romans, 32 à Dieulfi, 33 à Valence et Crest, 34 pour Pierrelatte et 35 degrés à Nyons. Côté route, pas de ralentissement à vous signaler en cette fin de journée sur l'autoroute A7, tout comme sur la Nationale 7, ni sur l'Alacra autour de Valence. On fera un point sur vos conditions de circulation. Ce sera tout à l'heure, aux alentours de 18h35.
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0: Bon début de soirée à 6h05, on commence ensemble ce début de soirée, on le commence en musique avec Supertramp, tout de suite Give a Little Bit sur Ici Drôme Ardèche.

0: Vive Little Beat, Super Tramp sur votre radio ici dans Ardèche.
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0: Vous le savez certainement, votre radio ici est la radio partenaire officielle du Tour de France Femmes en cet été 2026. Le Tour de France qui va passer par l'Ardèche d'ailleurs pour deux étapes. Une arrivée à Tournon ce jeudi et un départ à la Voulte vendredi. Et pour l'occasion, on a plein d'animations organisées sur ces deux jours. On va s'intéresser, nous, à ce qui va se passer jeudi à Boussieu-le-Roi. Dans un instant, on va en parler avec Amélie Simard du pôle animation de l'Office de tourisme Ardèche Hermitage qui sera avec nous, qui va nous rejoindre sur ici Drôme Ardèche. Le temps d'écouter Vita tout de suite avec Ça fait mal.

0: Ça fait mal, Vita sur votre radio ici, Drôme Ardèche, 6h13.
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0: Baby Jane, c'était Rod Stewart sur Isidro Mardèche.
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0: La sixième étape du Tour de France Femmes, ce sera jeudi, longue de 153 km avec un départ de Montbrison et une arrivée à Tournon. Elle passera, entre autres, par la commune de Boussieu-le-Roi avec la caravane qui devrait passer vers 16h20 et les coureuses quelques minutes plus tard. Mais avant ça, il va se passer plein de choses à Boussieu-le-Roi. Bonjour Amélie.
2: Bonjour.
0: Amélie Simard du pôle animation de l'Office de tourisme Ardèche Hermitage avec nous sur Isidro Mardèche. On a donc rendez-vous jeudi à Boussieu-le-Roi, à la gare de Boussieu-le-Roi. Et Amélie, les hostilités, entre guillemets, commencent dès le matin, dès 10h du matin, je crois bien.
2: Oui, c'est ça, exactement. Alors, en effet, on va proposer différentes choses. Vous allez notamment avoir, à partir de 10h, un départ pour une visite gourmande du village, pour pouvoir découvrir, voilà, tous les secrets du village, mais aussi son histoire, et découvrir tout aussi nos richesses, plutôt au niveau gourmandise, hein. On va avoir des dégustations tout au long, avec des petites étapes proposées par l'une de nos collègues, Margot. Donc ça sera plutôt très sympathique. La visite est gratuite, donc vous pouvez venir directement sur place. Notre collègue aura un petit panneau pour vous le signaler. Et puis tout au long de la journée, à partir de 10h, vous aurez aussi beaucoup d'animations préparées en gare. Vous allez pouvoir faire des fresques à colorier, vous aurez même un photomaton. Des ateliers aussi de création, que ce soit de mini cerf-volant, de mini montgolfière. Et puis vous allez aussi avoir des activités qui sont un peu plus surprenantes. Vous allez pouvoir avoir ce qui s'appelle la slackline, donc qui s'apparente au funambulisme. Tiens, avec un système de balancier, donc si vous voulez jouer les équilibristes. Et puis on aura aussi une structure itinérante qui s'appelle Mobile Sport, qui sera mobilisée pour présenter différents types de sports, et le tout avec une restauration aussi proposée sur place.
0: Ah, c'est génial, ça veut dire qu'on pourra tester tout un tas de sports différents avec cette installation, la Mobile Sport.
2: Exactement, c'est ce qui sera proposé en tout cas, le plus grand nombre de sports possible pour pouvoir permettre justement de découvrir de nouvelles choses qui sont un peu moins courantes.
0: Bah, c'est trop bien ça, et ce sera toute la journée du coup à Boussieu-le-Roi dès 10h du matin. Je rappelle un passage de la caravane à un peu plus de 16h, 16h20 je crois, et les coureuses attendues entre 17h et 17h30 à peu près. Évidemment, il y aura une petite zone pour chiller, plus un écran géant qui retransmettra en direct cette sixième étape. Le petit marché de producteurs, la visite guidée gourmande gratuite, en plus du village qui commence à 10h le matin aussi. Amélie, vous avez parlé de toutes ces animations qui nous attendent. Vous avez parlé d'un atelier cerf-volant et mini-montgolfière. C'est la première fois que j'entends un atelier mini-montgolfière, moi. Ça pour le coup,
2: c'est
0: ça m'intrigue.
2: C'est étonnant. Et oui, chaque enfant pourra repartir avec une petite pièce qu'il aura concoctée sur place, effectivement.
0: Oh, bah c'est génial ça. Ça, c'est une bonne idée. Et donc, ce sera à faire aussi dans la journée de jeudi à Boussieu-le-Roi. Et on rappelle que toutes ces initiatives, ces animations sont mises en place par les différents offices de tourisme et bien sûr le département aussi de l'Ardèche. Et bien, rendez-vous jeudi à Boussieu-le-Roi. Merci Amélie.
2: Avec grand plaisir. Bonne journée.
0: Bonne journée à vous. Il est 6h21, on continue notre bout de chemin ensemble sur Isidro Mardèche. On parlait du Tour de France. Le journal du Tour de France arrive à la demi. Ce sera pour l'heure après Pascal Obispo avec Lucie sur Isidro Mardèche.
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0: des grands classiques de Pascal Obispo, Lucie, sur votre radio, ici, Drôme Ardèche. Il est 6h26, je vous le disais, dans 4 minutes, on va retrouver le journal du Tour à l'issue de ce contre-la-montre femme qui s'est déroulé entre Gevrey et Gevrey-Chambertin et Dijon. Contre-la-montre remportée par la Suisse, une des grandes favorites, Marlène Rösser de l'équipe Movistar. Quant à elle, Pauline Ferrand-Prévot a apparemment perdu pas mal de temps sur le chrono du jour. On verra tout ça dans quelques instants à 18h30. Pour l'heure, on écoute Bruno Mars dans un instant.
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0: Ah, il sait y faire, lui, pour nous faire chanter, pour nous faire bouger. Bruno Mars, Oh My Soul, sur votre radio, ici, Dromardèche. Il est 6h30, on va retrouver, comme prévu, notre journal du Tour, le Tour de France Femmes, qui fait halte à Dijon ce soir, après le contre-la-montre entre Gevrey-Chambertin et Dijon.
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2: Bonsoir à tous, c'est le journal du Tour de France Femmes avec à la une un nombre ce soir, 133, soit le nombre de secondes de retard de Pauline Ferrand-Prévot, française tenante du titre sur ce Tour de France. 133 secondes de retard sur la vainqueur du jour de la Suissesse, Marlène Réusseur, 2 minutes 13 concédées sur les 21 km du contre-la-montre entre Gevrey-Chambertin et Dijon. Pauline Ferrand-Prévot qui avait promis qu'elle s'était bien préparée mais n'avait pas couru de contre-la-montre officiel depuis 5 ans et qui, si elle est sans doute déçue de cette performance, l'a bien masquée à son arrivée.
3: Sincèrement, je ne savais pas à quoi m'attendre, donc je ne peux pas être déçue. Après, voilà, j'ai donné le meilleur de moi-même, c'était pas assez. Mais voilà, je suis fière de m'être battue comme je me suis battue aujourd'hui, parce que j'ai tout donné. Je n'ai pas d'excuse, j'étais simplement moins forte. Et voilà, maintenant, il va falloir aller essayer de grappiller pas quelques secondes, quelques minutes. Donc ça va être un beau challenge.
2: Et oui, effectivement, Pauline Ferrand-Prévot qui pointe à 2 minutes 13 de Marlène Réusseur, la nouvelle maillot jaune. La Norvégienne Oxette, en effet, n'a pas su le conserver. Pauline Ferrand-Prévot à 1 minute 59 derrière sa rivale, la néerlandaise Demi Vollering, troisième du contre-la-montre aujourd'hui. Pauline Ferrand-Prévot qui a en fait perdu du temps sur toutes les favorites ou presque. Est-ce que c'est fini pour elle? Réponse du consultant vélo de Radio France, l'ancien professionnel et maillot jaune sur le Tour de France, Jean-François Bernard.
4: Non, je pense qu'aujourd'hui on a vécu une étape où on attendait de savoir où on était Pauline Ferrand-Prévot par rapport à Demi Vollering. Ben on le sait, elle a plus de 2 minutes ce soir, donc ça va être très très compliqué, mais faut garder espoir, hein. Demain il y a une étape qui est très compliquée dans le Beaujolais, c'est une classique, et ensuite on aura le Mont Ventoux, c'est un enchaînement de 2 jours où elle a peut-être la possibilité de renverser la situation. De toute façon elle n'a pas le choix, faut passer à l'attaque. Elle va certainement réfléchir ce soir avec son équipe, avec ses coéquipières aussi, parce que faudra que ce soit un travail d'équipe, et puis on verra. Je pense que ça reste haletant, on va dire, jusque encore dans les 48 heures, va se passer des choses.
2: Jean-François Bernard, effectivement sur la déception pour Pauline Ferrand-Prévot, mais encore de l'espoir, et il faut voir le verre tricolore à moitié plein après ce contre-la-montre et observer la très bonne performance de la Bretonne Cédrine Kerbaol, 54 secondes seulement de concédé sur les 21 km du contre-la-montre, et résultat, une troisième place au classement général à l'issue de cette étape.
5: Un chrono bien réalisé, il y avait mon entraîneur dans la voiture derrière et il était très très positif dès le début du chrono. Ça m'a vraiment motivé. Le public sur le bord des routes aussi, ça m'a vraiment motivé. Et puis j'ai jamais cessé d'y croire. Et le but c'était d'aller chercher le kilomètre de plus chaque dizaine de secondes du parcours. Voilà, le tour c'est mon objectif cette année vraiment. Et de mauvaises jambes, ça aurait vraiment été la déception. Donc voilà, on a vraiment préparé ce chrono et ce tour aussi. Donc non, c'est satisfaisant.
2: Cédrine Kerbaol, Jean-François Bernard, Pauline Ferrand-Prévot, que vous avez donc pu entendre alors que l'arrivée s'est jugée il y a à peu près une demi-heure, grâce à toutes les équipes d'ici mobilisées sur la ligne d'arrivée à Dijon, ici partenaire du Tour de France Femmes. On vous le rappelle, je vous récapitule donc les maillots distinctifs pour que vous puissiez suivre l'étape de demain à votre aise. En jaune, la championne du monde du contre-la-montre, Marlène Réusseur, la Suissesse, juste derrière elle, à 14 secondes Demi Vollering, et donc sur la troisième place du podium, la Française de l'équipe IF Education Oatly, Cédrine Kerbaol. Paula Blasi, l'Espagnole, portera demain le maillot de meilleure jeune. La montagne toujours sur les épaules de Puck Peeters, le maillot à poids, et puis le maillot vert porté évidemment par Lorena Vibes, qui a remporté les 2 premières étapes. Demain, est-ce qu'on va se reposer pour autant après ce contre-la-montre? Évidemment que non. Plus vite, plus haut, plus fort. La devise olympique pourrait clairement s'appliquer à ce Tour de France Femmes. Demain, 140 km entre Mâcon et Belleville en Beaujolais. Très vallonné. Marion Rousse, la directrice du Tour.
6: Il n'y aura pas un mètre de plat, pratiquement 3000 mètres de dénivelé positif. Et puis surtout, on a ce fameux Mont-Brouilly. C'est une ascension qui sera située à moins de 10 km de l'arrivée. C'est 3 km à pratiquement 8% de moyenne. Et le placement en bas sera hyper important parce que la route n'est vraiment pas large. Au sommet, ça sera une descente pour rallier l'arrivée et qui sera également très difficile à gérer.
2: Le Mont-Brouilly peut-être pour creuser des écarts encore au général ou les réduire pour Pauline Ferrand-Prévot après les 2 minutes 13 concédé aujourd'hui. On suivra ça demain, toute l'après-midi, évidemment, ici, radio partenaire du Tour. Alors, bonne soirée et à demain.
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0: Et tout va toujours bien sur les routes de Drôme et d'Ardèche, en tout cas sur les grands axes, pas de ralentissement à vous signaler en ce début de soirée là, à 6h35. Ça va bien sur la 7 dans les deux sens de circulation, comme sur la Nationale et sur la Lacra également, pas de ralentissement prévu. Restez prudents, restez bien à l'écoute d'ici Drôme Ardèche.
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0: Il fait chaud ce soir, il fait lourd, tout du moins. Et si vous voulez rester au frais chez vous et regarder la télé, on a de quoi vous occuper avec les coulisses de la télé dans quelques instants. On va retrouver Johan Rock et son invité. Après France Gall, débranche sur Ici Drôme Ardèche.

0: France Gall débranche sur ici de Romard d'Achille, 7h-20 et on retrouve Johan Rock pour les coulisses de la télé. Johan, vous nous emmenez dans les coulisses du magazine Fréquence Star qui, après une longue pause, est de retour sur la TNT.
1: C'est une émission emblématique des années 90. Diffusée à l'époque sur M6, elle a fait son retour en septembre dernier sur W9. Et désormais, c'est Éric Jean-Jean qui l'anime. Ah, je crois qu'on sonne à la porte.
2: Hello.
3: Jeanne Masse dans ma maison.
2: Comment tu vas?
3: Je suis trop content de t'avoir. Mesdames, messieurs, Jeanne Masse est à la maison. Vas-y, passe devant, Jeanne.
1: Pour cette nouvelle version de Fréquence Star, la production a conservé les fondamentaux du programme. Un entretien en tête-à-tête mené dans une ambiance intimiste, prompte à recueillir les confidences des artistes. Une atmosphère dans l'esprit de celle insufflée à l'époque par Laurent Boyer, dont s'est inspiré son successeur, Éric Jean-Jean.
4: J'ai beaucoup parlé avec lui avant de commencer le programme. Lui, il avait un truc très intello autour de la philo, de la psycho, etc. Moi, je suis plutôt dans viens à la maison, on va boire un café, on va discuter, puis on va se raconter nos vies les yeux dans les yeux, tu vois. C'est pas tout à fait la même chose, mais ouais, l'idée, c'est de faire accoucher les gens, ouais. Ce qui reste fondamentalement la même chose, c'est que c'est un homme, moi en l'occurrence, qui rencontre un artiste pendant une heure et qui lui pose des questions avec un gros retour sur qui il est et son enfance, quoi.
1: Du Fréquence Star d'il y a 30 ans, on se souvient des émissions réalisées en extérieur, le Massif Central avec Jean-Louis Murat, ou bien Los Angeles en compagnie de David Hallyday. La nouveauté désormais, c'est que le programme est tourné dans l'appartement parisien de l'animateur, dont le salon fait office de studio télé.
4: Donc l'équipe télé débarque chez moi à 8h du matin, ils démontent tout et ils mettent les deux fauteuils Fréquence Star qui sont pour le coup pas mon mobilier à moi, et il y a des trucs pour éclairer partout, etc. Et une salle de maquillage dans ma chambre, hein, pour info. À force, je vais leur demander de me refaire la peinture, c'est une bonne idée, Johan.
5: Un peu de ménage quand même avant le tournage.
4: Oui, alors non, ça c'est un deal, c'est mon amoureuse qui a dit ok, ils viennent à la maison, ok, c'est cadeau. En revanche, il y a 2 heures de ménage. Que
5: avant ou après?
4: Mais c'est après. Quel salaud. Non, en fait, quand je m'en vais, il y a encore l'équipe de tournage. Et quand je reviens le soir, ils ont tout remis. Donc en fait, c'est très bizarre. J'ai l'impression que c'est un peu irréel la manière dont ça se passe.
1: Pour cette saison retour, le casting des invités mixe habilement nouvelle génération et valeurs sûres. De Julien Libre, ex-candidat de la Starac, à Chantal Goya, en passant par Pascal Obispo, Jeanne Masse ou Sébastien Tellier, le spectre musical couvert est on ne peut plus éclectique. En attendant que l'émission revienne à la rentrée sur W9, tous les épisodes de ce Fréquence Star Nouvelle Génération sont à voir sur la plateforme M6+.
0: C'est bien noté, merci. Johan, on vous retrouve demain, même heure. Et nous, c'est Daphné Michelat qu'on va retrouver dans quelques instants, qui va nous emmener aujourd'hui à la source de la Drôme. Ce sera après Moon Martin tout de suite. Bad News sur Essie de Romardèche. A tout de suite.

0: Pour découvrir sa source, il faut prendre la direction du Haut-Dibois vers la Bâtie des Fonds, à quelques kilomètres de Val-Drôme. Et croyez-moi, ce village se mérite. La route serpente entre montagnes, forêts et paysages spectaculaires. À mesure que l'on avance, on a presque l'impression d'arriver au bout du monde, ou plutôt au bout de la Drôme. Dès l'arrivée du village, ouvrez l'œil, hein, la mairie conserve encore son ancienne plaque signalétique et un joli cadran solaire. Mais ce qui marque le plus ici, c'est l'histoire du village. Autrefois, la Bâtie des Fonds était une commune prospère. Pourtant, en janvier 1936, après de fortes pluies et une fonte rapide des neiges, eh bien les terrains marneux, saturés d'eau, se mettent à glisser. Une partie du village est alors emportée par un gigantesque éboulement. Le site devient presque inaccessible et il faudra attendre les années 1960 pour que la route soit véritablement rétablie. Et aujourd'hui encore, on raconte que la source de la Drôme jaillirait sous l'ancienne maison curiale du village. Vérité ou tradition populaire, je vous laisse le découvrir sur place. Car à la Bâtie des Fonds, la Drôme ne prend pas seulement sa source dans la montagne, elle prend aussi sa source dans l'histoire, dans la mémoire et un soupçon de mystère.
1: Merci Daphné. Tous les épisodes d'ailleurs de Mais pourquoi Daphné sont à écouter et réécouter où vous voulez, quand vous voulez, sur notre site ici.fr. Demain, vous nous emmènerez notamment au fameux pont Seguin entre Tain et Tournon, qui est une riche histoire. Très bon début de soirée, tout le monde. Il est 6h48. Vous avez reconnu derrière moi le dernier titre de Céline Dion qu'on écoute maintenant. Bonjour, pardon, merci sur Ici Drôme Ardèche.
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Bonjour, pardon, merci. Céline Dion sur votre radio, ici Drôme, Ardèche. On en parlait tout à l'heure dans la météo. Les orages se sont produits toutes ces après-midi sur le département d'Ardèche. La Drôme pourrait être concernée en partie pour la soirée. On fera un point sur votre météo après vos infos de 19h. Pour l'heure, on continue en musique avec

0: Elton John dans un instant.
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5: Sandrine écrit, compose, chante des textes positifs dans l'air du temps, en abordant des sujets qui parlent à tout le monde, à toutes les générations.

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0: Sandrine Janin et Régénérer l'air général, un coup de cœur ici de Romardèche.
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0: Elton John, Sacrifice, à l'instant sur votre radio ici Drôme Ardèche. Très bon début de soirée tout le monde, on se retrouve dans quelques secondes pour vos infos de 19h.
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0: Excellente soirée avec votre radio ici, il est 19h. À 19h, les infos présentées par Valentin Bertrand.
2: La piste d'un incendie volontaire privilégié dans le Var après l'importante reprise de feu survenue en fin de semaine dernière dans le massif du Gros Bessillon. Au total, plus de 6500 hectares ont été parcourus par les flammes. Elles ne progressent plus, mais le risque reste élevé. Mathilde Vinceneux, vous avez suivi toute la journée les manœuvres des pompiers pilotés depuis leur centre de commandement à Carcès. Un travail compliqué par les conditions météo défavorables.
3: Oui, il y a toujours du vent de sud-est avec des rafales jusqu'à 40 km/h et des températures très chaudes jusqu'à 36 degrés cet après-midi. Alors dans les villages autour du massif du Gros Bessillon, l'angoisse des reprises est toujours là. Stéphane et Raouda habitent la commune de Montfort. Ils ont dû fuir leur maison il y a quelques jours. Leur quartier a été en partie dévoré par le feu, alors ils ne dorment que d'un œil.
4: On reste vigilant et si je fais une sieste, ma femme reste éveillée pour pouvoir surveiller les feux tout simplement.
5: Oui, on a encore nos valises, nos sacs qui sont encore chargés pour repartir à tout moment.
4: Mais c'est vrai qu'entre les hélicos, les camions et tout ça, c'est vrai que ça génère un stress assez incroyable. Quoi.
3: Des hélicoptères bombardiers d'eau sont toujours déployés pour assurer des largages et deux Canadair sont prépositionnés pour reprendre les rotations si besoin. Les pompiers se préparent aussi au retour du Mistral à partir de demain, un vent qui va encore une fois changer de sens. Le lieutenant-colonel Laurent Lopez, commandant des opérations de secours pour les pompiers du Var.
6: On se veut quand même plutôt rassurant, même si on doit être vigilant, parce qu'effectivement ce vent et ces températures chaudes, on n'est pas à l'abri d'une réactivation, d'une reprise qui pourrait nous amener à refaire quelques hectares.
3: Il faudra encore quelques jours pour venir à bout de cet incendie, prévient le préfet du Var.
2: Et demain encore, le département du Var fera partie des 13 d'un grand quart sud-est maintenu en vigilance orange canicule. Mêmes inquiétudes dans la Drôme, aussi en alerte où le feu progresse toujours dans le massif du Claps au sud de 10, 150 hectares parcourus en 24 heures, un secteur escarpé, toujours difficile d'accès pour les pompiers. Elle n'a pas survécu à ses blessures, la mère de famille gravement brûlée par son compagnon qui s'était immolé par le feu il y a 2 semaines à Lens dans le Pas-de-Calais et décédé, annonce du parquet de Béthune. Le nouveau-né du couple également touché et lui toujours dans un état jugé précaire. La Gironde s'apprête à devenir le premier producteur de saumon en France. L'État valide la construction d'une grande ferme-usine dans l'estuaire du fleuve. Un élevage qui doit produire à terme 10 000 tonnes de saumon par an. Pourtant, des ONG, des habitants, des parlementaires se sont opposés à ce projet qui divise, Grégoire Le Callot, jusqu'au gouvernement.
7: Il faut dire que c'est un projet d'une ampleur exceptionnelle. Une véritable usine à saumon de 14 hectares va s'installer au bout de l'estuaire de la Gironde. Financée par des capitaux singapouriens, la société Pure Salmon va débourser 280 millions d'euros pour la construire. La préfecture y voit plusieurs avantages. La création de 250 emplois, la reprise d'un site industriel en friche et une production sur le sol national du poisson le plus consommé par les Français, aujourd'hui presque importé en totalité. Mais pas moins de 27 ONG ont lancé un appel contre ce projet. Qualifié de totalement démesuré, accusé de rejeter des boues dans le plus grand estuaire d'Europe. Une centaine de parlementaires ont déposé l'an dernier une proposition de moratoire à l'Assemblée nationale. Il n'a pas été examiné. Et la ministre de la Transition écologique, Monique Barbu, a fait part de son opposition à titre personnel contre l'avis de son collègue de l'industrie, Sébastien Martin. La société Pure Salmon tente de rassurer de son côté en garantissant un impact, je cite, maîtrisé sur la biodiversité.
2: Et vous retrouvez un dossier complet sur ici.fr. Le maillot jaune change à nouveau d'épaule sur le Tour de France Femmes, désormais endossé par la Suissesse Marlène Reusser, vainqueur du contre-la-montre en Côte d'Or. La favorite chez les Françaises, Pauline Ferrand-Prévot, passe elle à côté, elle termine 34e. À l'Euro de natation, le 10 km, première épreuve dans la Seine, n'a pas souri aux Français, pourtant favori. Le meilleur tricolore, Logan Fontaine, arrive 9e, loin derrière l'Allemand Florian Welbrock, vainqueur de l'épreuve. Déception sportive donc, mais le public, lui, a été séduit, Marion Ferrer.
3: Des supporters qui ont pu profiter de la course depuis les quais et les ponts parisiens et surtout depuis l'île aux cygnes.
8: C'est super chouette le fait qu'on puisse suivre pendant tout, qu'on voit le départ et l'arrivée, c'est super, super bien.
9: Ouais, c'est pas mal pour regarder la course. Ouais.
3: La tour Eiffel en arrière-plan, de quoi rappeler de bons souvenirs à ceux présents lors des Jeux Olympiques, comme Stéphane, 55 ans, et son fils. Ils se sont postés sur le pont de Grenelle pour admirer les nageurs et les encourager. Casquette de Paris 2024 vissée sur la tête.
10: Ah bah, le décor, il est magnifique. Hein. Alors, je sais pas si les nageurs, ils voient ce que nous, on voit, mais belle carte postale. Quoi.
3: Paul, 26 ans, lui, est ravi de voir l'héritage des JO perdurer.
9: Ça, c'est cohérent. On arrive quand même à continuer à faire des compétitions ici. Donc, c'est ça, c'est pas du one shot. Donc, ça, on pense que les JO, ça a été bénéfique pour ça aussi.
3: Du côté des athlètes français, en revanche, la mine est fermée. Le parcours plus abrité, moins exposé au courant, ne les a pas favorisés. Marc-Antoine Olivier, 10e aujourd'hui, pense déjà à la suite.
11: On va bien récupérer. On a un staff de qualité. Et puis, voilà, on va essayer d'aller chercher des podiums sur les prochaines courses.
3: Séance de rattrapage pour les Bleus dès demain matin avec le 5 km.
2: Marion Ferrer.
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0: Vigilance orage en Drôme-Ardèche ce mardi. Des orages qui ont touché toute l'Ardèche cet après-midi et qui concernent une bonne partie de la Drôme où le ciel est au minimum menaçant. Des orages qui devraient s'estomper ce soir avant un retour au calme prévu dans la nuit. Demain, mercredi, plus aucun nuage à l'horizon selon Météo France. Grand soleil pour tout le monde et toute la journée. 35 degrés pour les maximales. On attend 31 degrés à Annonay, Privas et Romans. 32 à Dieulfi, 33 à Valence et Crest, 34 pour Pierrelatte et 35 degrés à Nyons.
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12: Bonsoir à tous, les années 80 sont de retour pendant une heure et elles sont bien décidées à vous offrir de la bonne humeur, du sourire et peut-être un petit frisson nostalgique. Il y aura des

0: Indochine, c'était Troisième Sexe.
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0: Une chanson avant-gardiste, véritable hymne à la tolérance sexuelle, sortie en 85, qui évoque la question du genre. Un texte écrit par Nicolas Sirkis après un voyage à Londres. Là-bas, il découvre la vague des groupes comme The Cure ou Depeche Mode qui sont tous maquillés. Il trouve ça joli, sympa et intègre ce look pour exprimer sa tolérance. Allez, après le Troisième Sexe, on va passer aux fesses de George Michael. C'est le titre et c'est de l'anglais, hein, face. Oui, me dites pas que vous avez pensé à autre chose.
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0: Muriel Dax était tropique. La Belgique, c'est pas un grand pays en superficie, mais question artiste, c'est carrément une planète. Muriel Dax fait partie de cette grande famille de Belges qui sont venus enjoliver notre top 50. C'est un peu la Angèle des années 80. Tropique, succès de l'année 86. Et puis dans un instant, le retour de Jermaine Jackson et Piazzadora, When the Rain Began to Fall. C'est pas une prévision météo, hein, je vous rassure, c'est juste un tube, juste après ça.
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0: Ici Drôme Ardèche, c'est 100% années 80 jusqu'à 20h. Et tout de suite, quelques infos près de chez vous.
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2: À Aubenas, au Jardin Imaginaire, je vous invite ce jeudi 6 août à un concert de Samuel Catchio, contre-ténor et baryton, et Iwab Radouane, oud et chant. Pour commencer, l'après-midi à 14h et 16h30, il y aura des ateliers herboristerie autour de plantes sauvages et médicinales. Puis à 20h, début du concert dans le magnifique parc de Roca, maison de maître du 19e siècle. Et il y aura aussi une exposition d'artistes et d'artisanat d'art. Cette journée, ça se passe le jeudi 6 août à la maison Roca, qui se trouve dans le prolongement du bar du tennis club d'Aubenas. Enfin, partons dans la Drôme, à Port-en-Valdaine, pour une foire d'été qui se tiendra ce samedi 8 août au centre du village. Il y aura des exposants créateurs et artisans locaux, une démonstration de distillation de lavande et des animations pour les enfants, notamment des jeux gonflables et aquatiques et des jeux en bois. La foire d'été, c'est le 8 août dès 9h à Port-en-Valdaine.
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0: Jean-Jacques Goldman, c'était Envole-moi.
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0: Un monument dans la carrière de Jean-Jacques Goldman, sorti en janvier 1984. Allez, petit repère historique, 1984. La France devient championne d'Europe de foot grâce à Platini. Carl Lewis est la vedette des JO de Los Angeles. Alain Prost remporte le Grand Prix du Portugal. 1984, c'est aussi la sortie du premier Dixman. Ah oui, je me souviens. Et le lancement par la marque à la pomme de son premier ordinateur à usage personnel. Allez, on laisse 84 de côté, on recule de 2 ans. 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

0: Ainsi soit-je, c'était Mylène Farmer. Tube de l'année 1988. Et pour rappel, tous les tubes de Mylène Farmer sortis dans les années 80, entre autres, hein, vous pouvez les retrouver grâce à notre web radio 100% années 80 sur l'application ICI ou ICI.fr, qu'on se le dise. La suite de votre soirée, c'est de la musique dès 20h, les essentiels de Décibel avec Émilie Mazoyer. Mais restons dans les années 80. Axel Bauer arrive à bord de son cargo juste après ça.
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2: Laurent et Mathieu, bonsoir à tous les deux.
3: Salut Émilie.
4: Salut.
2: Adichats, messieurs. Vous êtes en direct d'ici Gascogne, à Mont-de-Marsan, grâce aux moyens techniques de Jean-Baptiste qui est avec vous sur place. Ici Gascogne, merci d'avoir pu organiser ça, parce que c'est très compliqué de vous avoir en studio avec nous à Paris, hein, The Inspector Clouseau.
3: Oui, c'est juste que voilà, s'il nous faut 3-4 jours pour arriver sur Paris, quoi.
2: C'est ça. Alors pas parce qu'ils viennent en trottinette, pas du tout, mais parce que je pense que ces deux messieurs, Laurent et Mathieu, ont les emplois du temps les plus compliqués de la planète. Imaginez qu'il faut combiner un emploi du temps de rockstar et un emploi du temps de fermier, d'agriculteur, et puis aussi de temps en temps quand même un petit peu de vie personnelle, privée, familiale et amicale. Et ben ça fait que voilà, on peut pas débarquer effectivement à Paris en 3 secondes. Donc c'est super de vous avoir. À Mont-de-Marsan. On va parler de votre album Less is More, mais avant, je voulais qu'on réécoute quelques notes de la chanson avec laquelle je vous ai découverte, histoire de vous renvoyer aussi, vous, un peu dans le temps.

0: tout début de The Inspector Clouseau, hein, c'était en 2010. Et vous, alors si vous êtes des amis de 30 ans, vous faites de la musique sous le nom de The Inspector Clouseau depuis 2008. Si à l'époque je vous avais dit on se reverra dans plus de 15 ans et vous aurez fait 10 albums et 1600 concerts, vous m'auriez cru ou pas?
1: Non, on ne savait pas. C'est sûr que non, parce que avec Laurent, effectivement, on s'est rencontrés sur les bancs du lycée en maths sup, et on a commencé à faire de la musique ensemble, et c'était juste le plaisir de faire de la musique. Donc on ne se projetait pas ni professionnellement, ni quoi qu'est-ce au-delà. Ouais. Et il s'est trouvé que à force de faire de la musique, ça plaît. Comme tu l'as dit tout à l'heure, French Bastards, on a eu la chance que ça a plu au Japon,
0: oui.
1: En premier, qui a fait que ça a déclenché des choses en France et en Europe et ailleurs dans le monde. Mais sans ça, c'est pas dit que on soit là encore au micro à parler, quoi.
0: Ouais, mais à parler et surtout à tourner, parce que tu citais le Japon, mais voilà, vous jouez régulièrement aux États-Unis, on vous a vu en Australie, au Chili, au Brésil, en Afrique du Sud, à Madagascar, en Corée du Sud, enfin, c'est incroyable. Et votre dernier album, Less Is More, il a été enregistré à Nashville. Et alors, j'allais dire, malgré tout ça, parce que un côté succès international pour un groupe de rock, ça tomberait sur n'importe qui. Il se grouillerait de quitter femme, enfant et ferme et vos vaches cochons. Et vous, non, vous avez décidé toujours de garder vraiment ces deux activités. Vous êtes un groupe de rock qui tourne à l'international et vous êtes des fermiers à la ferme Lucas, ici dans le sud de la France. Il a jamais été question de négliger l'un pour privilégier l'autre.
2: Non, c'est un choix. Hein. C'est un choix lié à des convictions et aussi un attachement à la famille et aussi à un territoire qui nous plaît, puisque là, on n'est pas très loin du marché de Mont-de-Marsan, où on fout tous les samedis matins
0: oui.
2: Le stand de la ferme. Donc, on a croisé l'animateur là juste à côté qui vit au marché de Mont-de-Marsan.
0: Ah ben voilà.
2: Bon, c'est tout ça. Le commentateur du rugby qui est passé juste à côté, on parlait du stade Montois. Là, cette ville-là, c'est vrai que c'est important parce que je pense que c'est aussi un peu lié à notre style de musique. Peut-être que si on faisait de la pop ou peut-être qu'on ferait peut-être pas ça, mais
0: ouais.
2: Nous, ça nous va bien quand même d'être dehors, puis on aime bien être quand même en plein air, quoi. Voilà, d'être dehors, parce que Mont-de-Marsan, ça reste quand même une ville, mais on habite à la campagne, dans un petit village de 300 habitants, et voilà, donc là on a quitté le coucher de soleil pour venir faire l'interview et ça nous voilà, c'est quelque chose qui nous plaît énormément autant que jouer qu'on adore, mais c'est pas une passion de rester dans le milieu de la musique, loin de là. Ouais.
0: Alors la ferme, elle s'appelle Lucas, ça veut dire le chêne en gascon, et donc c'est une ferme agroécologique qui fonctionne en autarcie, c'est-à-dire que les animaux de la ferme ne mangent que ce qui est produit aussi à la ferme. Donc vous produisez des céréales, du maïs, du blé, et vous avez notamment des oies que les fans connaissent bien, puisque à la sortie de vos concerts, c'était pas une blague tout à l'heure, et sur votre site internet, on peut acheter des vinyles, on peut acheter des t-shirts, mais on peut aussi acheter du confit d'oie, des rillettes ou des gésiers. Donc voilà, en plus, c'est une ferme qui est, je vais peut-être mettre des guillemets autour de ce mot, mais elle est militante dans le sens où elle ne va pas du tout dans l'agriculture intensive qui est, il me semble, la majorité sur la planète.
2: Oui, alors c'est pareil, c'est, comme je te disais tout à l'heure, c'est des choix qu'on a fait, c'est-à-dire que les premières années du groupe, notamment par le Japon, par la Chine, par l'Inde, on a eu la chance de jouer dans des pays comme ça, l'Afrique aussi, et on a vu, je pense que quand t'as fait une tournée en Chine,
0: ouais.
2: En dehors de Pékin et Beijing, tu reviens, tu fais bon. Bon, qu'est-ce que je fais avec l'écologie, la terre, mes racines et tout ça. Donc ça a été ça le choix, et d'être dans le concret, dans l'écologie concrète, c'est-à-dire la terre, produire des choses, des richesses, fixer du carbone par l'agroécologie, etc. Sauvegarder des espèces, parce que c'est des espèces en voie de disparition, la plupart qu'on a, des moutons landais.
0: Oui,
2: ou
0: des oies grises des Landes, j'ai vu qu'il n'y en avait plus beaucoup, et heureusement que vous êtes là pour
2: Il n'y a pas que nous, mais ouais. on est avec, il y a le Conservatoire des races d'Aquitaine qui fait un super boulot en général sur d'autres trucs. Et donc voilà, les céréales, c'est pareil, c'est du maïs paysan. Et bon, c'est un engagement. On fait beaucoup de choses avec l'école du village, puisqu'ils sont venus à Paris d'ailleurs nous voir jouer.
0: Ouais.
2: Et aussi avec l'hôpital Sainte-Anne ici sur des enfants déscolarisés. Donc voilà, le travail de la terre, les ateliers. Comme une réponse, si tu veux, à au changement climatique, etc. Alors c'est une, c'est tout petit, hein, on est bien d'accord, mais c'est aussi ça
0: oui,
2: t'explique nos choix, quoi. Voilà.
0: Oui, c'est ça, ça explique vos choix et ça explique aussi pourquoi est-ce que dans des pays justement qui souffrent peut-être encore plus que la France de l'agriculture intensive et de ses conséquences, je pense aux États-Unis notamment, oui. Ils vous adorent là-bas quand vous débarquez là-bas, les fermiers, ils sont contents de vous parler. En fait, et je pense que autant du point de vue musical, mais aussi du point de vue de comment vous voyez votre métier, vous avez plein de trucs à vous dire.
2: Alors oui, parce que souvent on tourne à cause de notre musique dans le Midwest, donc oui. Dans le centre. Donc par exemple, quand tu arrives dans le Nebraska ou l'Iowa ou le Dakota du Sud, etc. Donc c'est rempli effectivement de fermiers, de gens qui travaillent beaucoup dans le secteur primaire aux États-Unis et donc ils nous entendent parler de ce qu'on chante, parce qu'ils comprennent très bien ce qu'on dit.
0: Oui, contrairement à nous. Parce que vous chantez en anglais, j'expliquais.
2: Oui, voilà. Ils comprennent hyper bien ce qu'on dit. Et puis, chez nous, vraiment, les paroles, c'est vraiment 50% de ouais. Nos chansons. Et parce qu'on passe beaucoup de temps à ça, c'est dans la tradition de la folk music, hein, quelque part, ou blues. Et donc, ça les touche profondément. Alors même, on a eu d'ailleurs des fermiers qui travaillaient directement pour Monsanto, qui sont venus nous voir. C'était à Des Moines, dans l'Iowa. Et il n'y avait pas de polarisation, il n'y avait pas de conflit. C'était tiens, c'est intéressant ce que vous faites. J'aimerais bien, moi je peux pas, mais c'était curieux. Donc ouais. C'est une des parties pour lesquelles on aime beaucoup partir et jouer ailleurs que en territoire conquis. Parce que, on le dit dans les concerts, rigolant, en ce moment, on dit la définition du rock'n'roll en 2026, pour nous, c'est aller jouer au fin fond des États-Unis devant des climato-sceptiques. C'est ça pour nous, le rock'n'roll. C'est ça.

0: forme. C'est sur l'album Less Is More qui est sorti l'année dernière, votre 10e album. Laurent et Mathieu d'Inspecteur Clouseau sont ce soir les invités de Décibel. Alors là, c'est une chanson qui est très souriante, mais après, on va pas se mentir, dans l'album, on rigole pas à toutes les chansons. On est d'accord?
1: On est d'accord.
0: C'est ouais, ça. Ouais. Il y a, par exemple, alors si, celle-là, quelque part, moi, quand même, elle me redonne un petit peu d'espoir. C'est We Win Together, I'm Losing Alone. Cette idée que, voilà, faut se serrer les coudes, les gars.

0: Ça paraît dingue de se dire qu'en 2026, avec tout ce qu'on a vu, tout ce qu'on a lu, tout ce qu'on a écouté, il faut encore dire aux gens qu'ensemble, on est plus fort. Mais en fait, c'est vrai, il faut toujours le répéter, presque comme un mantra, non ?
1: Oui, après, nos albums, en fait, représentent ce qu'on a vécu les deux années précédentes.
0: Ouais. Ah oui, donc là, vous rentriez de tournée quand vous avez écrit cette chanson ?
1: Oui, et puis ça dure 2 ans, nous. Et puis on tourne après quasi 2 ans dessus. Donc là, on va rentrer dans la 2e année. Bon, là, comme ça marche pas mal, on va peut-être faire une 3e. Ouais. Et puis, il y a beaucoup de dates cette année, mais et l'année dernière aussi. Mais là, on est déjà en train d'écrire potentiellement le prochain. Et on est sur des sujets dont on discute tous les jours, qu'on échange, sur lesquels on philosophe, ou des livres qu'on lit. Et c'est l'album dans 2 ans. Donc, c'est voilà les sujets là sur... David Henry Thoreau ou We Win Together ou As Stupid As You Can, qui est quand même une référence directe à Guy Debord, sur le fait que on vit dans un monde inversé où le vrai devient un moment du faux, quoi. Ouais. C'est la phrase de Debord, quoi. Donc où il y a un documentaire d'ailleurs qui vient de sortir sur Orwell là, récemment, et qui parle exactement de ça. Donc c'est vrai que quand même, c'est fou de lire des livres de 67 et de vivre dans l'époque exacte d'aujourd'hui. Donc c'est pas vraiment une critique des réseaux machin, c'est la façon dont on les utilise.
0: Oui, c'est ça.
1: Toujours pareil, parce que ça peut être super, hein, les réseaux. Et nous, on est, comme on dit toujours, on n'est pas anti, mais on essaie de trouver des solutions. Il faut trouver des solutions.
0: Voilà. Oui. Et quand vous dites que vous n'êtes pas anti, je trouve que c'est hyper important, parce qu'on peut se dire, mais attends, qu'est-ce qu'ils font ces gars, ils ont un groupe de rock qui a beaucoup de succès, qui est demandé partout dans le monde, et pourtant, ils restent autoproduits, autofinancés, ils sont leur manager, leur tourneur, leur label, etc. C'est pas pour dire que ce que font les autres, c'est pas bien. C'est parce que vous dites, vous, en fait, que aujourd'hui, le fait de prendre la croissance à tout prix, devenir très très riche et très très successful, c'est pas ça en fait la victoire de notre époque, c'est juste que la planète explose pas.
1: Mais ça va être, c'est surtout pour les enfants.
0: Ouais.
1: D'aujourd'hui qui grandissent, et on le voit nous avec les écoles et etc. Nous on est encore dans ce monde là. Et on a été programmé pour ça, il faut pas là-dessus on est cohérent, hein, tu vois, on est pas hypocrite, mais il faut quand même que notre génération on s'y colle, c'est à nous à construire quelque chose. Donc la ferme, c'est un petit truc, mais par exemple dans le milieu de la musique, on est en train, je pense, de montrer qu'on peut faire des tournées internationales, faire 10 albums, garder son label, être son propre manager, tourner, ne pas signer sur des fonds de pension, on a rien contre, mais on n'est pas forcément obligé. Et on n'est pas forcément obligé de, par exemple, sur Paris, en général, on fait 5 maroquineries à la suite.
0: Oui, au lieu de faire un zénith.
1: Oui, ou un Olympia.
0: Ou un Olympia.
1: Alors, c'est super, un zénith ou Olympia, mais c'est plus marrant quand même de faire 5 concerts où on change la setlist et où c'est 2 fois moins cher pour le public. Donc, et on peut amener l'école du village en plus. Donc, tu vois, ça crée des solutions d'économie locale, sociale et solidaire. Enfin, après, il y a des gens qui développent ça beaucoup mieux que nous.
0: Oui, mais vous êtes des exemples concrets. C'est-à-dire, on peut dire, bah, si, regarde, eux, ils le font et ça marche. Donc, moi, je trouve que c'est hyper important.
1: C'est possible,
0: que vous
1: en tout cas.
0: Voilà, ouais. Oui, c'est possible.
2: C'est ce que on l'applique pour nous déjà.
1: Après, il y a aussi autre chose par rapport à ta question quand même. C'est aussi pourquoi on signe pas et tout ça. C'est pour être peinard. Hein. Il y a quand même un truc parce qu'aujourd'hui, c'est une industrie massive.
0: Oui.
1: Ça a changé quand même là. C'est une industrie. C'est quasi pire que l'agroalimentaire. Donc dans la agriculture déjà. Bon, c'est bon, on connaît.
0: Hein. Oui,
1: on est servi.
0: Oui.
1: Mais là, c'est arrivé. C'est en place. Donc le jeune groupe qui démarre aujourd'hui, il a malheureusement pour lui, il a plus beaucoup le choix quand il a du succès. Là, nous, on développe tout le temps des outils pour contourner le diktat des streaming. Par exemple, nous, un groupe qui on est sur les plateformes de stream, mais nous, il faut qu'on vende du physique, sinon on perd notre indépendance. Et les gens
0: achètent
1: du physique, on vend beaucoup de physique, on les remercie, et c'est ce qui nous permet de, donc on fait des albums enregistrés en analogique, etc. Et le stream, c'est juste un outil pour faire découvrir, pour le physique, ou les concerts, etc. Tu vois, on le tourne toujours comme ça, et sur tous les sujets, on essaie de trouver des solutions, tout simplement. Et il y en a, hein, il y en a plein.

0: des dates de concert pour vous. Il y en a. Pendant ce temps-là, les gars, qui s'occupe de la ferme?
1: Ça, c'est la question qui revient tout le temps.
0: Ouais, mais parce qu'en pratique, ouais.
1: Oui, oui. Alors déjà, on essaie d'organiser la ferme, et c'est pour ça qu'on ne tourne pas jusqu'à mai, pour que tout soit en ordre et qu'il n'y ait pas trop de boulot pendant qu'on est absent. Et heureusement, il y a Nathalie, la troisième personne aussi qui est à la ferme, qui est la femme de Laurent, qui est actuellement à la ferme, et c'est elle qui gère un peu de savoir si tout va bien.
0: Oui.
1: Elle nous fait des rapports tout journaliers. Si jamais il y a besoin de tâches précises, ben soit on l'a déjà organisé avec les voisins pour intervenir, ou ben s'il y a une cointe, par exemple, ça arrive tout le temps, ben c'est pareil, on va contacter un pote agriculteur qui peut venir aider pour pouvoir dépanner. Voilà, mais heureusement qu'elle est là, c'est sûr.
2: Alors je traduis le mot cointe, c'est du gascon, ça veut dire une emmerde.
0: Ah merci.
2: Ah, gascon. Désolé. Hein.
1: Ouais, c'est vrai.
2: Il faut traduire.
1: C'est vrai qu'on est en local, là, tout le monde a...
0: Je l'avais pas, j'avoue.
2: Oui,
0: mais avec le contexte, j'avais quand même une idée, que c'était pas un truc génial qui arrivait à la pointe.
2: Ouais. C'est une emmerde, en fait. Ouais, désolé.
0: La plupart du temps, Inspecteur Clouseau, c'est juste guitare, batterie. C'est pour ça que votre label, il s'appelle Fuck the Bass Player. Pas de bassiste.
1: Oui, ben c'est une blague. Hein.
0: Oui, on embrasse les bassistes. On leur en veut pas.
1: C'était un peu punchline, ça se retenait bien, donc c'était
0: c'est
1: parfait.
0: Vrai.
1: Voilà. Et puis il se trouve qu'il y a plein de groupes qui peuvent attester. C'est bizarre, hein, on en a rencontré plein. À chaque fois, ils disaient on a des problèmes avec.
2: Et en plus, ce qui est marrant, c'est qu'on a eu, on a croisé des grands bassistes, donc Flea ou Robert Trujillo et tout ça, qui sont découvert le groupe comme ça parce qu'on sur des festivals et tout ça.
0: Donc Flea, les Red Hot et Trujillo, Metallica.
2: Voilà. Et donc, on leur a offert un t-shirt, quoi. Et ils sont morts de rire. Hein.
1: Et des fois,
2: Robert Trujillo, il le portait au Hellfest il y a 2 ans, je crois, son t-shirt Fuck the Bass Player Records.
0: Donc,
2: ouais, et puis pareil, enfin, ça les fait rire, mais à un point. Voilà. Une blague.
0: The Inspecteur Clouseau, donc, n'a rien contre les bassistes, sachez-le, mais c'est vrai que cette formation guitare-batterie, bah, qu'on avait adoré aussi chez les White Stripes, par exemple, je vous ai vu en concert il n'y a pas très longtemps, c'est hyper puissant, en fait, c'est la quintessence du rock, mais c'est vrai que ça va aussi très bien avec votre style. Là, le dernier album, il est très rock, blues, en fait, d'autres instruments, il serait presque en trop. Vous êtes content de cette épure-là?
2: C'est notre but, hein.
0: Ouais.
2: Notre but de carrière et dans l'écriture, c'est d'enlever. On a fait donc un concert avec un orchestre symphonique. Donc là, tu rajoutes un max.
0: Tu rajoutes.
2: Ouais, tu mets tout, tapis.
0: Ouais.
2: Donc ça, c'était en juillet 2022, ici aux Arènes. Donc et on le sort là, tu sais, pour le recorder là, dans pas très longtemps. Et ça avait été très intéressant de voir. Justement, quand on est passé par la case arrangement avec l'arrangeur, parce qu'on a co-arrangé, il était là, ben, en fait, les gars, on va rajouter des arrangements, mais il y a tout.
0: Ouais.
2: Donc ça, c'est, on a écouté Neil Young avant, fait partie de ces gens. Alors, nous, évidemment, on est tout petit, mais lui, tout seul avec sa guitare, c'est bon, il n'y a pas besoin d'orchestre symphonique. Donc, parce qu'aujourd'hui, on a un peu tendance à confondre la compo et les arrangements.
0: Oui.
2: Et il y a beaucoup d'arrangements à cause des logiciels d'aujourd'hui, des Ableton, des Pro Tools, donc on met des couches. Mais à la base, c'est quoi la compo? D'ailleurs, notre producteur, Vince Powell, il est très connu pour ça, parce qu'il a fait White Stripes, etc., etc. Il fait notamment Chris Stapleton.
0: Oui. Et les raconteurs, ouais.
2: Voilà. Et Chris Stapleton, aujourd'hui, c'est le plus grand chanteur de country. Et la vraie country. Donc, là, c'est guitare, voix. Et il enregistre souvent avec un micro. Et donc, il faut être bien placé. Il faut que les mots soient bien. Donc, c'est vraiment less is more, mais total. Donc, dans le blues, c'est ça. Mais c'est une recherche qu'ont beaucoup d'artistes. Des custos aussi peuvent avoir cette recherche.
0: Oui.
2: Des peintres. D'avoir le trait le plus pur, le plus, c'est un fantasme. On n'y arrive jamais, mais on tend vers ça. Donc là, on s'approche, on avance. Cet album, oui, on est très content parce qu'en fait, il a été enregistré live. Puisque de toute façon, c'est les mêmes chansons que t'as entendues en live. On dit, joue pareil.
0: Oui.
2: Sauf que comme bon, voilà, nous, on n'a pas de bande et tout. On fait des jams, des machins, on joue à le public, on passe un concert, on s'amuse avec ça. Mais et là, on est en train de travailler potentiellement sur un autre et on en continue. Si un jour on pouvait faire un album avec une note, on le ferait. Mais c'est impossible. Mais de toute façon, c'est Miles Davis hein, qui disait, je cherche la note.
0: Ouais.
2: La note toute ma vie, notamment les cuivres et tout ça. ils le savent, ça. À la guitare, on cherche constamment le son, on travaille notre son, puisque notre son de live, il vient à 90% de la scène. Il y a pas de travail. D'ailleurs, aux États-Unis, on part sans technicien, hein, on part comme ça.
0: Ouais, on partait voilà. Tous les
2: à la blues, quoi.
0: Ouais,
2: et donc, oui, on est très satisfait, mais c'est une recherche. C'est vraiment assumé.
0: Less is more, pas de superflu chez Inspecteur Clouseau. Vous l'avez compris. Et puis, avoir cette ferme familiale, c'est plus rock que jouer du

0: allez sur le site de The Inspector Clouseau pour réserver vos billets de concert, pour acheter directement auprès d'eux les vinyles et franchement le confidoit. Quand même incroyable. Et le t-shirt Fuck the Bass Player, normalement là vous êtes refait pour Noël prochain. Messieurs, je voulais vous demander pour finir, je sais que vous parliez de trouver la note comme vous venez de le dire, mais il y a un autre projet que vous avez dans un coin de la tête depuis longtemps, je pense que vous m'en avez parlé il y a une dizaine d'années. Ouvrir une école, la Rock Farmer School, est-ce que vous pouvez m'expliquer en deux mots ce que c'est que ce rêve, cet objectif et où ça en est?
1: Alors c'est l'étape finale en fait, c'est pas un rêve, c'est l'étape finale, c'est-à-dire que là la ferme elle est plutôt bien en place, on a mis 12-13 ans à bien mettre en place les choses, à pouvoir tourner à côté etc. On commence la transmission là en ce moment et puisque c'est bien lié à ce que je te disais tout à l'heure sur la suite, les enfants, se faire à manger là où l'on est avec ce que l'on a. Ouais. C'est quand même ça la vraie définition de l'écologie. Donc, mais pour ça, il y a une transmission. Il y a une transmission puisqu'il s'est coupé avec les anciens, malheureusement. Donc nous, on a eu la chance que nos anciens nous ont passé beaucoup d'infos. Plus, on a rajouté pas mal des nouvelles formations d'agroécologie. Donc, professeur Marc Dufumier qui avait ouvert pour nous d'ailleurs la maroquinerie, on l'avait invité pour voilà. Et donc la suite, c'est mettre en place un outil pour que quand ce sera le cœur du problème et qui fera plus 2 ou plus 3 degrés, les enfants d'aujourd'hui qui sont adultes, il y a un outil pour pouvoir apprendre, survivre, et donc, c'est-à-dire se faire à manger, et donc avoir des graines, des espèces qui ont été sauvegardées, des terres et un outil en place. Parce que quand tu redémarres, nous on a mis 12 ans et encore on était très vite, parce que la ferme était à l'abandon. Ouais. Donc, il faut que l'outil soit en place. Donc là on est en train de prendre un peu de temps et effectivement on veut donner, faire une sorte d'école où tout le monde, peu importe, pourrait apprendre, etc. Mais ça on le fera quand on arrêtera de faire de la musique, enfin de faire les oeuvres sur scène. Et on fera toujours de la musique, mais sur le perron de la ferme. Mais pour l'instant on finit notre carrière, et c'est l'étape d'après.
0: Ok, alors la Rock Farmer School, c'est beaucoup plus tard, là tout de suite. Je vous recommande les amis d'aller écouter Less is More, le 10e album de The Inspector Clouseau, et donc manger aussi Lucas, parce que quand même c'est la classe. Et c'est pas un bon t-shirt ça ? Lucas, c'est la classe.
1: C'est la classe. Non, si, ça pourrait.
0: Je sais pas si le mec de Metallica il le mettra sur scène, mais franchement,
1: c'est pas gagné.
0: Mathieu, Laurent, merci. Vive l'inspecteur Clouseau. À bientôt.
1: Merci Émilie.
0: Merci. Et merci à Ici Gascogne, à Mont-de-Marsan pour ce duplex de star.
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0: Ah là là, je suis contente parce que alors je retrouve Céla et je rencontre Elvin. Et ça me fait extrêmement plaisir.
5: Vraiment.
0: Vous sortez aujourd'hui un album, c'est donc la fête. C'est pas le premier, ni pour vous Céla, ni pour vous Elvin, mais n'empêche, le fait de sortir un album en 2026, eh ben, c'est un petit événement. Comment est-ce que vous fêtez ça?
5: On va bien manger.
6: Bien manger, c'est vraiment mutuel qu'on aime. Ça, c'est le bien côté de la vie, et manger bien.
5: Ouais. Okay.
6: Donc pour fêter, on va
5: en général,
6: un bien restaurant.
5: Ouais, un bon restaurant. Wow. Et puis demain, on joue à Poiré-sur-Vie aussi, donc on va fêter ça sur scène.
0: Eh oui, parce que c'est un album en collaboration, mais c'est aussi une tournée ensemble. Hein. C'est vraiment pas du vent, cette histoire de Célassou and the Gallants. Vous êtes à la colle pour cet album Moving, et donc pour les concerts qui vont avec. Avant d'en parler, on va écouter quelques notes justement de Célassou and the Gallants. La première chanson que vous aviez dévoilée, c'était Another Way.

0: On reconnaît évidemment le timbre, la voix incomparable de Sélassou. Et alors le travail des Gallons, là je me tourne peut-être vers Elvin, ça a été quoi? Ça a été la production, vous avez donné ce son jazz et à la fois archi-moderne?
1: Oui, alors c'est ça, moi je suis en charge de la réalisation de l'album, donc je me suis occupé de toute la partie de texture, de sonorité. Mais voilà, c'est un duo à la base avec mon père, du coup, de Gallons, parce qu'on est les Galants.
0: Oui.
1: Et donc, mon père, Stéphane Galant, qui est batteur de légende, dans le plus connu dans le jazz, mais bon, qui a accompagné des artistes comme Axel Red, comme Ibrahim Malouf, qui est pour moi aussi crossover entre le jazz et la world music. Et voilà, donc c'était quand même un duo. D'abord un père-fils, de faire de lui qui fait ses grooves, moi qui fais la partie harmonique, et puis c'est là, c'est mise sur le projet pour incorporer des beaux textes, ouais, et des belles mélodies.
0: Alors c'est là, on parle beaucoup des red flags en ce moment, mais on est d'accord qu'un grand garçon qui fait de la musique avec son père, c'est green flag, ah, complètement. On se dit mais ça c'est génial, ça veut dire déjà ça veut dire qu'il n'a pas de problème avec son père, donc ça c'est chouette, et puis que c'est une famille de musiciens, et que finalement comme vous c'est des gens qui ont la musique dans la peau et dans le sang.
2: Oui, c'était facile à travailler avec lui, et ouais, c'était parce qu'ils sont si talentueux, mais c'était pas toujours si simple parce que père et fils, mais ils sont des garçons incroyables, talentueux, mais autre manière de travailler. Je pense Stéphane est très jazz, très ouvert. Elvin est plus contrôlé, plus pop, mais trouver la bien balance. Stéphane a dit c'est comme
1: une planche, où il y a une boule au milieu, tu vois, et
2: qu'il faut trouver l'équilibre, parce que nous sommes trois identités très fortes aussi, mais maintenant le résultat est vraiment une belle complémentaire mix de nos trois,
0: ouais.
2: Donc oui, je suis très très fière.
0: Comment s'est passée la rencontre entre vous? Donc les Galants, père et fils, The Gallons, ça existe officiellement depuis 2020. Vous, c'est là, voilà, vous sortiez vos albums depuis un petit moment. Comment s'est fait la connexion?
1: Ce qui s'est passé, c'est que mon père avait une carte blanche à un festival connu à Anvers, en Belgique, qui s'appelle le Jazz Middelheim. Et donc, carte blanche, ça veut dire qu'il jouait 4 jours de suite, dont un soir avec notre projet commun. Et on s'est dit que, enfin, on avait l'opportunité d'inviter des gens. Donc, on a directement pensé à Céla. Enfin, c'était notre top liste. Mais moi, je m'étais dit, ouais, je sais pas si elle va accepter. C'est quand même Sélassou, elle est très connue et je sais pas son emploi du temps et tout ça. Et même si ça allait lui plaire. Et mon père lui a envoyé un message et elle a accepté. Donc trop cool. Ouais. Puis on s'est rencontrés à mon studio, on a écouté de la musique ensemble. Elle a directement été touchée et c'est de là que c'est parti. Tout a commencé là.
0: Ah, vous avez hésité, c'est là, parce que c'est vrai que vous, vos processus de création, ils sont plutôt très très solitaires. Mm-hmm. Là, l'idée d'ouvrir ça et de partager la fabrication de chansons avec d'autres, ça,
2: oui,
0: vous a tenté tout de suite?
2: Oui, dans le début, je connais pas, et quand j'ai reçu le SMS de Stéphane Galant, je connais pas vraiment lui, mais mon homme qui est vraiment grand fan de jazz, et il a dit, mais c'est le plus grand drummer, gourou de tous les drummers en Belgique et Europe, donc faire quelque chose avec lui. Donc voilà, aller à Elvin. Mais juste les instrumentales, ça m'a blew me away. C'était
0: ouais, ça vous a épaté, ça,
2: oui,
0: vous a plu beaucoup.
2: Exactement. Ouais. La sonorité et la manière de Stéphane joue le drum, mais aussi les textures d'Elvin, et ça me donne beaucoup d'inspiration. Donc oui, c'était pour moi logique de faire quelque chose avec ça.
0: Alors vous avez fait un truc très cool, j'aime beaucoup sur votre album. Il y a une intro. On a l'impression d'être en studio avec vous. Oh, j'adore.
3: You okay, Sela, with the sound?
4: Yes, let's go.
0: Let's go. Et là, l'album commence. Quelle bonne idée d'avoir fait ça. On est en studio avec vous et c'est trop chaud. On sent vraiment que vous êtes, je sais pas, tous bien là dans votre élément. Vous communiquez bien, etc. C'était aussi fluide que ça entre vous ?
2: Oui. Oui, wow. Vraiment. C'était très facile de faire cet album. Et c'est rare parce que moi-même, mon album, c'est toujours 4 ans. Et maintenant, c'était juste, oui.
1: Quelques mois,
2: 9 morceaux dans 3 mois. C'est fou parce que on a vraiment bon clic et chaque son identité et beaucoup de respect pour each other.
0: Ouais, donc, pour les uns, pour les autres.
2: Oui. Ouais. Donc, je me sentis libre pour faire tout ce que je veux.
0: Elvin, vous avez travaillé notamment en tant que directeur musical, compositeur ou producteur avec des gens comme Damso, comme Elena, qu'on connaît très bien ici, et qui vient de rafler la victoire de la musique de la chanson de l'année. Mentissa, Esprit Noir, etc., etc. La voix de Céla, vous qui pratiquez beaucoup de voix justement, elle est exceptionnelle. Est-ce que vous trouvez les mots pour la décrire ?
1: Honnêtement, décrire... Non, mais parce que c'est indescriptible, c'est tellement unique.
0: C'est difficile, c'est unique, ouais.
1: Oui, elle a. Moi, pour moi, c'est une voix, c'est tellement complexe. Il y a tellement de choses qui se passent. Et de toute façon, même fréquentiellement, ça s'explique. Enfin, c'est dur à expliquer. Tellement d'ondes dans juste une note. Mais en tout cas, elle, si je peux exprimer ce que je ressens, c'est beaucoup de musicalité.
0: Ouais.
1: Beaucoup de technique, même si elle s'en rend pas compte. Mais pour moi, c'est vraiment la musicalité qui prime le tout. C'est rare, en fait, d'être aussi à l'aise. Puis à l'écoute aussi de ce qui se passe quand on joue avec elle. Ouais, c'est hyper agréable de jouer avec une artiste comme ça.

0: d'influence, je sais pas, ou de sensation. Moi, la première fois que j'ai entendu cette chanson, là, Moving, qu'on vient d'écouter, j'ai pensé à la fois à le duo des Roots et de Erykah Badu, et aussi de Massive Attack. Je sais pas, j'ai pensé un peu à tout ça.
1: Une bonne, bonne combinaison.
0: Ça vous va bien?
1: Oui, ça va.
0: Vous prenez?
2: Ouais, c'est bien.
1: C'est OK.
0: Mais en fait, c'est vrai que de toute façon, l'histoire de ce disque, c'est un mélange, puisque quand on prend les éléments séparément, les amis, The Gallons, donc duo père-fils, nous avons le fils avec nous ce soir, Elvin, et le père, vous l'avez dit hein, tout à l'heure, Elvin, votre père, c'est un légendaire batteur de jazz, Stéphane Galland, et donc quand vous êtes tous les deux, vous faites des choses comme ce Crossing the Void.

0: voit qu'effectivement les univers étaient compatibles. Il y a un grand amour des percussions des deux côtés, ça, c'est clair, on l'entend bien sur Pills, en plus c'est drôle. Est-ce que au moment de fabriquer les chansons, il a fallu par moment faire un peu plus Cella ou un peu plus Gallants, ou est-ce que vous avez le fameux équilibre dont on parlait tout à l'heure, il a été finalement atteint de manière rapide et naturelle?
1: Ouais, c'était très naturel. Hein. Mmh. En fait, bon, déjà, comme je disais, nous, on est à la base du duo avec mon père. Du coup, il y avait l'esprit batterie et harmonique, moi, au rose ou au piano. Et donc, c'était déjà travaillé, ça. On y avait déjà pensé. Et puis, c'est là, il est arrivé après avec sa voix légendaire et unique. Du coup, c'était facile, c'était évident. En fait, il y avait une espèce d'évidence simple et naturelle qui s'est mise en place très vite.
0: Alors, une voix que vous avez enregistrée, je lis, c'est là, très tôt le matin. C'est là où vous avez préféré votre voix pour ce projet-là. Vous pouvez m'expliquer?
2: Oui, parce que dans le matin, c'est dark, c'est noir. Aucune personne n'est réveillée. C'est un moment très spirituel pour moi. Et aussi, ce sont les premiers mots que j'ai dit, c'est vraiment dans le mic.
0: Ah, waouh!
2: Oui, oui.
0: Donc, vous n'avez pas échauffé votre voix?
2: Totalement pas.
0: Vous allumez le micro, vous chantez.
2: Oui, voilà. Ouais. Et toujours, les premières choses que j'ai enregistrées, ce sont les mieux parce que c'est vraiment raw et pur et naturel et pas chauffé ou pas pensé, juste like. Et ça marche et j'aime aussi ce petit côté.
0: Elle est rauque un peu, votre voix.
2: Oui, petit peu grain.
0: Ouais. Oh, c'est beau. Mais alors ça, c'est vraiment ça, j'adore les coulisses de la création. Vous imaginez le matin chez vous, en pyjama.
2: En pyjama, totalement en pyjama. Avec un petit café, avec une odeur bien, avec des candles.
0: Les bougies.
2: Les bougies,
0: ouais.
2: Parfaite atmosphère. Et voilà.
0: Oh, c'est super.
2: C'était une bonne période.
0: Oh. Et chez les Gallants, c'est comment le studio? Vous êtes en pyjama aussi, Elvin?
2: Aussi, un très bonne odeur. Hein?
1: Chez moi?
2: Ah, oui, et j'ai pris la même odeur.
0: Ah, oui.
2: chez ma chambre.
0: C'est des bougies parfumées?
1: Non, je vais pas faire la pub, mais chez Zara Home et tout ça, ils ont des espèces de trucs.
0: Avec les bâtons?
1: Avec les bâtons.
0: C'est un diffuseur.
1: Un diffuseur.
0: Mais oui, avec les grands bâtons en bois.
1: Oui, c'est ça.
0: Ah ouais.
1: Basilic.
2: Oui, et j'étais, c'est incroyable, je veux ça aussi. Donc, on est dans le même odeur, esprit qu'on a créé, moi,
0: c'est
2: dans
0: drôle.
2: La maison.
0: Et vous avez un home studio aussi?
1: Ouais, ou... du coup, nous, ça a été en plusieurs étapes. On a d'abord été un studio à Bruxelles chez un ami, qui a un vrai studio, bien équipé. C'est là qu'on a fait Another Way, les batteries et les Rhodes. Ensuite, moi, j'avais un studio chez moi. J'ai loué un Rhodes pour enregistrer des Rhodes.
0: Ah bon, ça fait trois fois que vous nous parlez du Rhodes. Il faut nous expliquer votre obsession pour cet instrument. Non, mais c'est un clavier, mais c'est un clavier spécial.
1: C'est connu. C'est Herbie Hancock qui a joué. Enfin, il y a pas que Herbie Hancock. C'est un clavier de légende, genre que tous les claviéristes aiment ce clavier, à mon avis. Enfin, il y en a très peu qui doivent ne pas. Mais c'est un son très doux, très rond, très chaud. Mmh.
0: Ouais, qui fait penser aux années 60 et 70 précisément.
1: Ouais, c'est ça qui a été fort utilisé dans cette période-là. Et donc voilà, moi j'aime beaucoup cet instrument, donc on l'a mis sur le disque à pas mal de morceaux. Mais
0: oui,
1: je suis pas obsédé.
0: On l'entend bien. Mais quand même.
2: Obsédé. Chaque moment, il parle d'un Rhodes.
1: Every time
2: I see him, so
0: allez le Rhodes.
1: Non, mais le piano aussi, j'adore. On a enregistré des pianos aussi à plusieurs endroits. Et voilà, nous, notre parcours d'enregistrement, ça a été vraiment très varié. On a été à plusieurs studios, chez un pote à mon père aussi, puis à l'ICP Studio, aussi un studio très connu.
0: Et très aimé des artistes français, Indochine en tête, mais il y en a plein d'autres qui viennent.
1: Il y en a plein d'autres, parce que c'est aussi un studio où il y a tellement de backline, et puis c'est hyper agréable de bosser là-bas. On est très bien accueillis. Et donc voilà, il y a eu plein d'étapes à différents endroits, mais toujours la même batterie de mon père, où il a utilisé deux kits, mais bon, qui sont de la même marque, donc ça se reconnaît. Moi, j'ai utilisé le fameux Rhodes et le piano. Donc voilà.
0: C'est là. là, j'ai remarqué, parce que j'ai la chance de vous interviewer depuis votre premier album, hein, C'est la Soue en 2011, Reason en 2015 et Persona il y a deux ans, un petit peu plus de deux ans. À chaque fois que vous sortez un album, c'est très très lié à votre vie, à où vous en êtes aussi en tant que personne dans votre vie. Évidemment, C'est la Soue, c'était la chanson des débuts. Je me souviens, Reason, c'était la période où vous êtes devenue maman. Et puis, il y a Persona, un moment où vous vous êtes dit, ok, qui suis-je? Comment faire pour vivre ma vie avec qui je suis, etc. Donc, c'est jamais anodin quand vous sortez un album. Est-ce que ça dit des choses, le fait que vous sortiez un album aujourd'hui en collaboration avec The Gallants? Qu'est-ce que ça dit de vous, là, c'est là à l'intérieur?
2: Pour moi, c'est cool que je jamais pense avant, oh, je veux faire un album comme ça, ou avec un groupe, ou c'est toujours très naturel et j'ai un grand belief que l'univers donne tout ce que tu as besoin.
0: Oui.
2: Et pour moi, j'ai vraiment besoin de ça maintenant. C'est parce que c'est maintenant, c'est très musical, très organique, très proche de ma cœur de faire musique comme ça maintenant.
0: Oui.
2: C'est plus spirituel et ça, le son est aussi très spirituel. C'est un drum très organique, pas avec un ordinateur.
0: Oui.
2: Mais aussi faire, c'est la première fois que je suis partie d'un groupe et ça me donne aussi du paix et du calme parce que c'est pas juste la pression sur mes épaules mais aussi sur l'épaule de lui. And they carry me, soutiens-moi.
0: Vous ont porté, soutenu.
2: Oui, maintenant aussi dans l'interview, c'est pas juste moi qui doit parler, c'est aussi Elvin et nous avons une très bonne connexion, donc tout qu'il dit, je trouve ça aussi. Donc, et tu entends ça aussi dans la musique, je pense. C'est vraiment, vraiment complémentaire aussi avec Stéphane.
0: Donc ça vous apporte de la sérénité.
2: Oui.
0: Et une authenticité dont vous aviez envie là maintenant, quoi. Pas quelque chose d'artificiel.
2: Non, et pas que tu fais les, compromising.
0: Pas de compromis.
2: Ouais. Juste liberté et faire que je veux et take it or leave it.
0: C'est ça. Apprendre ou à laisser. C'est la Soue 2026. C'est comme ça. Et alors, en plus, il y a quelques mois, enfin, la fin de l'année 2025, c'est très récent, vous avez sorti votre premier album live, As One. Ça aussi, vous ne l'aviez jamais fait avant. J'imagine qu'on vous l'a réclamé à peu près 7000 fois. Vous l'avez fait maintenant. Est-ce que ça veut dire aussi que, voilà, vous avez passé peut-être une étape, de confiance en vous-même.
2: Oui, peut-être oui. Et parce que je suis aussi vraiment un artiste live.
0: Oui.
2: C'est ma force et pour moi c'était très difficile. Maintenant, c'est vraiment rare que j'entends l'album et j'aime ça. Normalement, quand j'écoute les chansons de moi-même, je j'aime pas. Mais c'est aussi parce que c'est vraiment enregistre dans un certain moment et ça bouge pas, mais live ça évolue et tu trouves les autres mélodies et ça vraiment enrichit. Donc c'était un bon moment après quelques années de tournée depuis 15 ans de vraiment enregistrer le live sonorité, et c'était avec un band extraordinaire, avec un crew, et le nom est As One parce que c'est pas juste moi qui a fait ça, c'est aussi la lumière et le soundman et le crew, nous sommes ensemble.
0: Ouais. Ensemble, donc comme un seul homme, As One, comme une seule femme même, As One. Donc premier album live de C'est la Soue qui est disponible depuis le mois de décembre dernier. Alors revenons à Moving qui sort aujourd'hui, C'est la Soue and the Gallants, avec dans une chanson parfois 5, 6, 7, 8 bonnes idées. On aurait pu faire un triple album avec tout ce que vous avez mis dans ce disque. Je prends l'exemple de Guiding You, qui peut être comme ça.

0: Ça, c'est très l'univers du jazz qui met plusieurs mouvements dans une chanson, plusieurs chansons dans une chanson, en fait, non?
1: Je sais pas, ça arrive aussi dans la pop, hein, si, ou même pas dans la pop, mais dans tous les styles de musique. Si on écoute des albums, même Sting à l'époque ou quoi, il y avait parfois un bridge qui arrivait et qui était complètement différent, les sonorités changeaient. Harmoniquement,
0: dans Sting, il est très, il peut être très jazzy aussi.
1: C'est ça, mais alors voilà, si on dit que ce côté jazz, c'est ça, alors oui, alors j'adhère complètement.
0: En tout cas, c'est une liberté, c'est-à-dire, ok, je fais une chanson, celle-là, elle aura pas de refrain, et puis là, pendant peut-être 1 minute 40, il y aura pas de mélodie, c'est pas grave. Mm-hmm. Ça, c'est une liberté, oui, qu'on a peu dans le format pop, quand même.
2: Oui.
0: Vous aviez l'architecture des chansons, elle est quand même plus libre dans le.
2: Oui, c'est toujours une décision. Hein. C'est aussi possible de faire ça dans mon projet, mais je n'ose pas de faire ça déjà, parce que je suis une personne avec beaucoup. Je comprends aussi que on a besoin de radio et je sais que quand c'est le bridge 3 minutes, ça va pas passer la radio. Et je veux aussi radio parce que je veux faire une tournée. Donc c'est toujours avec des compromis.
0: Ouais.
2: Mais maintenant, j'ai totalement pas avec cette idée de construire cet album, non.
0: Quand vous vous baladerez en écoutant Move In, vous tomberez sur In a Minute.

0: Il a fallu que je me concentre en écoutant cette chanson. Je me suis dit, mais c'est elle qui chante ou pas?
1: Au début.
0: Ouais. Ouais. Je me suis dit, c'est fou, c'est... elle a un ton très différent. Et oui, elle a une voix plus basse que d'habitude, et même le ton. Et en fait, évidemment, on vous reconnaît quand on se concentre, mais c'est une voix que je ne vous connaissais pas. Oui. Est-ce que vous découvrez encore aujourd'hui, après 15 ans d'albums et de tournées, des trucs que votre voix peut faire que vous ne connaissiez pas?
1: Oui, 5h du matin. Ouais. À 5h du matin, tout est possible avec la voix. Mais pas tout, pas les grands moments quand Rises One, je fais un très scream au fin. Et ça, c'est pas possible.
0: Un grand cri.
1: Ouais. Un cri, oui. Ouais. Ça, c'est chauffer la voix un petit peu. Okay. Mais la voix comme ça, c'est vraiment 5h du matin.
0: C'est beau, c'est beau. Nothing to fear.

0: Ça a été co-arrangé avec PJ So.
1: PJ So, Pedrian, c'est une bonne amie de moi qui est très musicale aussi.
0: Ouais.
2: Ah, c'est ça. C'est un album fait par des musiciens, pour les musiciens et aussi pour nous, le public, qui ne sommes pas des musiciens, mais qui avons grande envie de musique. Et de souffle, et de place, et d'espace, et d'ampleur. Vous allez trouver tout ça dans Move In, ce très très bel album sorti aujourd'hui. Bravo vraiment à tous les deux. Bravo aussi à votre papa, Elvin, qui est pas là, mais voilà.
0: Je lui dirai.
2: On lui dit bravo. Bravo Stéphane. Bonne route à vous.
1: Merci.
0: Merci.
1: À vous.
2: Merci les amis.
0: Merci.
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1: Vous écoutez Camille Perrer avec T'as eu vent de nous deux.

0: La chanson parle de la passion pour l'écriture, la musique, le partage. Et la jeune artiste de Romans-sur-Isère s'est inspirée du roman d'Alain Damasio, La Horde du Contrevent. Camille Perrer, t'as eu vent de nous deux. Un coup de cœur ici de Romardèche.
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3: Nous sommes à Caudalé.
4: Richard, on est ici dans les jardins familiaux.
3: Oui, on est dans les jardins familiaux et on est à plusieurs.
4: Il est où votre petit carré?
3: Là-bas, au fond.
4: Allez, je vous suis, allez-y. Et là, ce sont vos poireaux?
3: Il y a des poireaux, il y a encore des betteraves, des radis.
4: Et là, vous êtes au bord de quel canal?
3: C'est un canal qui rejoint la tête.
4: Les choux ont été un petit peu mangés, non?
3: Par contre, la salade, vous voyez, elle n'est pas gelée.
4: Et alors, comment vous vous organisez? Vous aviez des notions de jardinage quand vous avez pris ce jardin familial?
3: Oui, j'ai eu un jardin familial dans le Nord pendant une dizaine d'années.
4: Donc vous arrivez d'où, vous?
3: Nord-Pas-de-Calais, entre Lille et Arras.
4: Depuis combien de temps vous êtes installé ici à Caudalé?
3: 3 ans.
4: Comment vous avez découvert ce village?
3: Avec mes filles qui habitent là. Donc elles m'ont dit de revenir ici, parce qu'il fait meilleur, il y a du soleil, et le jardin, on peut le faire plus longtemps.
4: Et vous venez tous les matins?
3: Souvent, en ce moment un peu moins.
4: C'est important pour vous d'avoir votre petit carré potager?
3: Tout à fait, parce que c'est du bio. Et puis, quand j'amène les légumes à la maison, ma fille me fait la cuisine. Et moi, je fais la soupe avec les poireaux, avec les navets. Donc, tout va bien.
4: Et derrière vous, il y a le compost?
3: Recyclage. Les choses de la cuisine, mais pas tout, hein, les purées et tout ça. Et puis, les restes de jardin.
4: Rien ne se perd, tout se transforme.
3: Exactement. Et ça devient tout marron, comme un terreau.
4: Merci Richard. Et vous Daniel, alors, qu'est-ce que vous cultivez?
5: Là, pour le printemps, j'ai mis des oignons, rouges et jaunes. 300, on ne rigole pas avec les oignons. Hein. Quand on cuisine, il faut des bons oignons. Bon, alors là, il reste les poireaux.
4: Il n'y a pas des artichauts, là?
5: Ah, ben oui, mais ça, des artichauts, oui. Ils restent bien en place. Et je suis assez content parce que par ici, moi, je suis normand. Hein. Attention, je suis un viking. Il ne faut pas me contrarier. Bon, alors, donc il y a la quatre artichauts. Bon, ben c'est bien, c'est marrant dans un jardin, c'est marrant.
4: Et qu'est-ce qui vous a amené au jardinage?
5: Faut bien s'occuper, faire du sport, de la marche et puis du jardinage.
4: Et dites-moi, vous avez un panorama incroyable depuis le jardin.
5: Justement, c'est très intéressant. C'est pour ça aussi que j'ai demandé ce terrain-là. Il y a la rivière, juste derrière moi, il y a la montagne, avec des beaux arbres. Enfin, c'est formidable. Ici, c'est le paradis pour moi. Hein. Surtout moi qui suis né dans la plaine de Caen, vous voyez. Alors, la plaine de Caen, c'est vraiment la plaine.
4: Il y a de la pluie. Hein. Et le principe de ces jardins familiaux, vous venez quand vous voulez?
5: Exactement. Et surtout, c'est tellement simple que je ne sais pas très bien comment dire. Parce que c'est tellement simple que c'est la vie rêvée. Quoi. Les gens devraient faire ça. C'est pour ça qu'ils ne font plus de jardin. Ils ont l'air de dire que ça ne rapporte pas. Mais ce n'est pas une question d'argent. On s'en fout de l'argent. On mange des bons légumes, mais au moins, on passe du bon temps toute la journée.
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6: Il s'appelle Frédéric Brand et ça fait maintenant 17 ans qu'il travaille à l'élaboration des créments, des 4 millions de bouteilles de créments de l'entreprise Louis Bouillot à Nuit-Saint-Georges. Il nous fait voir l'envers du décor. Mais d'abord, on s'équipe de chasubles orange fluo.
7: Sur le site, il y a une centaine de personnes qui travaillent sur le site. Et c'est un site classé IFS BRC. C'est-à-dire qu'on respecte des normes qualité et sécurité consommateur. Et donc, mettre des chasubles qui permettent l'identification des visiteurs avec un enregistrement bien adéquat.
6: Eh bien, allons-y. Ouvrons cette porte.
7: Oui, on va y aller.
6: Oula!
7: Donc, en fait, ici, nous n'avons pas de cave enterrée. Les cuves font jusqu'à 7 mètres de haut.
6: Ah oui.
7: 7 mètres de haut et une seule cuve représente le volume d'un petit domaine viticole. Ça représente environ 520 hectolitres de vin. Ici, nous avons dans cette cuverie-là 50 cuves différentes. Et cette diversité de cuves, cette quantité de cuves est importante parce qu'en Crémant de Bourgogne, nous sélectionnons les zones géographiques. Mais également, nous avons un grand travail au pressurage où nous séparons la cuvée et la taille que nous vinifions séparément. Et afin d'avoir une grande diversité de profils aromatiques qui vont nous servir de nos assemblages crémants futurs, nous avons besoin d'avoir une grande quantité de cuves qui vont pouvoir mettre en musique nos assemblages par la suite.
1: Donc malgré le fait qu'on soit dans un environnement plus ou moins industriel et gigantesque, on a quand même cette notion de terroir, c'est important de le rappeler.
7: C'est important. Si maintenant je mélange tout, parce que c'est effectivement une seule appellation que l'on vinifie, mais si je commence à tout mélanger pendant les vinifications, après les assemblages qu'on va faire n'auront plus aucun sens. Il faut vraiment respecter ces trois principes, donc le cépage, le terroir et le fractionnement au pressurage qui vont nous permettre justement d'accorder. Il faut savoir que Louis Bouillot a plus d'une dizaine d'assemblages différents et il faut que chacune de ces assemblages ait une personnalité bien précise avec son moment de dégustation et de plaisir propre. Et donc c'est grâce justement à ces diversités qu'on peut avoir ça.
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8: La phrase que mes parents, je voudrais plus qu'ils disent, c'est non. Et aussi, dépêche-toi.
9: Moi, j'aimerais bien que ma mère, elle arrête de m'appeler des noms un peu de bébé. Parce que souvent, elle m'appelle gros prout, je sais pas pourquoi. Et souvent, elle m'appelle mon petit chat, mais j'aime un petit peu. Mais normalement, c'est mon père qui m'appelle comme ça. Et aussi, mon père, il m'appelle ma princesse.
10: Il y a deux phrases que j'aimerais supprimer complètement, c'est « Non, tu ne peux pas regarder la tablette, la télé. »
11: Moi, je voudrais qu'ils arrêtent de me dire « Stop, arrête de regarder des écrans. »

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1: Oui, alors vous l'avez certainement déjà remarqué, j'adore les noms de communes avec des noms rigolos. Et j'adore essayer de comprendre d'où ça vient aussi. Alors aujourd'hui, je vous emmène en Vendée à chantonner. La la la la la la la. Ben oui, chantonner pour moi c'est ça, pousser la chansonnette. Je sais pas du tout pourquoi j'ai chanté une chanson de Noël, bref. D'ailleurs, le petit Robert est d'accord avec moi et donne cette définition. Chantonner, c'est chanter à mi-voix. Bon, d'accord, chantonner la commune de Vendée, ça s'écrit pas du tout pareil que chantonner du verbe chanter. Mais quand même, vous pouvez me l'accorder, c'est troublant. Est-ce que les gens chantonnent à chantonner? C'est une vraie question. Et la réponse est oui, mais pas plus qu'ailleurs, d'après des études approfondies réalisées par moi-même. Et si l'on en croit l'histoire relayée par la mairie de Chantonner elle-même...
2: Ipsos mieux sec, hein. Chantonner, ça viendrait d'un camp romain qui se serait installé dans le coin, c'est ça?
1: Oui, exactement. Il y a fort, fort longtemps. Camp apparemment dirigé par un certain Antoine, puisque ce serait le camp d'Antoine, Campus Antonini. D'ailleurs, cette histoire fait sens, puisque Chantonner est pile poil au croisement de deux anciennes voies romaines et que des fouilles ont montré des vestiges de villas gallo-romaines. Bref, il y aurait donc eu le camp d'Antoine, nom qui aurait dérivé pour arriver aujourd'hui à Chantonner. Le nom de la commune n'a donc rien à voir avec la chansonnette, même si, fun fact, entre parenthèses, ça veut dire anecdote rigolote pour les non-initiés, le chanteur Philippe Catherine a grandi à Chantonner. Coïncidence? Non, je ne crois pas.
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3: Il est comme tous les jours, et pour découvrir des personnalités aussi du Pays Basque, grâce à Valérie Delos qui part un petit peu partout sur le territoire. Elle était à Hendaye, notamment il y a quelques jours. Elle prend le temps de discuter avec les gens qu'elle croise, et aujourd'hui c'est une rencontre qui nous replonge dans un monde de paillettes, et c'est Lola Lou qui nous raconte son parcours assez incroyable.
4: Bonjour, je me suis appelée Lola Lou, j'habite au Pays Basque et j'ai 54 ans.
5: C'est votre nom d'artiste et que vous souhaitez garder, ça fait écho à une vie antérieure.
4: Tout à fait.
5: Vous êtes au Pays Basque depuis combien de temps?
4: Une dizaine d'années.
5: Mais avant, vous avez une vie extraordinaire. Vous étiez une drag queen.
4: Une drag queen française à l'étranger qui chantait du cabaret, du jazz dans les années 90.
5: Donc c'était la grande époque des drag queens.
4: C'était l'époque de Priscilla, reine du désert.
5: Exactement. Ça comment en étant ch'ti de Arras, on a tout d'un coup l'idée de partir vers le drag queen?
4: Je chantais, j'aimais chanter. C'était aussi la grande époque des karaokés dans les bars à l'époque. Mmh. J'avais des amis bruxellois, drague, transformiste. Mmh. On avait dit on va essayer. La première fois que j'ai fait ça, je ressemblais un peu à Nelly Olson dans La Petite Maison dans la Prairie, on va dire. C'est pas très glorieux.
5: Est-ce que c'était une forme de revendication aussi d'être drag queen?
4: Très certainement pour certaines personnes. Il ne faut pas oublier que les drag queens, par exemple aux États-Unis, sont les premières personnes qui ont milité pour les droits LGBT. Mmh. Avec Stonewall, par exemple, sont ceux qui avaient le plus à perdre et qui, du coup, qui avaient le plus à gagner, je pense. Moi, c'est pas quelque chose de militant. Moi, je chantais. Pour moi, c'était juste une expression artistique.
5: Tu es allé en Pologne. C'était une époque folle artistiquement. Il y avait tout le mouvement underground.
4: Les années 90, c'était une culture post-communiste qui avait vraiment envie de découvrir des choses, de faire des choses. Et puis voilà, j'ai vu un intérêt. J'ai trouvé une pianiste. On a monté un spectacle.
5: Et puis après, il y a Afrique du Sud. Alors comment ça arrive, ça?
4: Une histoire d'amour. Puis là-bas, j'ouvre un cabaret drag, multigenre, multiculturel, multiracial.
5: J'imagine que c'était le premier.
4: C'était le premier. J'aimais cette idée de voir tout le monde en Afrique du Sud, post-apartheid, qui se rassemblait dans un lieu et qui s'amusait tous ensemble en regardant des dragues.
5: C'est une forme de fantasme, la drague.
4: Voilà. Elle ne rentre dans aucune case. Elle a le droit de tout dire. Ce n'est qu'un personnage fictif et imaginaire. Mais on peut faire passer plein de messages sympas. Et ces mêmes messages, je les faisais passer en Pologne quand l'extrême droite est arrivée au pouvoir avec Kaczynski dans les années 2000. On est de tous bords politiques, mais on fait tous YMC. essayer ensemble à la fin de mon spectacle. Dans toute ma carrière, je n'ai jamais eu à subir d'homophobie, de rejet. J'aime à penser que c'est aussi peut-être la manière dont je présentais mon personnage.
5: Comme dit Renaud, tu étais du parti des oiseaux, tu pour la douceur.
4: Ouais, c'est ça.
5: Quel regard portaient tes parents?
4: Bon, il y a certaines choses qui ont été compliquées pour mes parents, comme mon homosexualité, bien sûr. Dans les années 80, c'était pas évident. Mmh. Par contre, le côté drague, non. Mmh. J'avais des calendriers. Une fois, je surpris mon père en train d'offrir le calendrier à nos voisins en disant « c'est mon fils ».
5: Oh, génial.
4: Donc, je suis assez reconnaissant pour ça.
5: Allez, dernière question. Quel regard vous portez sur les drag queens d'aujourd'hui?
4: Je les envie un peu parce qu'ils ont des possibilités de maquillage qu'on n'avait pas à l'époque. Et vraiment, ils ont des super trucs avec du bon matos, quoi. Ça, je l'envie. Parfois, je trouve ça un peu trop sexuel, mais bon, je pense que voilà, ça, c'est une question générationnelle plus qu'autre chose. Je suis très heureux, en tout cas, qu'ils fassent passer des messages de tolérance, c'est le plus important.
5: Un vieux sage et tolérant, en tout cas. Merci beaucoup.
4: Merci à vous.
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9: Luca.
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1: Eh ben Adichas, Camille.
9: Adio.
1: Toi, tu vas nous raconter une trop belle surprise qui t'est arrivée il y a 2 ans et demi, c'est ça?
9: Luca, carrière, Anso de la Maïboun. J'étais chez ma mamie et à l'ouest m'espère qu'arrive un ta minja d'apnozot. Mes parents, ils arrivent pour manger et qu'ils me disent ça aide d'apnozot à la béiture, qu'il y a une grosse colis qui t'attend. Et ils me disent viens à la voiture, il y a un gros colis qui t'attend. Et donc, hop, qu'arrive à la béiture, couvrez la porte, il n'éveille pas sa rue. Je vois rien dans la voiture. Et au pied de Seti, qui a eu boule des peus, je vois une grosse boule de poils à mes pieds. Car Lumeka, c'était mon chien. Lumeka qui s'appelle Soleil. Mon chien s'appelle Soleil.
1: Oh, parce qu'il a mis du soleil dans ta vie?
9: Pas tout le temps. Pas tout le temps. Cap Contari, Las Bestes, Daumeka, Niote Cap. Je vous raconterai les bêtises de mon chien une prochaine fois.
1: Eh ben, j'ai hâte. Merci, Camille.
9: Merci, salut.
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1: Et aujourd'hui, Simon, un vrai retour en enfance.
2: Oui, pour celles et ceux qui, plus jeunes, rêvaient de travailler avec les animaux sauvages, j'ai une bonne nouvelle. C'est possible, le temps d'une journée. Le Spécifique Zoo propose l'expérience soigneur d'un jour. La promesse, une journée inoubliable au plus près des animaux. Mais est-ce que la promesse est tenue? Eh bien, aujourd'hui, j'ai testé pour vous le métier de soigneur animalier au Spécifique Zoo. Direction Spey, 542 route de la Martinière, à 10 km au sud-ouest du Mans, pour m'accueillir Maxime Thué.
3: Bonjour et bienvenue au Spécifique Zoo.
2: Il est vétérinaire et chef animalier du parc. C'est lui qui gère avec les équipes les nombreux animaux du parc.
3: Alors ici on a plus de 1000 animaux de plus de 100 espèces différentes qui vont être très diverses, beaucoup d'oiseaux et beaucoup d'espèces qu'on voit pas trop dans les zoos, comme par exemple des quincajous, des tatous, plein d'espèces un petit peu hors du commun.
2: Avec aussi les maquis cata, des lémuriens issus de Madagascar qui font partie de la grande liste des animaux dont vous pouvez prendre soin le temps de cette immersion privilégiée. Une expérience lancée il y a 2 ans pour les enfants à partir de 8 ans comme pour les adultes sans limite d'âge. Alors j'ai suivi moi aussi le programme. Première étape, la salle de briefing.
3: Ça c'est la salle pédagogique en fait, donc c'est là qu'on accueille justement les soigneurs d'un jour pour venir préparer les rations alimentaires, la cuisine et être avec les animateurs pour justement commencer l'aventure en préparant la nourriture, parce que c'est comme ça que ça commence avant d'aller distribuer aux différents animaux.
2: Et c'est parti, on s'y colle. Lucie, animatrice en service civique, m'accompagne. On découpe des fruits pour les lémuriens, raisins, bananes, poires, mangues, ils mangent un petit peu de tout. On y ajoute quelques granulés qui viennent compléter leur alimentation et on pèse le tout. On prend ensuite un petit chariot pour transporter tout ça, direction l'enclos des maquis cata. Avant de donner la nourriture, autre étape importante.
4: Là, on va pouvoir ramasser toutes les crottes qui sont par terre.
2: Voilà, ramassage de crottes, le rêve. C'est aussi ça la réalité du métier. Entretenir les différents espaces avec les animaux. On nettoie les plateformes, les vitres, on leur remet de l'eau. Une fois ça fait, direction l'extérieur pour la distribution des repas.
4: Si tu récupères
5: le bac.
4: Ouais, c'est ça. Il est reposé au milieu.
2: Les petits primates blancs et gris nous grimpent dessus de partout, sur l'épaule, les bras. Le moment est magique, on pourrait y rester des heures. Alors, le programme vous permet aussi de poser toutes vos questions aux soigneurs, de profiter d'une balade du parc aussi, histoire d'en profiter à fond. Le tout pour des tarifs forcément un peu plus élevés, 90 euros pour les enfants et des sessions de 9h30 à 12h30, 100 à 110 euros pour les ados et les adultes de 13h30 à 17h30, mais ça les vaut. Vous avez tout le détail et le calendrier des sessions sur le site spécificzoo.com. En tout cas, j'ai adoré l'expérience. Soigneur d'un jour au Spécifique Zoo, je le dis haut et fort, c'est testé et approuvé par Essimène. Tampon, très clairement. Voilà.
1: Oui, on n'est pas surpris. C'est génial d'avoir fait cela. Merci aussi pour ce partage, parce que oui, clairement, je crois qu'on en a tous rêvé, même une fois grand, on peut toujours continuer d'en rêver, Simon.
2: Et petite précision, Le parc qui rouvre donc tous les jours pour les vacances de février de 10h à 18h, avec des nouveautés, espace-jeu, arrivée de chats manules, des très magnifiques chats et des mangoustes. Et puis la vidéo donc de cette immersion devrait sortir dans les prochains jours sur nos réseaux sociaux.
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6: Oh, on fait une petite pause à la poste.
7: Oh, la belle vie.
8: Vous êtes de la télévision?
6: Non, c'est la radio.
8: Parle un peu plus fort, parce que j'ai un petit problème.
6: Problème d'audition?
8: Oui.
9: Virginie et vous?
10: Avec Salomé, la technicienne du son, nous sommes devant le bureau de poste Béziers-Clémenceau. La double porte vitrée s'ouvre sur une grande pièce style loft. 250 mètres carrés avec du parquet neuf en bois clair et des espaces délimités par service. Tout est fait pour que les gens se sentent bien. Et c'est le cas. À 9h, il y a déjà du monde. Aujourd'hui, la poste est multi-activité. Courrier, mais aussi banque, forfait téléphone, assurance, service à la personne et achat en tout genre. Les gens font la queue pour un rendez-vous avec leur conseiller bancaire et passent devant des téléphones à vendre ou des paquets de bonbons. L'organisation des équipes et des locaux a donc beaucoup évolué. Ici, par exemple, on accueille le public qui veut poster du courrier, mais on ne fait plus le tri du courrier. Malgré les explications de Jean-Michel Thomas, le directeur du bureau, j'avoue que j'ai eu du mal à comprendre.
11: On est ce qu'on appelle grand public, c'est-à-dire qu'on reçoit des clients toute la journée pour des opérations bancaires, des opérations courrier-colis et plein de nouveaux services. Hein.
6: C'est long parce que je viens de poser une question, vous m'avez répondu, j'ai toujours pas compris, donc c'est vrai, ça va être long.
11: Oups.
6: Donc nous, on arrive ici, on peut poster notre lettre ici quand
11: voilà.
6: Même, avenue Clémenceau.
11: Donc on va vous montrer des boîtes aux lettres à l'intérieur et des petits chariots.
6: Ouais.
11: Et ça part à midi une première fois ou plusieurs fois dans la matinée et dans la journée,
6: d'accord,
11: de l'autre côté. Et après, on ne s'occupe plus de rien.
6: D'accord, vous faites juste là, on vous le donne.
11: Voilà.
6: Ok, excusez-moi.
11: Et le matin, on a des structures pleines qui arrivent, je vais vous montrer où ça arrive. Allez, venez.
6: Ok. Donc là, on a un couloir avec à gauche plein de placards.
11: Salle de pause.
6: salle de pause ou qu'une petite table avec le petit frigo.
5: Voilà,
6: on doit avoir le petit micro. C'est très bien. Oui, mais c'est bien de se dire que effectivement, c'est pareil chez vous.
5: Je vous emmène dans le.
6: Et là, on ouvre la porte, c'est comme une porte avec un hublot, c'est avec un.
5: C'est pour éviter, comme la porte est ouverte tout le temps, c'est comme dans les cuisines en fin de compte. C'est une zone de passage, on faut absolument qu'on puisse voir s'il y a quelqu'un derrière.
6: Ah oui, bien sûr.
5: Ensuite, dans l'espace co, il y a 4 zones. Une zone pour les pros, une zone pour les courriers-colis, les gens qui viennent faire des affranchissements ou venir chercher une lettre, etc.
6: Et ça, c'est pour le coup, on est vraiment dans l'entrée. Là, les gens, ils font la queue et hop, c'est le premier poste. Les gens, ils vont tout droit et il y a une dame qui est là pour affranchissement, etc.
5: Oui.
6: OK.
5: Ensuite, ici, vous avez un relais pick-up. On flash sur cet automate et on peut retirer des colis en fin de compte.
6: Mais pour le coup, là, c'est comme devant tous les grandes surfaces.
5: Exactement.
6: Mais il y en a un aussi spécial poste.
5: Ouais.
6: Ça fait partie des questions que je me posais. Aujourd'hui, il y a la poste pour recevoir des colis, mais il y a Amazon, FedEx, machin. Est-ce que ça passe aussi par la poste? C'est des réseaux de vous ou c'est des réseaux parallèles?
5: FedEx et puis Amazon, comme vous l'avez cité à l'instant, c'est des sociétés externes. En fin de compte, ça n'a rien à voir avec le groupe La Poste.
6: Okay.
5: Alors, on a des partenariats avec UPS, avec DHL.
9: C'est la particularité d'Amazon.
10: Guillaume Mansera de la communication.
9: C'est notre premier client. Puisqu'aujourd'hui, les flux de colis passent par la poste.
6: Ah, d'accord.
9: Mais c'est aussi notre premier concurrent parce qu'ils développent eux-mêmes leur propre ligne logistique.
6: Ah, ok. Ouais.
9: Donc, ça se passe très bien avec eux. Hein. Mais est-ce que demain, avec les flux Amazon, est-ce qu'ils passeront toujours par la poste?
6: Pick-up, c'est la poste.
9: Voilà. Nous, on veut développer les consignes pick-up.
6: Ouais, bien sûr.
5: On va continuer la visite.
6: Mm-hmm. Allez.
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12: Elle est complètement dingue cette histoire, Hugo, et pourtant son nom ne vous dit rien. Je pense presque à personne. Marcel Chaumien, un homme discret devenu vauclusien d'adoption, maire d'un petit village quand même du Luberon, et en même temps l'un des personnages clés des services secrets français de l'après-guerre.
13: Il veut dire un maire espion.
12: Exactement. En fait, maire, c'était sa couverture. C'est quand même assez dingue cette histoire. Marcel Chaumien n'est pas né en Provence, il voit le jour à Reims, dans la Marne, mais tout change en 1944 lorsqu'il est envoyé en mission dans le Vaucluse en pleine Seconde Guerre. C'est là en fait qu'il découvre le territoire et qu'il va s'engager autour de la résistance locale, aux côtés de la résistance surtout vauclusienne, et qui ensuite s'installera après la guerre chez nous. Alors avant ça, Chaumien était un militaire d'élite, un parachutiste d'essai. C'était un métier assez risqué, hein, puisqu'il consiste en fait à mettre au point des parachutes, les équipements, mais aussi les techniques de saut.
13: Et sûr déjà que ça s'ouvre ou pas en fait, c'est
12: ouais,
13: ça.
12: Oui, puis surtout les
13: risqué,
12: aussi.
13: Ouais.
12: Il pouvait sauter de nuit, dans les forêts, voilà, donc c'est assez dur, et cette expertise va faire de lui en fait un homme clé des opérations clandestines.
13: Et c'est là qu'il bascule dans le renseignement.
12: Bah oui, parce que son CV est super beau, ancien résistant, parachutiste, membre du service Action, Marcel Chaumien va travailler d'abord pour le SDECE, c'est l'ancêtre de la DGSE en fait. On le retrouve dans les années 40-50 sur des missions ultra sensibles, et en fait il va entraîner nos agents secrets dans le parachutage notamment. Il va participer aux opérations du rideau de fer en Afrique, en Europe de l'Est, et dans les archives, son nom apparaît, alors son nom d'emprunt, hein, puisqu'il avait un pseudo, vous imaginez bien, aux côtés de figures centrales. Tiens par exemple, Jacques Faucard, c'est le conseiller très secret du général de Gaulle, s'il vous plaît. Donc c'est quand même du très haut niveau. Chaumien qui circule entre ambassades, pistes africaines, aéroports parisiens et réseaux clandestins. Et pendant ce temps-là, notre Marcel, donc, il est élu dans le Vaucluse.
13: Et oui, incroyable ce parcours.
12: Exactement. C'est là que l'histoire devient fascinante. Marcel Chaumien devient maire de Viens en 1959. Il va le rester jusqu'en 1977. 3 mandats, 18 ans donc, au service du village. Il faut s'imaginer, la journée, il va s'occuper d'assainissement, d'écoles, de voiries. Et régulièrement, il reprend l'avion pour Paris-Orly, Roissy, pour retrouver les services secrets où il va mener cette double vie pendant des années.
13: Et on comprend mieux pourquoi on ne connaît pas son nom. Hein.
12: Oui, je vous ai parlé de Jacques Faucard, le conseiller très spécial de Gaulle. Il dira que c'est un homme très bien, courageux, un agent secret qui ne cherchait aucune reconnaissance. Marcel Chaumien meurt en 1979, décoré, respecté dans les cercles du pouvoir, mais finalement presque inconnu du grand public. Ce destin, c'est comme un roman d'espionnage, il faut le dire quand même. Et aujourd'hui, c'est Catherine Chaumien, sa fille, qui le raconte dans des conférences en Vaucluse. On a pas mal d'archives aussi qui existent, notamment au service historique de la Défense. On a des ouvrages sur l'histoire du service secret français où il est nommé souvent.
13: Ouais.
12: Et aujourd'hui, je vous mets tous les documents et les photos grâce à sa fille Catherine, que je salue, sur notre appli. Ici, vous le voyez au bras de Gaulle et aussi pendant ses missions. Enfin, c'est juste exceptionnel ce discours et surtout ce destin de Marcel Chaumien.
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1: Être de mauvaise humeur, ça arrive, mais savoir le dire en breton, c'est pas simple. Eh bien, je vais vous l'apprendre. Et puis, les Botorels, coucou, ça va être votre tour aujourd'hui.
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1: Alors, pour les râleurs du matin ou les râleurs de toute la journée, bah oui, il y en a, on en connaît, hein, ceux qui ne sont jamais satisfaits et aboient au lieu de parler, eh bien, c'est gualimor, le mot à employer. Gualimor et d'out, armintiment. Tu es de mauvaise humeur ce matin. Gualimor et d'out, armintiment. C'est un mot composé donc avec « gual » en premier qui signifie « mauvais », le mal ou le malheur. Employé devant un mot, « gual » sert à insister sur le côté néfaste, mauvais d'une chose. Par exemple, « gual vrudet », c'est une personne de très mauvaise réputation. Donc, « gual » et « immor »,« gual immor », hein, ça veut dire de mauvaise humeur, de très mauvaise humeur même d'ailleurs. À dire à votre ado, à votre conjoint ou collègue, ou pas en fait, hein, sinon ça va créer la dispute. Mais maintenant, vous saurez dire « Gualimor et des Irio, ceci est de mauvaise humeur aujourd'hui. Gualimor et des Irio. Retenez donc pour aujourd'hui que Gual signifie mauvais en breton, immor, l'humeur. Gualimor, la mauvaise humeur.
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1: Et maintenant, nos Botorels. Nom de famille assez répandu. Alors, Botorel, ça sonne fortement breton, hein? Ouais? Eh ben non. C'est une version bretonisé d'un nom de famille qui vient de l'ancien français. Il n'y en a pas beaucoup en breton, mais il y en a quelques-uns, comme celui-là. Botorel, ça vient de Boterel, qui avait perduré dans la langue galaise, en Haute-Bretagne. Un nom attesté au XVe siècle. On le trouve aussi chez nos voisins de Cornouailles britanniques, d'ailleurs. Mais Botorel, Boterel ou encore Botrel, comme Théodore, le célèbre chanteur de la Papolaise, eh bien tous ces noms viennent d'une ancienne forme française, Boterel, qui signifie le petit crapaud. Mais alors, c'est pas un petit crapaud, ça servait surtout de surnom péjoratif, donné à une personne n'ayant pas des traits de visage des plus beaux, ou d'une personne méprisable, pas agréable du tout. Donc, même si ça semble breton, eh bien l'origine, pour le coup, vient de la partie non bretonnante de la Bretagne, et ça a été mis ensuite à la sauce armoricaine, langue bretonne par nos anciens. Voilà, quelques mots de plus et des explications sur notre belle langue bretonne. Je vous dis à demain pour d'autres surprises. Canvarhoas.
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3: Vous le savez, sur ICI Saint-Étienne-Loire, on adore plonger dans les trésors cachés de notre patrimoine. Anne-Berthe, bonjour.
4: Bonjour.
3: Vous êtes responsable du service des publics du site de la Chartreuse de Sainte-Croix-en-Jarret. Aujourd'hui, on va se mettre dans la peau d'un moine chartreux, parce que c'est la Chartreuse de Sainte-Croix des plus habitées par les moines. L'ordre, lui, existe toujours.
4: Silence, prière et travail. Voici ce qui ponctue le quotidien d'un moine chartreux.
3: Bon, jusqu'ici, rien de très surprenant.
4: C'est vrai qu'on n'en attend pas moins des moines. Mais si j'ajoute solitude, là on entre un peu plus en détail dans la vie d'un chartreux. En effet, l'ordre des chartreux a pour spécificité d'être un ordre semi-érémitique.
3: Alors là, ça se complique.
4: Oui, alors semi-érémitique, cela signifie que les chartreux vivent une très grande majorité de leur temps seuls, dans des cellules individuelles, appelées aussi ermitages. Chaque père vit dans un espace de 2 ou 3 pièces, doté d'un petit atelier et même d'un jardin.
3: Bon, il faut aimer la solitude.
4: Oui, c'est en effet la condition sine qua non de la vie en chartreuse. Il ne faut pas être très bavard non plus, car les chartreux vivent en silence. Et même dans les quelques temps communautaires qui ont lieu à l'église ou au réfectoire, ils ne se parlent pas entre eux. Le seul moment d'échange se fait lors de la promenade hebdomadaire. Une fois par semaine seulement, les moines sortent marcher hors de l'enceinte de la chartreuse et peuvent alors discuter en petits groupes.
3: Donc le reste du temps est consacré à la prière.
4: Oui, les temps de lecture et de prière sont bien sûr très importants. Tout au long de la journée, comme de la nuit d'ailleurs, on compte pas moins de 8 offices liturgiques par 24 heures, sans compter les temps de prière ou d'étude de la Bible en solitude.
3: En dehors de ces temps de prière, quelles sont les activités des moines?
4: Alors depuis toujours, l'idéal des chartreux, c'est d'être le plus autonome possible. Les chartreuses sont le plus souvent situées dans des endroits assez isolés, afin de respecter le silence et la solitude des moines. Les moines doivent ainsi s'occuper de leurs besoins quotidiens. Un temps de travail manuel est d'ailleurs aménagé l'après-midi. Couture, menuiserie, jardinage, les activités ne manquent pas.
3: Merci beaucoup Anne-Berthe et à très bientôt pour un prochain numéro.
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5: Bonjour, je suis Pierre Bourguignon, je suis un ancien officier de gendarmerie. J'ai depuis quelques années écrit quelques polars. J'habite en bordure de côte. Le but de mon écriture, c'est de faire connaître les Landes et faire connaître un peu la gendarmerie, comment elle fonctionne, parce que ces films télévisés et autres ne reflètent pas du tout l'esprit gendarmerie.
6: D'où est née cette idée d'écrire justement a posteriori de votre profession de gendarme ?
5: J'ai eu envie de donner une image précise de la gendarmerie et de la justice plus largement parlant. C'est pour cette raison que j'ai commis une dizaine de polars dont les enquêtes sont menées par les gendarmes. Mais le dernier, bizarrement, il est mené par un détective. Ce détective, il s'appelle François Latournerie. D'accord, mais comme c'est pas très vendeur, c'est Jack Larson.
6: Est-ce qu'il y a un peu de vous dans Jack Larson ?
5: Ouais, disons que je fantasme un peu. Certainement, oui, peut-être.
6: Et alors justement, les diaboliques d'Ossogor, l'histoire en elle-même, vous l'avez complètement inventée ?
5: Ah, complètement inventée. Elle se passe dans une boîte échangiste, c'est pas graveleux, c'est simplement de l'humour, ce que je tiens à maintenir dans tous mes polars. Les Landes, j'aime bien, je les connais bien pour y avoir vécu depuis tout petit. Les secteurs dont je parle, je les connais particulièrement, qu'il s'agisse du courant du Chêne, de Molliès, de Messanges ou de Dax. J'ai travaillé dans le Tursan, Jaune, Air-sur-Adour. J'ai eu aussi envie d'en parler puisque j'ai un titre qui se déroule dans ces lieux mêmes, Palombe, Tursan et Salami, le titre. Si vous voulez, on m'a comparé souvent à Saint-Antoine, mais dans le rural, donc j'ai envie d'avoir des titres qui fassent sourire. Tous mes polars, il y a du suspense, vous savez pas qui a fait quoi jusqu'à la dernière page. Ce que je souhaite, c'est pas forcément le cas, mais ce que je souhaite, c'est que le lecteur ait envie d'en lire un autre. J'écris quand j'en ai envie, quand j'ai 10 minutes, 5 minutes, je reprends où j'en étais, et j'ai aucune pression, je me mets dans la peau de l'enquêteur que j'ai été, et bien sûr, je me mets dans la peau du truand, je me dis, si j'étais truand, pour contrer les enquêteurs, qu'est-ce que je pourrais faire ? Et ça vient tout seul.
6: Ce métier de gendarme, finalement, c'était une vocation.
5: C'est arrivé par hasard, mais c'est une vocation. Parce qu'être gendarme, c'est être à la disposition des gens, être prêt, être humain, essayer de comprendre, de trouver des solutions, d'éviter des drames. C'est ça, être gendarme. Et aujourd'hui, ça a beaucoup changé. Les gendarmes sont à l'image de la société aujourd'hui. C'est-à-dire que de la rentabilité, de mon temps, ce n'est pas ça.
6: Vous voulez dire que leurs conditions de travail ont changé ?
5: Ah, complètement. Ils sont débordés. On leur colle sur le dos de plus en plus de tâches. On ne peut pas tout faire. On peut tout faire, mais pas forcément bien. Dans le temps, les gendarmes étaient accueillis par la population. Aujourd'hui, on se fait agresser. C'est pas du tout pareil.
6: Donc on rappelle quand même que le nouveau roman, ça s'appelle Les Diaboliques d'Ossogor, c'est publié aux éditions Terre de l'Ouest, qui mine de rien est une maison d'édition de Seignos.
5: C'est un nouvel éditeur qui s'appelle Benjamin Jugiot, à Seignos, qui porte une attention particulière à l'orthographe et à la syntaxe, et cet éditeur est au top niveau pour ça.
6: Moi, j'ai un petit truc à vous demander là, quand même, Pierre, avant de se quitter. On va pas le faire à la façon commandant, mais j'aimerais bien quand même que assez rapidement vous me donniez le nom de la radio qui vient de vous tendre le micro ce matin.
5: C'est Ici Gascogne.
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7: Bonjour à toutes et tous, bienvenue dans Affaires classées, le podcast. On vous parle beaucoup de Notre-Dame de Bétarame actuellement. Figurez-vous qu'en 1840, il y a de cela bientôt deux siècles, un enseignant de l'établissement qui se destinait à une vie au service de Dieu va soudain passer à la rubrique des faits divers. Vincent Elisabide, officiellement enseignant dans le vénérable collège, va assassiner une jeune mère de famille et ses deux enfants. Comment ce trentenaire émérite a-t-il soudain vendu son âme au diable ? Réponse dans un instant.
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7: Vincent Elisabide vient au monde le 15 juin 1810 à Mauléon, capitale de la Soule. Son père, bien que modeste, est si fier de ce fils aîné qu'il ne recule devant aucun sacrifice pour lui offrir la meilleure éducation. Premier de sa classe, le garçon fait l'admiration des enseignants qui le décrivent précoce et fort intelligent. Vincent affiche très tôt une vocation pour le sacerdoce. Le dimanche, il sert la messe et ne rate jamais une occasion d'échanger avec le curé du village de Gautin. Élie Sabide a 14 ans lorsqu'un matin, son père le conduit au séminaire d'Oloron-Sainte-Marie. Il réussit l'examen d'entrée si brillamment que l'évêque de Bayonne, Monseigneur d'Astros, se déplace pour le féliciter. Le fils prodige décide qu'il consacrera sa vie au service de Dieu. Dans les campagnes pauvres de ce Béarn et de ce Pays basque si fervent, l'Église offre ainsi le moyen à un élève méritant, qu'il soit riche ou pauvre, de parfaire son éducation et devenir un personnage respecté. Vincent souffle sa 18e bougie. Il entre au séminaire de Notre-Dame de Bétarame où il apprend la philosophie. Il rejoindra ensuite celui de Bayonne où il suivra l'enseignement de théologie. Lorsqu'il revient parmi les siens, le jeune homme est accueilli avec les honneurs, lui qui croise fréquemment le prélat du diocèse. Vincent se destine à devenir prêtre. Un beau jour, il prend tout le monde de court en annonçant qu'il ne se sent plus aucune vocation pour le sacerdoce. Tiens donc, son supérieur se console en se disant que la brebis égarée finira bien par rentrer au bercail. En attendant, Élie Sabide dispense des cours particuliers au sein de riches familles installées à Bordeaux. Pris de remords, l'ex-séminariste revient à Bétarame. C'est là qu'il fait la connaissance de Marie, une jeune maman domiciliée à Pau. Joseph, son fils aîné, est un élève d'Élie Sabide. Peu à peu, l'enseignant tombe discrètement amoureux de la jeune veuve.
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7: Comme lui, Marie est née en Soule, dans le village de Montcaillol. Elle avait 20 ans à peine lorsqu'elle a pris pour époux Pierre Anisa, un représentant de commerce avec lequel la jeune femme s'installe au soleil d'Oran, en Algérie. Le couple ouvre une hôtellerie sur place. Deux enfants illumineront cette union. Joseph, qui naît en 1829, et Mathilde, sa cadette, qui naît 2 ans plus tard. En 1833, un drame frappe la petite famille d'origine basque. Le papa est tué à Mostaganem alors qu'il a été mobilisé pour combattre l'ennemi. Isolée, la jeune veuve rentre au pays, à Pau. Elle travaille sans compter pour offrir la meilleure éducation possible à ses 2 orphelins. On lui suggère pour cela d'inscrire Joseph, son fils aîné, à Notre-Dame de Bétarame. Voilà comment, en 1840, Marie Anisa rencontre Vincent Élie Sabide, cet enseignant dont on murmure qu'il est excellent, mais très sévère. Le charme de la jeune veuve plonge l'ex-séminariste dans le trouble. L'instituteur se prend à visiter régulièrement la jeune maman à son domicile palois. Ses attraits féminins l'attirent davantage que les progrès en français du jeune Joseph. Élie Sabide confie au passage que le métier d'instituteur l'ennuie. Il rêve de s'installer à Paris. Là-bas, croit-il, il fera fortune. Octobre 1839, le jeune enseignant boucle ses valises et part tenter l'aventure. Logé dans un modeste hôtel, Élie Sabide réalise qu'à Paris, personne ne l'attend. C'est la désillusion. Vincent ne rate pourtant jamais une occasion de prendre sa plume afin d'écrire à l'élu de son cœur. Il l'encourage à le rejoindre avec ses 2 enfants. Ici, à Paris, ils pourront étudier dans les meilleures écoles. Ici, écrit-il, l'argent coule à flot. Vincent affirme même qu'un établissement envisage de le recruter. Pur mensonge. Séduite, Marie tombe dans le piège. En attendant que le couple soit réuni, pourquoi ne pas lui envoyer son fils ? Le 11 mars 1840, le jeune Joseph quitte Pau pour Paris.
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7: Il y a foule dans la grande cour de cette gare parisienne. Le jeune Joseph Anisa débarque, valise à la main, dans l'après-midi du 14 mars 1840. Comme prévu, Vincent Élie Sabide est là. Il se jette sur le gamin qu'il prend dans ses bras et comble d'embrassades. Épuisé par ce long voyage en diligence depuis Pau, Joseph serre, confiant, la main de cet homme qu'il entraîne à pied à la découverte de plusieurs quartiers de la capitale parisienne. Le bambin est émerveillé. L'heure du dîner arrive. Avant de regagner ce qu'Élise Abid dit être son domicile, le trentenaire pousse la porte d'un restaurant. L'adulte et l'enfant font bombance. Rien n'est de trop. À la fin du repas, Élise Abid se met à écrire une lettre sur un coin de table. Il y raconte que Joseph est bien arrivé, qu'il est émerveillé et qu'il serait ravi que la jeune femme et sa fille cadette viennent les rejoindre ici, à Paris. Élise Abid tend même le stylo au garçonnet afin qu'il écrive un petit mot à sa maman. Ma chère maman, je suis bien arrivé, Paris est bien beau. Je crois que je m'y plairai beaucoup. Adieu. Je t'embrasse tendrement ainsi que ma sœur Mathilde, signée ton fils Joseph. La jeune maman reçoit la lettre quelques jours plus tard. En lisant ce mot si tendre à Pau, Marie n'imagine pas un instant que son fils n'est déjà plus de ce monde. En sortant du restaurant, Élise Abid la conduit dans un endroit sombre, près des abattoirs du quartier de la Villette. Dans un recoin, il s'est emparé d'un marteau qu'il dissimulait sous sa veste. Il a frappé l'enfant à plusieurs reprises avant de l'égorger. Des passants ont découvert son corps le lendemain. Le gamin n'ayant aucun document d'identité sur lui, il n'a pu être identifié. Élise Abid fait comme si de rien n'était. Il envoie de nouvelles lettres d'amour à Marie qu'il presse de les rejoindre à Paris. « Joseph se porte à merveille », écrit-il. Le 6 mai 1840, Marie Anisa se décide enfin. Elle part rejoindre son amant.
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0: Artigues, près Bordeaux. En ce matin de mai, le soleil est de la partie. Pourquoi ne pas profiter de ce temps printanier pour s'y rendre à pied? Le trio part donc à travers champs. Soudain, le ciel se gâte. De gros nuages apparaissent à l'horizon. Sur la commune d'Ivrac, le trio arpente un chemin tortueux. La jeune femme et sa fillette sont épuisées par cette marche interminable. Elles n'ont même pas remarqué qu'Elisabide marche légèrement en retrait, tenant un marteau dans sa main droite. Le jeune homme se met soudain à les frapper l'une et l'autre au point de les assommer. Il les étend ensuite à ses pieds avant de leur sectionner la gorge à l'aide d'un couteau. À deux mois d'intervalle, usant d'un mode opératoire strictement identique, l'ex-séminariste de Bétharram a assassiné le fils, la mère et la jeune sœur. Elisabide dissimule les deux corps avant de s'enfuir. Plus tard, des passants feront la macabre découverte. L'annonce du double crime se répand le soir même à Bordeaux. Un aubergiste signale à la police qu'un étrange client porte des vêtements tachés de sang. Elisabide est démasqué et aussitôt interpellé. Il doit maintenant livrer les clés de l'énigme.
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0: Comment un séminariste respecté est-il devenu un triple assassin? Plusieurs témoins brossent le portrait d'un Elisabide au tempérament brillant. Son caractère était sombre, peu communicatif. Mais était-il violent? Plusieurs le décrivent parfois sévère avec ses élèves, n'hésitant pas d'ailleurs à les châtier physiquement. En chœur, plusieurs témoins pointent un orgueil démesuré qui l'a déterminé à abandonner Bétharram pour le rêve d'une brillante carrière à Paris. De vilains mensonges jaillissent lorsque Vincent dissimule à l'élu de son cœur qu'il vit dans une profonde misère, lui qui affirme mener grand train. Pourquoi alors faire venir le garçonnet à ses côtés alors qu'il n'a même pas de quoi se nourrir? Pour lui dérober les quelques 100 francs que Joseph avait dans sa poche, selon certains. Mais pourquoi alors ensuite assassiner la mère et la fillette? Pour éviter que Marie ne lève le voile de ses mensonges, lui, l'enseignant brillant, qu'elle plaçait sur un piédestal. En septembre 1840, une impressionnante foule se presse au palais de justice de Bordeaux. Le triple assassin sous le teint s'affiche tantôt sarcastique, tantôt angoissé. « Je ne demande aucune grâce, ma mort sera bien méritée. » L'accusé confirme qu'il n'est pas fou, mais un autre homme en proie à des idées sombres. À la barre, le banc et l'arrière-banc de l'évêché de Bayonne et de Notre-Dame de Bétharram défilent. Chacun souligne la piété, la bonté de l'accusé qui a pourtant tué une mère et ses deux enfants. Selon ses proches, une puissance maléfique s'est emparée de son âme. Le diable, voilà une explication qui n'enchante guère l'avocat général. L'accusateur public réclame la tête de l'assassin. Sans surprise, la cour prononce la peine capitale. Le président lui lance un commentaire. Elisabide, vos crimes étaient trop grands pour que vous échappiez à la justice des hommes. Le jeune sultan finira en enfer après un crochet par la guillotine.
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0: Vendu au diable, c'était ce nouvel épisode des Affaires classées. Je vous retrouve dans un prochain numéro à la découverte d'un fait divers qui fit couler beaucoup d'encre il y a deux siècles, en 1827. C'était entre Oloron et Barcus. Le 1er mai était longtemps ce que l'on appelle un jour de foire dans la capitale du Haut-Béarn. Que s'est-il passé en l'an 1827? Réponse dans un prochain numéro. À bientôt.
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3: Adieu Balen et adieu à toutes. Franz, une question.
4: Ah,
3: Kusiba, Bapla là, la chantate.
4: Bapla.
3: Ouais, bon. Si je vous pose cette question, c'est parce que le pitchou de mes voisins bat Atal Atal. Ah. Anna Atal Atal, c'est aller Koussi Koussa. Donc il pourra aller mieux bas Atal Atal. À quoi fait maille d'une journée que le pitchou de l'Ebézi qui te passe des toussis. Ça fait plusieurs jours que le pitchou de mes voisins n'arrête pas des toussi. Alors, votre avis, qu'est-ce que ça signifie le verbe toussi en occitan?
4: Ce serait pas tousser?
3: Eh oui, bravo, bravo, bravo. En effet, en pays tousain, c'est dit toussi, autre prononciation, mais tussi, c'est des brembal au verbe tufega, sans oublier le verbe tufega pour dire également tousser. Alors, mais le pauvre drôle, vous pouvez dire que toussi, ce qui conne. Alors, le pauvre drôle, c'est-à-dire le pauvre garçon, je peux vous dire qu'il tousse quelque chose. Et quand quelqu'un tousse bruyamment, on dit